0: Allez, qui est le premier, qui est le deuxième?
1: Oh, j'en ai aucun. Je les connais, hein, mais.
2: Mais oui.
1: Sacha Distel, non, le deuxième?
0: Le deuxième, Sacha Distel.
2: Oh, pardon.
1: Non.
2: Véro. Désolé.
0: Véro, le premier, c'est Bernard Lavilliers.
1: Ouais, voilà.
0: Et alors le deuxième, c'est Freddie Mercury du groupe.
1: Oui, je suis
0: nulle. C'est bon, là, si Sacha Distel était en vie, je pense qu'il pourrait prendre un bon fourré. Ouais,
2: qu'est-ce qu'on a fait des tuyaux, quoi.
0: Allez, la grande échelle.
2: Ouais, tout ça.
0: Bon, bah, tu restes à deux points.
2: Bon, Laurent était avec nous avec ici, Pays de Savoie. Laurent qui a un point. Laurent qui, qui a été pâtissier, mais qui n'a jamais exercé finalement, qui a fait plein de choses, qui a été groom dans les palaces et qui a un petit côté Charles Ingalls. T'as la même chemise ou c'est encore autre chose, le point commun?
3: Non, je crois que ça doit être autre chose.
2: Bah, tu coupes du bois, comme lui, comme Charles.
3: Ah oui,
2: ben oui.
3: Ouais, c'est vrai.
2: Bah ben oui. Bah si, tu coupes du bois pour la cheminée, c'est une de tes passions.
3: Oui,
2: bah,
3: t'adores exactement. Ça. Ben, je suis... ouais.
2: Tu bricoles un peu, tu fais de la peinture, oui. Tu maroufles, oui. Tu jardines aussi.
3: Oui.
2: T'as un petit peu des légumes, là, d'été, en ce 1er juin? Qu'est-ce qu'il y a dans ton jardin?
3: Non, j'ai que des fraises.
2: Ah,
3: ouais, des fraises, j'ai beaucoup d'aromates, mais en ce moment, c'est que des fraises. Les tomates, c'est un peu trop tôt.
2: Ok, t'as de la menthe, du thym, de la ciboulette?
3: Oui.
2: Ah, ça,
3: oui.
2: C'est bien. Ben oui.
3: Oui.
2: On a faim, là, écoute. Et du laurier? Ah, ça, c'est bien aussi.
3: Ouais, aussi.
2: Ok, qui cuisine à la maison? C'est toi ou c'est Michel?
3: C'est madame aussi.
2: Madame aussi. Et qui est le spécialiste des desserts?
3: C'est madame aussi.
2: Ben alors, mais tu fais quoi, toi? T'es doué dans quoi?
3: Laurent. Je fais un peu de ménage, quand même.
2: Ouais. De quoi?
3: Ménage.
2: Ah, t'es doué dans le ménage?
3: Je suis pas mauvais.
2: Ah, ben je sais pas, je découvre. Donc d'accord, ta qualité à toi, c'est le rangement, le ménage. Bah, elle doit être contente, Michel.
3: Bah voilà.
2: Bah oui, c'est très bien. Dis-moi, malgré ta formation, donc Michel cuisine, ça on a compris, t'es passionné par les appareils photo?
3: Oui, ouais, j'adore ça depuis l'Argentine, depuis tout petit.
2: T'en as combien à la maison?
3: Oh, j'en ai 6 ou 7, ouais.
2: Ouais, ouais. Avant de jouer, quelle est la photo la plus dingue que t'aies faite? Et dont tu es très fier?
3: En photo, j'ai Johnny Depp, par exemple.
2: Ah oui, que tu as pris en photo, donc tu l'as approché.
3: Elle est belle, ouais.
2: Ah ouais, bon, tu nous le diras, parce que tu as rencontré des stars,
3: oui.
2: Effectivement.
3: Oui.
2: Allez, passons tout de suite à ton quiz, ton double mix à toi, deux artistes que l'on connaît tous. Allez, s'il te plaît, fais honneur, il y a deux points à prendre.

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1: Ça fait tellement de la peine parce que Valérie peut pas danser alors que d'habitude elle aurait dansé sur ce truc-là.
2: Ah, Valérie, elle est immobile.
1: Allez, envoyez le chrono. Qui chante, Laurent?
3: Et Renaud, c'est sûr.
1: Oui. Et allez, tente.
3: C'est pas Rayana, non, c'est l'autre.
1: Rayana.
3: C'est l'autre.
1: Ah, je sais pas qui tu penses.
3: C'est Barbade.
1: Si c'est pas de la Barbade, bah c'est Rihanna.
3: Non, ah ouais. Pardon.
1: Bon, alors vérifions. C'est Marchalon, effectivement. C'est Renaud.
2: Et Marchalon. Ça fait un point.
1: Et alors c'est plutôt du côté de l'Amérique de l'autre côté, hein. C'est la Colombie même. C'est Shakira.
3: Oui.
1: Oh, et oui. Facile. Rihanna, c'est la Barbade.
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1: Bonjour Daphné, bonjour Guy, comment ça va?
2: Bonjour.
3: Bonjour.
2: Bonjour.
4: Bonjour.
5: Bonjour.
3: Bonjour. Bonjour Valérie.
1: Voilà, on se détend, on est content. Alors Daphné, tu joues avec ici Normandie. Ah, tu as 41 ans, tu habites à Grand-Quevilly.
3: C'est ça.
1: La ville de Franck Dubosc. Alors, tu es en concubinage avec Jimmy et tu as deux garçons. Comment s'appellent tes garçons?
3: Clayton et Gillian.
1: Pop, pop, pop. Tu as aussi une petite chienne qui s'appelle comment?
3: Kaya.
1: Qu'est-ce que c'est? Quel est le modèle de cet animal?
3: C'est un petit croisé, c'est une petite croisée terrier, un peu bichon, tout noir.
1: Oui. Oh là là, j'adore. Et tu as un petit chat qui s'appelle Minette.
3: Oui, une petite Minette.
1: Tout le monde cohabite bien? Tout se passe bien?
3: Ça va, ça va. Après, là, les garçons grandissent, donc c'est un petit peu la guerre à la maison par moment, mais ça va.
1: Bah, 16 ans et 10 ans, hein, c'est malheureusement des âges tellement sympas pour les parents. Alors, mais toi, t'es pas le genre à te laisser faire. Hein. Attention, Daphné, elle a un métier où il faut déchirer tout. Elle est conductrice de poids lourd. Voilà. Tu as énormément pratiqué le judo à haut niveau.
3: Oui.
1: Ça veut dire quoi? T'as passé, tu as eu des prix, des récompenses?
3: Alors je suis ceinture noire deuxième dan.
1: Ah oui.
3: J'ai mon BPJEPS judo et puis j'ai fait des podiums régionaux, interrégionaux, championne de Normandie, championne d'interrégion, troisième au France.
2: Faut pas l'embêter quoi.
1: Non, elle te met au sol, pling, plaf, plouf.
2: C'est sûr.
1: Et bon, maintenant tu restes, tu fais un peu moins de judo, maintenant tu fais plutôt du cardio et du fitness, c'est ça?
3: Ouais, c'est ça, on s'entretient.
1: Bah c'est bien, t'as bien raison.
2: Comme nous.
1: Non, moi comme pas moi.
2: On s'entretient dans le rien.
1: Ouais, maintenant, il va falloir changer. Elle a tellement mal au dos, il va falloir qu'elle fasse du sport.
2: Ah oui, vous allez devoir faire du sport.
1: Et voilà. Alors, ma chérie, on va tout de suite marquer le premier point avec la première question, vrai ou faux. Avec, tiens, une petite, petite chanson. Mille colombes. Alors, écoute bien cette question. Il y a quelque temps, il y a une brasserie bretonne qui s'est fâchée avec Yoko Ono parce qu'ils avaient fait une bière John Lemon.
2: Ah oui, c'est vrai.
1: Eh ben, ils ont recommencé avec Mireille Mathieu parce qu'ils ont fait une bière baptisée Mireille Mafieux. Alors, est-ce que c'est vrai ou faux? Top chrono, 5 secondes.
3: J'irais vrai.
1: Eh ben, t'as bien raison,
2: mais
1: c'est
2: non.
1: Vrai. Mais bien sûr,
2: mais
1: ils adorent les jeux de mots. C'est une brasserie du Finistère, on en a déjà parlé. Donc après le John Lemon, ils ont fait Mireille Mathieu. Comment vous dire? Voilà, premier point pour Daphné.
2: C'est magnifique, Mireille Mathieu qui est d'Avignon. D'ailleurs, sa petite fille d'Avignon. Eh oui. Alors, Guy, ok, on a deux. Il y a du judoka, il y a du sport de combat en face. Mais Guy, vous savez combien il mesure mon Guy?
6: Oh là là, 2m04.
1: Oh mon Dieu, c'est
2: là, j'ai de la bête. Là, j'ai du lourd.
1: Ah ouais.
2: Ah là, c'est en deux ans, j'ai jamais eu autant. Là j'ai du 2m04. Ah ouais. Combien tu pèses?
6: 130 kilos. Ouais.
2: 130 kilos. T'es pas beau. Ça va.
1: Mais c'est surtout combien tu chausses?
6: Du 49.
2: Oh, la vache. Non mais tu sais, on rigole, mais ça doit pas être facile de trouver du 49. C'est du sur-mesure que tu fais.
6: Maintenant c'est internet, hein, sinon c'est impossible.
2: Bah bien sûr. C'est que Guy c'est une star. Guy c'est une star, j'ai retrouvé un article, si mon Guy, 40 ans de France Bleu Mayenne, à l'époque quand on s'appelait France Bleu. Un agriculteur, je lis l'article, un agriculteur baptise ses vaches par le nom des gens de la radio. Qu'est-ce que c'est que ça?
6: Voilà.
1: Raconte.
6: Ah, et ben c'est pour ça, j'ai deux petites femelles là, qui sont nées hier.
1: Oui.
6: Donc si Valérie et Eric veulent être parrains, il faut donc donner un nom. Il
2: faut donner un nom, bah carrément, nous on veut, bien sûr.
1: Alors, c'est l'année des quoi?
6: Des B.
1: Eh ben moi je l'appelle Bridget, comme Bridget Jones.
6: Bridget, ben c'est bon, parce que un peu de tout, là, c'est Gonaël qui est au standard, elle a nommé Brigitte.
2: Brigitte.
1: Oh, mais non, moi c'est Bridget, parce que Brigitte.
6: Bridget.
1: Bon, Bridget.
6: C'est bon, Bridget. Voilà.
1: Je veux une photo de Bridget. Hein.
2: Ouais, bien sûr. Alors,
6: j'enverrai des photos. Ouais.
1: Ah, et Eric.
2: Alors, mon égo aurait voulu choisir Bastien, ça commence par un B ou Bastienne, mais je vais prendre Bouboune. Moi j'aime bien. Bouboune.
6: Bouboune.
2: Bouboune. Bouboune. Ah bon, moi j'aime bien
1: Bouboune. Excuse-moi, le Bouboune.
2: Non, Bouboune. Bouboune. Boubou, là, Bouboune.
1: Comme Bouboule, quoi.
2: Ouais. Oui, voilà. Si ouais, tu veux.
1: D'accord, ok.
2: Eh ben, Bouboune. Eh ben voilà, on a deux vaches, c'est bon, eh ben, ça.
1: Ça, c'est magnifique, j'adore.
6: Et voilà.
2: Bon, parce que vous l'avez compris, il est pas plombier. Bah non, il travaille avec les bêtes et on va en parler dans un instant. Il y a même des chèvres naines à la maison et 150 vaches.
6: Exact, ouais.
1: Oh là là.
2: On les salue une par une. Bienvenue, Guy, ma petite star de Ici Mayenne. Et on en profite pour saluer, bien sûr, toute l'équipe d'Ici Mayenne. We'll be right back.

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1: Alors, Titi qui joue avec ici, Béarn de Bigorre, qui habite à Pau, qui a 61 ans, quel bel âge. Alors comme ça, on est chonchon ?
2: Attends, gentil chonchon
1: de quoi ? Il paraît que tu râles quand tu penses que t'as raison.
2: Ouais, je suis un bougonneur. Je bougonne. Mmh. Je me mets dans ma bulle, je fais le bougon.
1: Ah, tu fais le loin.
2: Tu fais du chonchon. Ouais, bon, ça c'est vos expressions de votre région. Oui, je sais pas.
1: Ah, alors c'est quoi ? Excuse-nous, c'est quoi l'expression dans ta région ?
2: On bougonne, on ralouse.
1: Ah voilà, ok, d'accord. Bah mon petit bougon. Alors qu'est-ce qu'elle dit Sandrine quand tu râles comme ça, quand tu bougonnes ?
2: Ça la gonfle parce que il vaut mieux une bonne engueulade des fois.
1: Oui, c'est vrai. Moi, j'aime pas les râleurs.
2: Il vaut mieux briser la glace, il vaut mieux sortir le carton rouge d'entrée plutôt que me laisser dans une couleur entre deux, quoi.
1: Ouais, ben oui, ça, on en connaît, je travaille avec un chonchon.
3: Non, j'ai fait des efforts quand même.
1: Ouais, bien sûr, t'as raison. Alors, dis donc, si t'étais un animal, tu aimerais être un aigle ?
2: Ouais, j'ai eu du mal à voler de mes propres ailes, pas assez tôt à mon goût.
1: Ouais.
2: Et un aigle, ouais, ça, ouais, c'est une petite métaphore pour dire, voilà, c'est l'indépendance et l'aventure, quoi.
1: Voilà. Alors, on t'a demandé si tu devais déjeuner avec quelqu'un de connu, toi, tu voudrais déjeuner avec Roger Federer.
2: Ouais. Roger,
1: Mayday, Mayday. Ok, Roger Federer. Alors, tu regardes, évidemment, j'imagine, le tennis, beaucoup.
2: Ouais, je suis encore resté sur la finale de Wimbledon 2019. Depuis, j'ai pas débranché, je suis encore en collège. Je bougonne encore sur cette finale de Wimbledon.
1: Ah ouais, ça dure longtemps, la boue.

0: gonneries dans ta région là.
1: Ah oui, mais ça, ça n'atteint pas la famille. Là.
0: Ah d'accord, bon là ça c'est bien.
2: Il n'y a pas de Français à Roland-Garros. Hein.
0: Oui, bah ça c'est normal, c'est chaque année pareil. Alors, mon chasse.
1: Il faut rater les premiers tours. Ouais. Après, il n'a plus.
0: Alors, on va tout de suite jouer, ça va te faire plaisir. On va... C'est la question à choix multiple, ça va parler de tennis. Je vais te poser la question, te proposer des réponses. Et puis, tu auras 10 secondes pour me donner ta réponse. Tiens, bah, on chante. Ah.
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0: Alors,
1: Rafa.
0: Et oui, aujourd'hui, 3 juin, Rafa fête ses 40 ans. Et la star du tennis a un rituel très précis qui est devenu un peu emblématique juste avant de servir. Alors, lequel est-elle? Tirer sur ses manches, puis replacer son bandeau. Toucher ses cheveux, son nez, ses oreilles et ajuster son maillot. Faire rebondir 12 fois la balle avant chaque point. Ou appeler Éric Bastien. Alors, qu'est-ce qu'il fait? Il tire sur ses manches et il replace son bandeau. Il touche ses cheveux, son nez. Ah, il touche ses cheveux, son nez, ses oreilles?
1: Ouais, il touche tout. Il s'essuie sans cesse, là, et voilà.
0: Ok, bah écoute, est-ce que c'est vrai? Est-ce que c'est faux? Oui! Il touche ses cheveux, son nez, ses oreilles. Il ajuste son maillot. Il a des routines obsessionnelles. Hein. C'est bon, bah voilà. Écoute, bravo. Tu as 3 points, Thierry. Ça te fait 5.
2: Bon, Carole, pour l'instant, on n'a qu'un point, Carole.
0: Non, 2. Elle en a 2.
2: Décidément, j'arrive pas à suivre avec toi, Carole. Tu as 2 points.
0: T'arrives pas à suivre tout court.
2: Oui. Mais engueule-moi, Carole. Dis-moi, attends, Eric, t'oublies mes points quand même. J'ai 2 points. C'est pas rien. On parlait des défauts. Il est chonchon. Toi, t'es impatiente.
4: Ah oui, ça c'est un défaut, oui, que je considère un défaut.
2: Mais vraiment, tu t'énerves, le truc n'arrive pas, c'est pas, voilà, ça se fait pas au moment où tu voudrais.
4: Ah, je m'énerve en moi-même. Je
2: fais
4: attention à pas trop l'exprimer, mais c'est pas beau.
2: Donc l'entourage n'est pas touché. Bon, hein, ça va. Voilà. T'as quelques qualités.
4: J'aime bien, oui. Ça arrive vite.
2: Je comprends. Tu as des qualités, t'en as plein, hein, puisque t'as fait de l'équitation, tu bricoles, tu fais de la peinture, du papier peint, du bricolage d'entretien.
4: Ça c'était avant, hein, c'est plus maintenant là. Hein.
2: Écoute, non. Alors, si vraiment t'as perdu des notions de bricolage et de décoration, j'ai bien une astuce pour toi. À partir de la rentrée sur M6, c'est bien qu'on parle en bien d'M6 aujourd'hui parce qu'ils sont dans le collimateur. Il y a Valérie Damido qui revient dans Déco.
4: My house.
2: Mais oui.
0: In the middle of the street.
2: Bah, à la rentrée. C'est Valérie Damido.
4: Oui, je cherche à m'inscrire justement.
0: Ah. Eh oui, M6+, faut y aller.
2: Eh oui, bah faut y aller maintenant.
4: Eh oui. Oui.
2: Valérie Damido qui.
4: J'ai commencé à remplir le questionnaire. Mais...
0: Ah, bah voilà, bah c'est bien.
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1: Alors, ici nous jouons avec Nicolas qui joue avec ici Normandie. Nicolas, on le sait, est prof de cuisine. Et alors, il paraît qu'on a des spécialités magnifiques. Pot-au-feu, blanquette, lasagne, que sais-je.
2: Mais oui, ouais, effectivement, on a toutes ces spécialités-là. On a aussi même un dessert normand. Le fameux dessert normand, vous connaissez quand même.
1: Bah, ça
2: la
1: doit
2: turgoule.
1: Être...
3: Bah, la tarte.
1: Bah, ça doit être une tarte aux pommes, un truc comme ça, non?
2: Mais non, même pas la turgoule. Alors, la turgoule. Vous savez pas ce que c'est la turgoule.
1: Bah, bon. Non. Je suis désolée, pardon.
3: Tu te fais engueuler, là. Hein.
1: Je te demande pardon. Tu nous feras de la turgoule au Dami d'Hollande, mais qu'est-ce que c'est la turgoule, alors?
3: Excuse-moi, je voudrais rappeler quand même qu'elle est présidente du Dami d'Hollande, donc on lui parle autrement.
1: Non, on parle comme on veut.
3: Okay, attention. Okay.
1: Non, chérie, tu peux me parler comme tu veux. C'est l'autre, là. Il a un ego de la taille de l'Arkansas.
2: Ouais, il est, c'est vrai. Franchement, il est pas sympa.
3: Ouais, bah, c'est vrai.
1: Voilà, merci. Allez, dis-moi tout. C'est quoi la.
2: C'est une sorte de riz au lait, en fait, mais qui est une spécialité normande, qui est faite dans un plat spécifique. C'est une cuisson, en fait, qui se passe pendant 4 heures au four. Donc, c'est très simple. Il y a du riz rond, du sucre, du lait entier que je vais chercher chez mon voisin, donc plus qu'entier, parce qu'il a des vaches, de la cannelle. Et on laisse cuire comme ça pendant 4 heures au four, 160 degrés, tranquillement. Ça fait une magnifique croûte sur le dessus. Et quand on retire la croûte, on se retrouve avec un riz fondant et crémeux avec de la cannelle.
1: Oh, mais qu'est-ce
2: c'est
1: que...
2: magnifique.
1: Je vais faire cette turgoule dès ce soir. La turgoule sera le plat officiel du Dami d'Hollande. Voilà. Eh ben alors, écoute, c'est magnifique. Alors, mon petit chat, tu vas marquer tout de suite le deuxième point avec la deuxième question, vrai ou faux.
2: Oui.
1: Écoute bien cette question, tiens une petite ambiance. Oh, let me be your dog. La BO de Didier avec Alain Chabat. Alors.
2: Ah oui, Didier.
1: Ah, Didier. On ne sent pas le cul des gens, Didier. Alors. À Lyon, à Lyon, il existe un restaurant gastronomique entièrement réservé aux chiens. À Lyon, il existe un restaurant gastronomique réservé aux chiens. Vrai ou faux, top chrono, 5 secondes.
2: C'est tellement absurde que je dirais oui.
1: Eh ben, t'as bien raison parce que c'est vrai. Figure-toi que le restaurant s'appelle le Dogstronomy et c'est une expérience gastronomique pour nos petits camarades à quatre pattes. Menu adapté, etc. C'est magnifique. 2 points pour Nico.
3: Sylvie est avec nous dans les Deux-Sèvres à Hervaux. Elle est mariée à Jean-Paul. On pense bien fort à Jean-Paul. On l'a dit tout à l'heure, t'es retraitée, t'étais institutrice toute ta carrière. T'avais des enfants de quel âge? Tu faisais quelle classe, toi, Sylvie?
4: De 2 à 4 ans.
3: Ah oui, c'est tout petit, maternel.
4: Petit, oui.
3: Oh là là, petite section, grande section, tout ça, c'est des belles années.
4: Toute petite section, oui.
3: Et ado, tu voulais être traductrice. Alors du coup, bon, t'as préféré aller dans autre chose, mais c'est pas grave.
4: Voilà.
1: Enfin, quand t'es institutrice en maternelle, tu fais de la traduction, parce que...
3: Il faut arriver à comprendre quand même. Hein.
4: Il y a du yaourt.
3: Ça, on est bien d'accord. Elle fait du sport, notre Sylvie, elle fait de la marche et du yoga.
4: Oui.
1: Attends. C'est bien.
3: Du yoga sur chaise, c'est-à-dire.
4: Bah, c'est exactement.
3: C'est quoi?
4: Eh bien, ça part de la position assise, avec des mouvements des bras et des jambes, tout en respirant comme le yoga.
3: Pour s'entretenir, c'est très bien. Et alors, j'ai découvert, Sylvie, que tu es très, très, très manuelle. Tu fais du cartonnage. C'est quoi du cartonnage?
4: Oui.
3: Tu fabriques quoi?
4: Nous fabriquons des boîtes en carton sur mesure elles sont recouvertes en simili-cuir ou en tissu ou en papier.
3: Tu fais également de la couture et tu donnes des cours à des adultes et des enfants par le biais d'une association.
4: Voilà, je transmets.
1: Eh bien, c'est génial.
3: Écoutez, comme Emmanuel, elle confectionne de la broderie de perles, de la broderie traditionnelle, du patchwork, et elle prend des cours d'anglais. On en revient à la traductrice. Et mais t'as tous les talents, Sylvie. Moi, je suis très, très heureux d'être avec toi aujourd'hui. Franchement.
4: Oh, c'est gentil.
3: Ah non, parce que Nicolas...
4: Mais bon, il m'est arrivé une petite tuile quand même en cousant tranquillement à la maison.
3: Ouais.
4: La pédale de la machine à coudre a glissé. J'ai voulu la rattraper avec mon pied sans lâcher mon ouvrage. Et hop, l'aiguille a traversé le doigt.
3: Ah oui, appelez le docteur Kierzek, s'il vous plaît. Ça fait mal.
4: Eh ben oui.
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1: Alors, nous sommes avec Nicolas qui joue avec ici Normandie contre Sylvie qui joue avec ici Poitou. Nicolas a 7, Sylvie a 3. Ah Nicolas, notre prof de cuisine qu'on adore, qui aime les animaux et à qui il arrive des petites aventures dignes de Pierre Richard. Eh oui. Ah oui, un jour, il est en formation avec des collègues dans un hôtel. Il se lève un petit peu tôt et il se dit « Tiens, si je me faisais mon petit déj tranquille, là ?» Il se met des tartines à griller, puis tu vas te faire un café. Qu'est-ce qui s'est passé après ?
2: Eh ben, j'ai mis des tartines à griller tranquillement, mais j'ai oublié la pince en bois en même temps que les tartines grillées. Et le problème, c'est que je ne regardais pas le grille-pain.
1: Et donc, ça a pris feu, donc tout l'hôtel a été réveillé par l'alarme incendie, hein, voilà.
2: Oui, réveillé, évacué, et je me suis vraiment fait disputer par la directrice de l'hôtel qui n'était pas très très contente de venir à ce moment-là pour désactiver l'alarme. Mais voilà,
1: c'est... après un coup d'extincteur, tout a été remis en place, et tes collègues, qu'est-ce qu'ils ont fait?
2: Alors après, effectivement, moi je suis retourné un petit peu penaud dans ma chambre et mes collègues sont venus déjeuner après, une vingtaine de minutes plus tard, et ils ont négocié avec la personne de l'accueil pour récupérer le morceau de la pince en bois qui restait, qui n'avait pas totalement brûlé mais qui est à moitié carbonisé, et ils me l'ont offert à Noël l'année dernière dans un énorme paquet.
1: Ça, voilà j'aime beaucoup cette anecdote. Ça me fait beaucoup rire. Alors, tu as 7. Je te propose de marquer 5 points de plus. Tiens, une ambiance.
3: Avec mes grandes oreilles, moi j'entends les abeilles et tout l'air.
1: Ah, avec ses grandes oreilles, il entend les abeilles, c'est M. Nous, on va parler d'oreilles et de peinture. Nicolas, quel célèbre peintre s'est coupé lui-même une oreille ? Quel célèbre peintre s'est coupé lui-même une oreille ? Top chrono, 10 secondes.
2: Vincent Van Gogh.
1: Et c'est un sans faute pour Nicolas qui a 5, ça fait 12. Et oui, Van Gogh en 1888, il fait une petite crise de psychotique. Hein. Et puis du coup, il a coupé son oreille. Magnifique, tu as 12, bravo.
4: Sylvie est avec nous, oui. Sylvie qui pour l'instant, c'est pas que t'es à la traîne, mais enfin voilà, c'est vrai que Valérie l'a dit, il a fait un sans faute, il est à 12, t'es à 3, mais tout est possible avec le bingo qui arrive avant 13h. Sylvie, écoute générique, voilà. Vous êtes 3 millions tous les mardis soirs à suivre la nouvelle saison de Koh-Lanta, sans parler du replay. Et la semaine prochaine pour les fans, c'est l'épreuve de l'orientation. Et pourquoi je parle de l'orientation, Sylvie?
5: Parce que je me perds régulièrement.
4: Non,
5: donc je perds ma voiture.
4: Non, excuse-moi. Non, tu es nul. On va dire les choses franchement. Parce que, alors effectivement, déjà la voiture, t'arrives, tu cliques sur ta clé en espérant que ça va s'allumer. T'arrives sur un parking. Alors, un jour, voilà, elle arrive sur un parking qui est vide. Elle pose sa voiture est noire. Elle va au cinéma. Elle sort, il fait nuit. Le parking est sombre. Et là, il y a 60 voitures. Elle clique sur toutes les voitures. Car elle ne sait plus où est sa voiture.
5: Mais non.
1: Ah oui, ça c'est
5: perdu.
1: Oui. Ça arrive.
5: Régulièrement, je la perds.
4: Oui, mais enfin, c'est quoi cette histoire de rendez-vous en clinique où t'es arrivé très en avance? Qu'est-ce qui s'est encore passé? Encore une histoire de voiture, d'ailleurs.
5: Eh bien sûr. J'avais énormément de temps devant moi. J'avais pris des précautions. Et puis, je vois une grande enseigne que je ne visite pas souvent, parce que je ne vais jamais en grande ville. Pour ne pas la nommer, c'est bleu et jaune.
4: Oui, c'est Ikea, c'est suédois.
5: Et voilà, je me stationne, parking souterrain, je suis mon GPS, et puis voilà, je me balade. Et quand j'ai voulu récupérer ma voiture, impossible, je savais, je prends des repères, je savais qu'elle était devant le pilier K.
4: Bien sûr.
5: K. Alors je prends l'ordre alphabétique et je vais au pilier K.
4: Oh, c'est tout à
5: bosser. Pas ma voiture.
1: Oh là, mais oui, parce qu'il y en a 10 des piliers K.
5: Mais j'en sais rien, moi.
1: Eh oui.
4: Retrouvez Sylvie mardi dans l'épreuve de l'orientation dans Koh-Lanta. Sylvie qui va aller jusqu'au poteau, bien sûr.
5: Oui,
4: ma voiture. Oui, alors tu feras attention pour les poteaux, parce que j'ai découvert, on n'aura pas le temps d'en parler, mais que bon, tu trébuches tout le temps, tu te fais des fractures, voilà. Tu te fais mal aux doigts. Bon, arrête le sport, arrête la voiture, arrête l'orientation.
1: Allez, ouais, oui, viens au Dami.
5: Il y a les vigiles pour m'aider.
1: Bah, merci, viens au Dami d'Hollande, il n'y a pas de boutique, il n'y a rien.
4: Il n'y a rien.
1: Il n'y a que des animaux et de la musique avec des gens dans la rue.
4: Tout le monde se trimballe tout nu. On n'a même pas de vêtements.
1: Non,
4: c'est la
1: pas
4: fête.
1: Tout nu, t'es fou, toi.

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4: Et Thierry va être le premier auditeur de la soirée, mais vous avez compris le concept. En ce dernier jour du mois de mai et pendant une petite heure, ce sont les auditrices et les auditeurs de Décibel qui prennent le pouvoir, qui choisissent la musique. Moi, j'en profite pour vous glisser 2-3 infos. Là, notamment la toute nouvelle chanson de Benjamin Biolay qui vient de sortir et que vous serez ravis d'entendre. Vous allez voir, c'est une chanson qui fait plutôt danser. Je vous emmènerai aussi faire un petit tour du côté des chansons qui ont marqué l'année 2001. Si, comme les auditeurs et auditrices que j'ai cités, vous avez envie de participer un de ces dimanches à Décibel, eh bien, il suffit de nous envoyer un email. Notre adresse, c'est Décibel, avec un S à la fin, @radiofrance.com. Décibel, au pluriel, @radiofrance.com. Dans le mail, vous mettez la chanson que vous avez envie de partager avec nous et votre numéro de téléphone pour qu'on puisse vous rappeler. Et c'est ce qu'a fait Thierry, donc le premier de la soirée à passer. Salut Thierry!
5: Oui, oui, bonjour Émilie.
4: Comment ça va Thierry?
5: Oh ben ça va très bien, je suis en week-end à Royan.
4: Oh pas mal, ça bronze et ça nage à Royan?
5: Oui, ça bronze fort parce qu'il fait chaud. Il faut quand même éviter, il faut y aller plutôt le soir.
4: Et bien mouiller sa nuque, c'est très important par ces chaleurs. Voilà.
5: Oui.
4: Faut pas y aller tout d'un coup. Eh ben, mon cher Thierry, en plus du soleil, on va écouter une chanteuse qui, quand même, est incontournable dans le paysage musical français. Elle a sorti une nouvelle chanson vendredi d'ailleurs, mais là, c'est un classique que nous allons écouter. Et la chanteuse en question, c'est Mylène Farmer. Alors Thierry, Mylène, c'est une passion.
5: Oui, tout à fait. Moi, je dis toujours, je l'appelle ma grande sœur. Je vais même la nommer mon double féminin.
4: Oh, waouh!
5: Et puis, cette chanson, à peine mon numéro, c'est une chanson très sensuelle et puis un peu rigolote, on va dire.
4: Oui.
5: Ça peut être réciproque et je peux lui chanter et puis elle me la chante, en fait.
4: Mais oui, c'est vrai.
5: Alors, je rêve de la rencontrer, en fait. Donc après, bon, c'est rigolo, mais bon, c'est pour... déjà, l'émission Décibel, moi, ça me nourrit, ça me donne la pêche. Enfin, depuis 2 ans au moins, oui.
4: C'est pas mal, hein. Belle fidélité.
5: J'en profite, en fait. Bah, oui. Ça fait 4-5 fois que je passe, oui.
4: Bah ouais.
5: Donc j'en profite entre guillemets. Je suis presque à l'aise, je vais dire. Donc voilà.
4: Franchement, ça s'entend, Thierry, à la maison, à la fois à Royan, avec les petits oiseaux qu'on entend. D'ailleurs, je dois dire que c'est vraiment, ça fait une espèce de petit fond sonore absolument délicieux qui nous prépare au plaisir d'écouter Mylène Farmer. Et oui, carrément à l'aise, Thierry, franchement.
5: Je suis dans le jardin chez mon frère, en fait. Ah, et voilà. Puis voilà, j'en profite.
4: Oh bah c'est parfait. Alors, Mylène Farmer, appelle mon numéro. On est en 2008. L'album, c'était Point de Suture. Et déjà, à cette époque-là, elle se préparait à faire un Stade de France, hein, en 2009.
5: En 2009, oui. Ouais. Après, oui.
4: Exactement. Appelle mon numéro, donc. Une chanson, comme l'a dit Thierry, que vous pouvez envoyer à celles et ceux que ça pourrait concerner. Hein, on peut s'en servir comme ça aussi, de cette chanson.
5: Oui, tout à fait.
4: Alors, on l'écoute. Merci beaucoup, Thierry. Et bonne fin de week-end ensoleillé.
5: Merci beaucoup, Émilie. Et puis, à très bientôt, je vais dire une prochaine fois.
4: Allez, à la prochaine, ça marche. Merci, Thierry. Bisous.
5: Merci à toute l'équipe. Oui, bisous.

0: rappelle mon numéro, Mylène Farmer, en 2008, qui avait cartonné. Alors ça, on a l'habitude en France, en Belgique, en Suisse, voilà, où elle a un public extrêmement fidèle, mais même en Russie. Elle s'était très très bien classée en Ukraine ou encore en Lituanie. La force de Mylène, la classe internationale. Mylène Farmer qui vient de sortir une toute nouvelle chanson. Vous pouvez écouter régulièrement, évidemment, sur votre radio ici.
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0: Les Beatles, les amis, on ne se remettra jamais de ce groupe, de sa puissance, de ses chansons, de ses tubes. On a la chance d'avoir deux rescapés de ce groupe, encore vivants en 2026, Ringo Starr et Paul McCartney. Eh bien, figurez-vous que Jean-Maurice, deuxième auditeur de la soirée, a décidé qu'on allait écouter une chanson sur laquelle ils chantent ensemble. Salut Jean-Mo.
2: Oui, salut Émilie.
0: Comment ça va?
2: Bah écoute, très très chaudement. Hein.
0: Ah bah oui.
2: Parti pour le pré-été.
0: Oui, écoute, on va pas se plaindre parce que on a râlé là il y a 10 jours quand il pleuvait tous les jours. Donc là maintenant, on se réjouit et on bronze en chantonnant. Ça te va?
2: Oui.
0: Alors,
2: pas de problème.
0: Il y a 2 jours, Paul McCartney a sorti son 21e album solo, The Boys of Dungeon Lane. Beaucoup de gens disent que c'est un chef-d'œuvre. Es-tu d'accord?
2: Je sais pas encore, parce que j'avouerais que je l'ai commandé, mais il n'est pas encore arrivé.
0: D'accord.
2: Et, mais il y a 2 chansons qui sont des chefs-d'œuvre, oui.
0: Et il y en a une.
2: Pardon?
0: Et je dis, il y en a une que tu as décidé d'écouter avec nous ce soir, c'est le duo avec Ringo.
2: Oui.
0: C'est comme, ça fait quand même quelque chose de les entendre ensemble encore, McCartney, Ringo Starr. C'est pas anodin, quoi.
2: Non, pas anodin. On attendait à le voir débouler lors de sa dernière tournée sur scène, Ringo Starr, lors de la dernière tournée de McCartney à la fin 2024.
0: Ouais.
2: Mais, quand il est passé à Paris, la Défense, quoi. Mais, en fait, c'était encore un peu utopique. Mais par contre, lui faire une chanson, et bon, je crois qu'il a diversement apprécié, mais à la fin, ils ont fait un chœur magnifique. Hein.
0: Voilà. Évidemment. Alors là, l'idée de toute façon de cet album de McCartney, c'est rendre hommage à l'enfance, à l'adolescence, aux amitiés avant le succès des Beatles. Il rend beaucoup hommage à Lennon, à Liverpool, il parle de ses parents. Enfin, voilà, McCartney, il a 83 ans, donc il y a un moment, on sent que se laisser aller à la nostalgie, c'est un truc qui est assez doux pour lui. Et c'est ça, la chanson « Home to Us », c'est ces deux mecs qui sont devenus des dieux de la musique, qui racontent là où ils traînaient quand ils étaient petits, quoi.
2: Back to the Egg, ça me fait penser à une autre chanson, mais de Wings, avec un autre accompagnement de McCartney. Ouais. Ça, c'est toute une histoire.
0: Donc c'est une chanson qui te touche.
2: Ouais. Il n'y a que les vrais fans qui comprennent tout ça.
0: Tu retournerais le voir, McCartney, là, s'il tourne l'année prochaine?
2: Eh bien, j'arrive. C'est clair.
0: Je te comprends.
2: Je parlais des minettes et tout, mais là, c'est vraiment le pur et dur rocker, quand même.
0: Allez.
2: Au moins avec cette chanson-là.
0: Je suis d'accord. Écoutons la moitié des Beatles ensemble, grâce à toi, Jean-Maurice.
2: Oui.
0: C'est
2: merci.
0: Paul McCartney et Ringo Starr, Home to Us. Et donc l'album The Boys of Dungeon Lane qui est sorti avant-hier et qui est une merveille qu'on vous recommande. Jean-Maud, t'as le droit de chanter. On y va?
2: On y va.
0: Allez. Bravo, merci.
2: Je fais juste le refrain, le reste suit.
0: Voilà. Parfait, merci Jean-Maud.
2: Bonsoir à tous.

0: C'est beau hein, quand même. Home to Us, Paul McCartney et Ringo Starr. Sur l'album The Boys of Dungeon Lane, il y a aussi une chanson bouleversante, c'est la 3. Je ne sais plus comment elle s'appelle, je n'ai pas encore l'album par cœur, mais c'est la 3e, où il raconte sa rencontre avec John Lennon dans les années 50. C'est tellement beau, c'est tellement doux. Allez écouter le nouvel album de McCartney. Franchement, vous allez passer un beau moment.
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0: L'année 2001, en musique, on en vendait des disques à l'époque. 121 millions d'albums vendus en France cette année-là. Le début de Popstar ou encore de Star Academy. Oui, la musique était à la télé d'une manière un peu étrange, mais enfin bon, elle y était. Et puis, on découvrait, c'était il y a donc 25 ans, la jeune Laurie, qui aurait pensé que 25 ans plus tard, elle serait toujours sur scène, elle est en train de cartonner avec une tournée de Zénith. Bravo ma petite dame.

les tours jumelles à New York s'effondraient après un terrible attentat terroriste et deux immenses musiciens nous quittaient. George Harrison, des Beatles, dont nous parlions il n'y a pas si longtemps, et le grand bluesman John Lee Hooker. Une toute jeune femme, moins de 20 ans, faisait un album en piano-voix qui rendait les gens complètement fous. Elle s'appelait Alicia Keys.

c'est l'année du duo Garou et Céline Dion, Sous le vent. Autre duo marquant, Les Mots, Mylène Farmer et Seal. Les Lofters étaient numéro 1 du top 50, parce que pourquoi pas, et Manu Chao nous apprenait Me Gustas Tu. En 2001, les Daft Punk remettaient ça.

0: paroles sont de Zazie, la musique d'Axel Bauer, numéro 1 des ventes, il y a 25 ans. Eh oui, 2001, c'était il y a 25 ans. Je sais, c'est dur, mais c'est la réalité mathématique de la situation. À ma place, c'était Axel Bauer et Zazie. À tout de suite, les amis. 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
1: Mais oui, c'est vrai, les auditrices et les auditeurs de Décibel qui choisissent les chansons ici jusqu'à 21h. C'est le programme de Décibel tous les dimanches soirs. Si vous avez envie de participer, n'hésitez pas. Il suffit de nous envoyer un email pour vous inscrire. Notre adresse, Décibel.

0: avec un S à la fin, @radiofrance.com, décibel, @radiofrance.com. Dans le mail, vous mettez la chanson que vous avez envie de partager avec nous et puis votre numéro de téléphone pour qu'on puisse vous rappeler, pour passer à l'antenne et que vous nous parliez de cette chanson, pourquoi vous l'aimez, pourquoi elle est importante pour vous. C'est ce que s'apprête à faire Joël. Salut Joël.
1: Salut.
0: Bienvenue dans Décibel, Joël. On va parler d'une chanteuse merveilleuse anglaise qui s'appelle Kate Bush.
1: Exactement. Chanteuse découverte pour moi au premier album en 1978.
0: Alors, elle était incroyablement jeune. Elle avait 20 ans quand elle a sorti ce premier album. Ça veut dire qu'elle l'a écrit quand elle en avait 19. Et tout le monde s'accorde encore à dire aujourd'hui que c'est un des premiers albums les plus aboutis, les plus artistiquement marqués, alors qu'elle était au début de sa carrière. Est-ce que tu es d'accord avec ça?
1: Complètement. J'avais un an de moins.
0: Ah, c'est fou ça.
1: Ouais. Et donc, franchement, oui, on avait l'habitude de se réunir entre copains, copines à l'époque pour s'échanger des disques ou écouter ensemble des morceaux. Et c'est vrai que quand une amie a mis ce disque, j'étais fou. Quoi. Franchement, magnifique, du jamais entendu, une voix... Après, il faut aimer les voix comme ça, mais voix super aiguë, les instruments super, arrangement incroyable.
0: Ouais.
1: Franchement, j'ai couru chez mon disquaire à l'époque, acheter le vinyle immédiatement parce que non, c'est franchement et je l'écoute régulièrement.
0: Ah, il est merveilleux, il s'appelle The Kick Inside, le premier album de Kate Bush. Et quand on dit qu'il est très très abouti, ce premier album, il faut vous dire que dessus, il y a par exemple Wuthering Heights, qui est un de ses plus grands tubes. Toi, tu as choisi, et j'aime bien le concept, la première chanson de l'album. Est-ce que ça veut dire que du coup, c'est la première fois que tu entendais la voix de Kate Bush? C'est la première chanson de la face A, c'est ça?
1: C'est exactement ça, et oh, surtout l'intro. L'intro avec une espèce de baleine, c'est surprenant, quoi. Surprenant. Et la voix qui arrive juste après, waouh! C'est vraiment surprenant. Ah oui. Et c'est pour ça que j'ai toujours eu une petite faiblesse pour cette chanson, même si ça n'a pas été le tube, non, évidemment, ni le 45 tours à l'époque qui est sorti. Mais franchement, oui, j'adore. Enfin, sur l'album, c'est difficile de faire un choix sur cet album, il est fantastique.
0: C'est vrai. The Kick Inside, premier album de Kate Bush en 78 et première chanson de la première face, donc, pour vous grâce à Joël. C'est Moving. On l'écoute, on laisse venir la baleine. Merci beaucoup, Joël.
1: De rien.
0: À bientôt, salut.
1: À bientôt.

0: Touche et Moving sur les notes de production de ce premier album The Kick Inside de Kate Bush. On voit un nom qu'on connaît bien, David Gilmour de Pink Floyd, producteur exécutif. En fait, on lui avait envoyé les démos de Kate Bush et s'était déplacé jusque chez le papa de Kate pour l'écouter, pour la découvrir, tellement il avait trouvé que cette jeune musicienne était prometteuse et exceptionnelle. Bravo Monsieur Gilmour, belle oreille.
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0: Si vous avez aimé le disque bleu de Benjamin Biolay, bonne nouvelle, l'Ultra Bleu, une réédition très enrichie de son album, sortira au mois de septembre. Un premier extrait, version tube de l'été, histoire de vous appâter. Ça s'appelle Écran Total, le nouveau Benjamin Biolay, un inédit qui vient de sortir, accompagné d'un clip. Un clip tourné dans un restaurant karaoké parisien, assez drôle, du quartier de Belleville. Ça lui va pas mal à Benjamin, il s'adapte à tous les décors. Que voulez-vous que je vous dise ? Voici Écran Total.

0: inédit de Benjamin Biolay, parfait pour l'été, on est d'accord. Écran total, Benjamin Biolay qui vient de terminer 50 concerts à guichet fermé pour sa tournée acoustique, qui va passer l'été sur la route des festivals. Prochain rendez-vous ici sur le festival Sœurs Jumelles à Rochefort, dont nous sommes partenaires. On y croisera donc avec bonheur Benjamin Biolay. Et puis ensuite, Tour de France des Zéniths et des salles rock en octobre, novembre et décembre prochain.
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0: Et voici Julie, une auditrice qui a bon goût, envie de musique, envie de chanter, envie de tube. Bonsoir Julie.
2: Bonsoir Émilie.
0: Bienvenue dans Décibel, ma chère Julie. Une très belle voix qu'on n'entend pas toujours chanter, puisqu'elle a beaucoup de talent, cette artiste. Elle est aussi imitatrice, actrice, animatrice. Mais c'est bien comme chanteuse qu'on l'a découverte. C'est Liane Folly. Tu te souviens, toi, comment tu l'as découverte?
2: Oh oui, c'est là ce soir, je me partage un souvenir d'enfance. Oh. C'est la première chanson francophone dont je me rappelle.
0: Ah wow.
2: Donc j'étais, je sais plus où j'étais, mais je me sais que j'ai arrêté ce que j'étais en train de faire et j'ai entendu ça à la radio. Et c'était présenté comme une nouveauté et j'ai trouvé ça très beau.
0: Ouais.
2: Et j'ai eu l'impression d'un bonbon auditif. C'était très doux, c'était très mignon. Donc vraiment, j'étais jeune. Je savais pas du tout ce que ça voulait dire. Mais j'ai adoré et l'orchestration et la voix de Liane Folly.
0: C'est ça. Moi aussi, j'ai ce souvenir-là d'un truc très, très feutré, un peu comme si on nous faisait un câlin, quoi.
2: C'est ça.
0: Moi, je connaissais pas le jazz non plus à l'époque. J'ai découvert après des grandes voix. Mais c'est vrai que Liane Folly, ça a peut-être aussi été comme ça, au tout début des années 90, une vraie porte d'entrée hein, vers ce style musical. Et cette chanson, au fur et à mesure, elle est incroyable. Je crois qu'elle aime toujours la chanter. Hein.
2: Mais je l'écoute toute ma vie, je la fredonne très régulièrement et j'aimais d'autres chansons dans ce style-là de Victor Laszlo à l'époque, donc Canoë Rose, Pleurer des rivières, qui a beaucoup plus vieilli. Là franchement, je l'écoute aujourd'hui et pourrait repasser à la radio, c'est vraiment, ils avaient touché un truc un peu intemporel.
0: Ouais.
2: Et elle me fait toujours le même effet qu'à l'époque.
0: Alors, êtes-vous prêts, mesdames et messieurs, à un immense câlin auditif? J'espère que oui. Au fur et à mesure, Liane Folly, ça s'écoute pas à fond, ça s'écoute tranquillement. C'est une parfaite chanson du dimanche soir. Merci Julie, quelle bonne idée.

0: Oh là là, la beauté, la délicatesse de cette chanson, la sensualité aussi, grâce à notre auditrice Julie. Vous venez d'écouter Au fur et à mesure de Liane Folly. Vous allez pouvoir lire Liane Folly également. Elle a sorti à la fin du mois d'avril un très joli bouquin aux éditions Stock. Ça s'appelle La Droguerie du Sourire. La Droguerie du Sourire, c'était le magasin de ses parents au cœur de Lyon, où la petite Liane Folly a grandi. Et donc elle profite de ce livre pour raconter ses débuts, ses inspirations, son désir de transmission aussi et les rencontres qui ont bouleversé sa vie, dont évidemment la rencontre avec André Manoukian.
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0: Magali est avec nous en ce dimanche soir. Bonsoir Magali.
2: Oui, bonsoir Émilie, vous allez bien?
0: Ça va et vous?
2: Ça va, contente de vous retrouver encore une fois.
0: Moi aussi, je retrouve Magali en même temps que le soleil, je me dis ça doit être lié.
2: C'est gentil.
0: Alors Magali, on va écouter un artiste qui il y a quelques années était complètement dans l'actu quand il s'agissait de Roland Garros, et là maintenant il est complètement dans l'actu quand il s'agit d'organiser des tournées ou des grands concerts, c'est Yannick Noah.
2: Oui. Voilà, donc j'ai choisi la chanson « Couleur d'aimer ».
0: Ouais.
2: Donc qui est sortie en octobre 2006 et qui est issue de son 7e album.
0: C'est ça, donc ça veut dire que c'était il y a 20 ans, hein. Tout le monde se prend un petit peu de vieux, mais on accepte. On est... C'est ça aussi être fan de musique, c'est parfois se prendre dans les dents, hein. Oh waouh, c'était il y a 20 ans. L'album Charango donc de Yannick Noah. Est-ce que vous vous dites, Magali, qu'il a réussi vraiment sa reconversion, Yannick, et que de tennisman qui chante, il est devenu simplement chanteur?
2: Oui, disons qu'il était, il est plus quand même connu pour le sportif. Hein.
0: Ouais, mais je me demande, moi, si à force, pour les nouvelles générations, finalement, c'est pas juste un chanteur, quoi.
2: Oui, voilà, c'est ça. Enfin, moi, je l'ai choisi justement parce que je trouve qu'il a bien réussi dans les deux, dans le sport et la chanson.
0: C'est vrai.
2: Voilà, il a quand même fait 9 albums.
0: Hein, oui, c'est pas rien.
2: Au total, hein, pas rien. Et donc, la chanson... Donc la chanson là a été écrite par le frère cadet de Jean-Jacques Goldman.
0: D'accord, Couleur d'aimer, c'est le frère de Jean-Jacques Goldman qui a écrit la chanson.
2: Oui, son pseudo Kapler là, Robert Goldman, donc qui a écrit quand même, je crois, une vingtaine de chansons pour Yannick Noah.
0: Très bien, ça je savais pas. Ouais. Vous voyez, ça sert à ça aussi.
2: Ouais, je fais des recherches.
0: C'est belle. On peut chanter, on peut danser et aussi se coucher moins bête. Bref, franchement, c'est du gagnant-gagnant. Ouais, ouais. Oh, merci beaucoup Magali pour cette bonne idée.
2: Voilà.
0: On y va.
2: Donc c'est vrai. Et Couleur d'aimer, j'ai envie de la diffuser parce que elle est moins connue. C'est voilà, il y a eu ses grands succès, Saga Africa, Simon Papatara. Et donc j'ai dit pourquoi pas celle-là pour changer un petit peu.
0: Et c'est exactement à ça que sert cette émission du dimanche soir, à écouter les chansons qui passent pas forcément tout le temps à la radio. Alors c'est de ça. La part de Magali pour vous à la maison, en voiture, au boulot, que ne sais-je, à la plage peut-être. Voici Couleur d'aimer. C'est Yannick Noah. Merci Magali.
2: Merci beaucoup.
0: À bientôt.
2: Merci Mimi, merci à tous les auditeurs. Au revoir.

0: d'aimer, signé Yannick Noah.
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0: Il n'y a pas très longtemps, je me baladais à Paris, tout près de la Seine. Et là, j'ai croisé, vous savez, une bande de petits-enfants de maternelle. Ils ont des gilets, un peu comme des gilets de chantier, là, pour pas que la maîtresse les perde. Ils sont tous habillés pareil, en fluo, c'est les gilets jaunes, quoi. On s'est dit, mon Dieu, qu'est-ce qui se passe, les gilets jaunes? Non, c'était une petite classe de maternelle comme ça. Et ils chantaient Sacré Charlemagne, qui a eu cette idée folle, un jour d'inventer l'école. Et je me suis dit, il faut qu'on se mette un petit peu de France Gall dans l'émission. Alors, la France Gall des années 60, on adore Sacré Charlemagne en 64, Poupée de cire, Poupée de son en 65, Paroles et musique de Gainsbourg, Grand Prix Eurovision 65. Il y a aussi des chansons des années 60 dont la musique est signée Joe Dassin. C'est le cas de Bébé Requin.
2: Je suis
0: ça fait un peu l'esprit aux Champs-Élysées. On sent la patte de Joe Dassin. Bébé requin, les paroles sont de Jean-Michel Riva et Franck Thomas. Elle est absolument géniale, cette chanson. On peut aussi préférer la France Gall 70s. Ça me pose aucun problème. Un immense album France Gall Michel Berger, Dancing Disco. Dessus, il y a cette chanson géniale, Musique. Et l'album, qui est un concept album, donc Dancing Disco, se termine sur une chanson archi mélancolique, mais qu'il ne faut pas oublier au répertoire de France Gall. Elle est superbe et si triste.

Mais je sais ce que vous vous dites, on est dimanche soir, on n'est pas venu ici pour souffrir, ok, les amis. Alors si, maman, si, ce sera pour un autre jour. Et là, on va se réjouir avec cette chanson merveilleuse qui date de 1980, enregistrée au studio Gang. Toujours avec Michel Berger dans le coin, évidemment. Il jouait du piano debout, une des chansons de France Gall les plus populaires, encore aujourd'hui, 46 ans après sa sortie.

0: une jolie façon de parler de la différence sans avoir de gros sabots. Ça, c'est grâce à Michel Berger qui est auteur-compositeur de cette chanson. Et puis évidemment l'interprétation de France Gall qui amène tant de grâce. Il jouait du piano debout. On était en 1980.
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0: 40 ans plus tard, en 2020, en plein Covid, est arrivé un album assez incroyable, signé du groupe américain The Strokes. L'album s'appelait The New Abnormal. C'est fou parce qu'il avait été fabriqué avant le Covid, forcément, puisqu'il sort pendant. Mais en fait, la nouvelle anormalité, on est là, on fait « Ah bah oui, c'est un peu ce qu'on est tous en train de vivre. Hein. » Il y a comme ça, parfois, des planètes qui s'alignent. Et c'est peut-être pour ça que David a choisi d'écouter une chanson de cet album. On va lui poser la question, puisqu'il est là avec nous, c'est le dernier auditeur de la soirée. Salut David.
2: Salut Émilie.
0: Bienvenue dans Décibels. Alors, c'est Strokes pendant le Covid. Est-ce que ce que je décris correspond à ce qui t'est arrivé quand l'album est sorti?
2: Oui, quasiment. Mais alors en fait, quand j'ai choisi la chanson pour ce soir, ouais, en fait, j'aurais pu prendre les 10 titres parce que cet album c'est un masterpiece.
0: Ouais.
2: Ça aurait pu être 10 singles. D'ailleurs, en étant au standard, je me dis ah, j'aurais dû mettre Brooklyn Bridge to Chorus,
0: qui était bien aussi, qui était belle,
2: qui était pas mal aussi. Et j'adore cet album. Enfin, je l'écoute en entier, dans son ordre. Je change jamais de piste.
0: Ah ouais.
2: Le nouvel album sort en juin. Je sais pas s'il sera là. Pareil, aussi, j'ai des grosses attentes, tu vois.
0: J'adore, parce que ouais, tous les fans des Strokes, et j'en fais partie, on serre les fesses, parce que là, on a déjà eu deux chansons qui sont sorties. C'est beaucoup d'autotune, beaucoup d'effets. On se dit, mais attends, c'est les Strokes ou c'est PNL? On comprend pas. On va voir. Écoute, ouais, ça sort le 26 juin. Voilà.
2: C'est ça, ouais.
0: On saura bientôt.
2: Et t'as des places pour l'Accord Arena?
0: J'ai trouvé enfin, oui. Ah. Alors j'ai fait la queue pendant des heures sur internet, à droite, à gauche, etc. J'ai pas eu de ticket. Et en fait, c'est grâce à mon petit frère, s'il nous écoute, je l'embrasse, bisous Alex, qui lui habite à Bruxelles. Et bizarrement, connecté sur internet à Bruxelles, c'était plus facile d'avoir une place de concert pour Paris.
2: Ah.
0: Et donc, ouais, mon petit frère, il les a achetés, c'est bon. Est-ce que toi, tu vas aller les voir en concert le 22 octobre à Bercy?
2: Alors, écoute, j'ai pas de place, donc je cherche et je me dis, au pire, je compte sur des gens qui ont une grippe ou un truc, ils pourront pas y aller, je serai devant Bercy avec un panneau, cherche une place.
0: Ah ouais.
2: Voilà, donc j'espère pas les rater. Et voilà, et vraiment, si vous voulez écouter, The New Abnormal, il faut vraiment écouter tout ce disque qui est vraiment super.
0: Il est magnifique. C'était le sixième album des Strokes, sorti donc au printemps 2020. Et dessus, il y a cette chanson qui est magnifique, qui s'appelle The Adults Are Talking. Et donc, on va l'écouter en croisant les doigts pour toi, David, pour que tu trouves des places.
2: Exact. Et on se rappelle pour parler de l'album, alors, du coup.
0: Oui, ah bah, le 26 juin. Le rendez-vous est pris.
2: Voilà.
0: Et d'ici là, on serre les fesses. On est des fans sympas.
2: Exactement.
0: Et motivés.
2: Et j'en profite pour souhaiter un joyeux anniversaire à mon amie Malika, puisque j'ai la chance d'être à l'antenne. Donc voilà, Destrox, c'est pour toi, Malika.
0: Oh, bisous, Malika. Oui, entre fans Destrox, on s'envoie plus.

0: Et c'est avec les Strokes que se termine cette petite édition du dimanche de Décibel. Vous savez qu'on est là 7 jours sur 7 à 20h et que tous les épisodes de Décibel depuis 4 ans maintenant sont disponibles sur ici.fr, l'application ici et l'appli de podcast de Radio France. Merci à l'équipe de l'émission. Il y avait ce soir Iris Guitoni, Iki, Elodie Biancamaria, Yannis Kalem et Franck Moillier. Bonne soirée.
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2: Bonjour, bon dimanche. Sous vos applaudissements, c'est Willy vient déjeuner chez vous, numéro 1058.
3: Ça filoche,
2: mes amis. Bonjour la tribu.
4: Bonjour.
2: Alors, qui est là aujourd'hui? Nicolas Malabeuf, notre enfant de la télé. Bonjour mon bon Nicolas.
4: Bonjour Willy, bonjour tout le monde.
2: Et Fabien Imo, notre geek. Bonjour mon Fabinou.
5: Bonjour Willy, bonjour à tous.
2: Et bienvenue à tous. Merci Nicolas d'être là. C'est un
4: miracle.
2: Survivant. Ah. C'est un survivant. Oui. Il a été gazé toute la nuit.
4: J'étais
2: mon bon
4: dans les tranchées en zone de guerre.
2: Oh là là, parce qu'il était dehors à fêter la victoire du PSG. Et puis voilà. Quoi,
4: bon. Je me baladais comme ça, je me suis fait
2: bien
4: gazer.
2: Bien sûr, mais bon. Oui, bah ça c'est ta tête. T'as une tête, on a envie de te gazer.
5: Oui, c'est vrai.
2: Bon, en tout cas, on est ravis que tu ailles bien et que tu sois là en forme. Bienvenue à tous mes amis, merci d'avoir choisi votre émission utile sur votre radio utile. 55 minutes pour apprendre et comprendre et s'amuser de l'actu avec nos invités, nos chroniques, notre musique, nos cadeaux. Alors notez bien les dossiers du jour. Allez, à 12h30, nous recevrons un collègue, un ami, Benoît Prospero, que vous entendez régulièrement sur nos antennes. Il vient de sortir un livre qui nous invite à ralentir pour contempler le monde autrement. Entre science, écologie, biodiversité et philosophie du vivant, son livre est une petite pause d'émerveillement. Je n'ai rien compris.
4: On va comprendre,
2: mais il m'a demandé de lire cette phrase, alors je viens de la lire.
5: Il va tout nous expliquer.
2: Non, il va tout nous dire dans 20 minutes. Je suis très content qu'il vienne en plus.
5: Bah oui.
2: Donc restez avec nous, il sera là dans 20 minutes. Et puis dans un instant, tiens, on va changer un petit peu la mécanique de l'émission. Puis c'est comme aujourd'hui, c'est la fête des mères. Ah. C'est vous qui allez faire la première demi-heure de cette émission. Bonne fête les mamans, c'est vous qui allez donc faire l'émission jusqu'à 12h30. C'est la libre antenne, vous avez la parole pour laisser un message à votre maman, si vous voulez dire devant le monde entier à quel point votre maman est unique. Si vous êtes maman, bah venez nous dire, voilà, c'est pas facile d'être maman. C'est un dur métier d'être maman.
5: C'est pas facile.
2: Et venez aussi nous dire les cadeaux à la con que vous avez reçus. Je vous en supplie.
5: Ça, on aime bien.
2: C'est pas grave, vos fils sont grands, votre fille est grande, maintenant c'est pas grave. On peut dire, on a tous fait des cadeaux merdeux à ses parents.
5: Oui, le collier de nouilles par exemple.
2: Le collier de nouilles.
5: Ça, c'est le best-seller.
2: Moi, j'ai fait un dessous de plat en pince à linge.
4: Ah, d'accord.
2: Alors, je vous en supplie, venez nous dire les petites merdouilles que vous avez reçues en cadeau de fête des mères. 0810 055 056, on se fait une spéciale fête des mères, donc jusqu'à 12h30. 0810 055 056, appelez-nous hein, parce qu'on vous attend, on passe le premier appel dans 2 minutes.
5: Et bien sûr, vous avez la parole sur le groupe Facebook, c'est complètement gratuit, vous tapez sur Facebook Youpi la vie avec Willy Rovelli, bim, vous tombez sur nous. Et Marie de Besançon a posté Youpi, j'ai reçu un cendrier en pâte à sel.
2: Voilà, ça j'aime bien ça.
5: J'ai arrêté de fumer il y a 7 mois. Pour les clés de bagnole.
2: Voilà.
5: Donc continuez à réagir, c'est gratuit sur Facebook pour nous retrouver. Youpi la vie avec Willy Rovelli.
2: Voilà, appelez, hein, on vous attend. C'est vraiment vous qui faites la première demi-heure de l'émission, donc je vous fais confiance. Sinon, on a l'air con. Ne me faites pas ça, s'il vous plaît. Et vous repartez avec quoi aujourd'hui?
4: Eh bien, oui, aujourd'hui, c'est la fête des mères. Les plus jeunes disent la fête de la daronne. Bon, c'est moi. Et on vous offre à cette occasion 50 euros de jolies fleurs.
2: Eh bien, super. On a tout dit.
4: On a tout dit.
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2: Et avant de démarrer quoi que ce soit, tiens, on va faire un petit coucou à un auditeur qui est passé nous voir. Ça va, Alexandre?
6: Oui, bonjour.
2: Ça va, mon Alex? Tu viens d'où?
6: Bonjour, Willy. Je viens de Rosny-sur-Seine.
2: De Rosny-sur-Seine. Alors,
4: Yvelines.
2: Qu'est-ce que tu fais là-bas de beau comme métier?
6: Alors, je suis maraîcher et horticulteur en même temps.
2: Voilà, et c'est pour ça que tu es venu avec une cagette de
6: quoi? Je t'ai ramené un panier de légumes.
2: Panier de légumes, c'est pas mal.
5: C'est trop beau.
2: Tu sais que je n'ai jamais. Moi qui vais tout le temps à Carrefour, ils font pas les mêmes légumes que toi.
5: Oui. Dis donc. Sa salade, elle n'est pas sous sachet.
2: C'est vrai, j'ai jamais vu une vraie salade.
6: C'est normal, nous, c'est des vrais légumes.
2: Ah, c'est des vrais légumes.
4: Il y a des bons radis là.
2: Il y a quoi de. Ah là là.
5: Regardez les radis, la
2: sont immense. Énorme.
5: 30 cm le radis.
2: Et c'est quoi ce truc orange là?
5: C'est quoi
2: là?
6: Courgettes. C'est les premières courgettes qu'on sort.
2: Elles sont oranges, les courgettes?
6: Il y a plusieurs couleurs.
2: D'accord. Donc, il y a quoi? Donc, courgettes, salade,
6: fèves, carottes, des petits oignons, des fraises et des pommes de terre.
2: Ça, c'est les fruits du moment, les légumes du moment. Les trucs de maintenant, c'est ça.
6: On ne fait que du légume de saison.
2: Voilà. Et on passe, puis on peut cueillir aussi, c'est
6: on
2: ça
6: a une on partie fait... cueillette.
2: Ça, c'est vachement bien de faire ça.
4: Tu viens, tu cueilles.
2: Bon, merci beaucoup de nous avoir emmené tout ça.
6: Merci à vous.
2: Comment ça s'appelle, les cueillettes? On cueille chez toi, comment ça s'appelle?
6: C'est les serres du Héron à Rosny-sur-Seine.
2: Les serres du Héron à Rosny-sur-Seine.
5: Et merci pour ce cadeau.
2: C'est un beau cadeau.
5: C'est complètement gratuit. Quand c'est gratuit, on aime.
2: J'adore. Moi, quand c'est gratuit, je préfère.
5: Merci.
2: Donc, passe nous voir toutes les semaines, ça m'arrange, Alexandre. Merci beaucoup. Allez, 0810 055 056. Appelez vite, mes amis, on vous attend. attend dans deux minutes. C'est vous qui passez à l'antenne. C'est une spéciale fête des

0: Je crois que c'est bon, il a chanté, hein. C'était Julien Clerc, bien évidemment. Bien évidemment.
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0: Allez, il est midi 12, midi 13 même. Nous sommes en direct, on se fait un petit, une libre antenne pour changer un petit peu. Voilà, ça va nous faire du bien, un petit peu de légèreté.
3: Et surtout, vous ne bossez pas du coup.
0: C'est pour ça que ça m'arrange.
4: C'est pas mal. Ouais.
0: C'est pour ça qu'on va faire ça dorénavant tous les samedis et tous les dimanches. Ça, j'arrêterai de bosser. Un petit peu comme vous deux.
3: Bonjour.
0: On va commencer avec Anne-Sophie. Ça va, Anne-Sophie?
5: Oui, bonjour, ça va super, merci. Bonne fête à toutes les mamans.
0: Bonne fête, Anne-Sophie. Est-ce que tu es toi-même maman?
5: Oui, tout à fait, de deux filles.
0: Deux filles, alors. Quel âge elles ont? Comment elles s'appellent?
5: Alors, Sacha a 8 ans et demi, Sacha. Et Jade aura 13 ans dans 15 jours.
0: 13 ans dans 15 jours. Alors, Anne-Sophie, on se dit la vérité, d'accord?
5: Oui.
0: Est-ce que tu préfères l'une des deux? Je plaisante. Non, je rigole. Est-ce qu'elles t'ont fait des petits cadeaux, des petites merdouillettes pour la fête des mères?
5: Oui. Ah oui, super. Elles sont toujours adorables, j'ai de la chance. Oui, la grande, donc Jade m'a fait deux bracelets avec des perles, parce qu'elles aiment bien faire des petits ateliers créatifs, des choses comme ça.
4: Ça va. Elle m'a fait
5: deux super beaux bracelets, et elle m'a fait, bon c'est joli, elle a pris un pot de confiture vide, elle a collé à l'intérieur, alors deux Playmobil, il y a une maman et un petit enfant.
0: Ouais.
5: Elle a mis dans la main du Playmobil une petite pancarte qui met « I love you ». Elle a mis un petit coloriage à l'intérieur.
0: Ah non, mais elle s'est quand même cassée la tête. Hein.
4: Ouais,
0: non.
5: Complètement.
0: Je sais pas si c'est beau, mais en tout cas, ça s'est cassé la tête. Ça, j'avais jamais entendu ce truc-là.
4: Ouais, non. Pot de confiture.
0: Pot de confiture
4: avec un Playmobil dedans.
0: Mais j'adore.
4: Ça ne va pas chez tout le monde, mais chez toi, c'est très bien.
0: Ouais, chez Anso, ça me va très bien. Bah, les gens lui disent qu'est-ce
4: qu'on aime ton pot.
0: Et alors, disons, alors Anso, parce que moi, je suis pas maman, tu vois, je suis même pas papa, je suis rien. Mais comment on réagit quand les enfants nous offrent une petite merdouillette? On est obligé de dire c'est magnifique.
4: On joue la comédie.
5: Bon, mais c'est tout mignon, c'est rigolo, on leur fait des câlins, elles sont heureuses.
0: Ah, oui, mais évidemment.
5: La petite m'a fait un peu le même genre dans un petit pot. Pareil, elle a emballé un pot en verre avec de la laine. Elle m'a fait des fleurs avec. C'est des perles en plastique pour passer le. En fait, on passe le fer à repasser dessus. Elle a fait ça en fleurs. Elle les a recourbées, que ça prenne la forme de fleurs comme des vases en un vase.
4: Elles se sont cassées la tête en même temps.
0: Dans un pot en verre, c'est ça? C'est ça?
5: Voilà. Qu'elle a emballé avec de la laine autour pour.
0: Il va falloir que tu cesses de faire traîner des pots en verre chez toi, manifestement. Parce qu'apparemment, ça.
5: Tous les pots que j'ai en plus.
0: Oui, faut que tu les caches. Bon, bah, en tout cas, tes filles t'aiment, voilà. Puis toi, t'es une maman comment, Anso? T'es une maman un peu stricte ou cool?
5: Alors, je suis les deux. Je sais être stricte quand il faut. Elles savent qu'à la maison, il y a des choses. Voilà, il y a des choses qui se font, des choses qui se font pas. Le respect, la politesse. Par contre, elles savent que ça, c'est la base.
0: C'est pas évident d'élever des enfants. Bravo, Anso, parce qu'on est là.
5: Merci beaucoup.
0: Je t'en prie. Hein. Merci d'être passé nous voir. Ça me fait extrêmement plaisir de t'avoir parlé, Anne-Sophie. Est-ce que tu voulais dire autre chose ou je sais pas, à part que tu m'aimes? Est-ce que tu m'aimes, Anne-Sophie?
5: Je vous adore, vous êtes top.
0: Voilà, ça va.
4: Faut le dire.
3: C'est naturel.
4: Faut le dire, Anne-Sophie.
0: Merci beaucoup, on t'embrasse très fort. Tu repars avec
3: ta sélection. Et justement, pour la fête des mères, on t'offre peut-être une carte cadeau de 50 euros pour les plus belles marguerites du monde.
0: Voilà, et tu verras le tirage, c'est vers 12h50. D'accord?
5: Ok, j'écouterai.
0: Merci beaucoup, on t'embrasse très très fort. Prends bien soin de toi. Ciao, ma belle. Ciao. On parle de quoi avec toi dans un instant, mon petit Fabino? On va prendre quelqu'un d'autre, mais avant, je laisse savoir.
4: L'actu web, et comme nous allons parler écologie dans la deuxième partie d'émission, j'ai repéré pour vous une appli pour visualiser le changement climatique.
0: Tu veux un jingle? Il y a mon cher Philippe Modol, le réalisateur, il me fait « Jingle ?» C'est une question. Jingle ou pas jingle? Je sais pas, Philippe, est-ce que ça te ferait plaisir qu'on mette un jingle?
3: Si ça lui fait plaisir, on met ici. Rien que pour lui.
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0: Est-ce que Catherine est là?
6: Je suis là, bien sûr, Willy.
0: Ça va, Catherine?
6: Je vais très bien. Il y a un moment que je m'impatientais.
4: Elle attend depuis 15 jours.
6: J'ai réussi à t'avoir.
0: Tu vois, mais ici, c'est comme à Pôle emploi. Il faut insister.
6: Tout à fait.
0: Tu nous appelles d'où, la Catoche?
6: Près d'Aix-en-Provence.
0: Ah là là, qu'est-ce que j'aime. C'est comment ça s'appelle exactement?
6: Venelle.
0: Ah, bien sûr, c'est magnifique. T'as de la chance.
6: Vous connaissez?
0: Évidemment. Bien sûr, j'ai plein d'amis là-bas, du côté d'Aix-en-Provence. Beaucoup, beaucoup d'amis. Beaucoup
6: d'amis. Faut venir, faut
0: avec
6: venir.
0: Qui j'ai fait des choses pas catholiques. Mais on en parlera une autre fois. Oui, oh, bah, ça va. Catherine, tu voulais réagir, si tu voulais faire un petit coucou, parler.
6: Je voulais souhaiter une très bonne fête à ma maman, qui a 98 ans.
0: Waouh!
6: Elle s'appelle Angèle.
0: Angèle, d'accord.
6: Et malheureusement, elle est paralysée. Elle a fait 2 AVC, elle est paralysée.
0: 98 ans, mais elle est proche de chez toi?
6: À 15 kilomètres.
0: D'accord, donc tu l'as...
6: À 4 heures, nous sommes 4 enfants, nous allons lui souhaiter une joyeuse fête.
0: Ah, oui. Très bien.
6: Avec des fleurs, on va lui rendre visite et on va bien lui faire plaisir. Le
0: très
6: maximum.
0: Bien.
6: Ah, bah, le maximum.
0: Ah bah ça c'est super, bravo, bravo.
6: Nous avons eu une maman exceptionnelle. Hein? Exceptionnelle que je souhaite à toutes les enfants du monde à avoir la même.
0: Ah bah dis donc, oui. Hein. Et en quoi, est-ce que tu peux nous dire un truc en quoi elle était exceptionnelle? Juste un truc.
6: Surtout.
0: Ah bah voilà.
6: Mère poule, tout. Très attentive. On était pour elle son rayon de soleil.
0: Ah là là,
3: c'est une belle déclaration.
6: Elle s'est sacrifiée beaucoup beaucoup pour nous.
0: Ah
6: elle
0: bravo.
6: Elle s'est sacrifiée elle pour nous.
0: Pour vous. Bon, et donc il y a toi, puis t'as des frères et sœurs, c'est ça?
6: On est 2 filles et 2 garçons.
0: Bah je vous embrasse très fort. Tu embrasseras ta maman de notre part, d'accord? Quand tu la verras tout à l'heure. 98 ans. Merci Catherine d'être passée nous voir. Elle a fait une belle déclaration à sa maman.
4: Très belle déclaration.
0: Et Catherine aussi, tu repars avec ta sélection
3: pour la carte cadeau, pour le bouquet
0: de fleurs. Voilà. Allez, continue à nous appeler. Bah, c'est pas mignon.
4: C'est trop mignon.
0: Moi, je trouve ça trop mignon. Continue à nous appeler. Tiens, jusqu'à 12h30, on fait ça. 0810 055 056. Si vous êtes maman, si vous avez reçu des petits cadeaux, des petites merdouillettes pour la fête des mères, on aime bien. Si vous voulez faire un petit coucou à votre maman, vous êtes les bienvenus. 0810 055 056. Tiens, en attendant, on va écouter. Non.
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4: Oui. Ah, mais il adore les
0: fou. Non, maintenant je veux qu'on écoute Gauvin Serz. C'est ça, non? Voilà, ça sera peut-être mieux. Avec 4 enfants plus loin. Bah voilà,
3: ah, bah justement.
4: Ah, bah oui,
0: c'est une chanson en rapport avec la fête des mères. Gauvin Serz, 4 enfants plus loin.
4: Oh, moi j'en ai un, j'en ai assez.
0: À tout de suite, mes amis, juste après dans Gauvin Serz. Et après, on fera Fabien et Mo, bien évidemment. Ah.

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1: 12h23, Fabien Hémot, notre geek, alors, mon Fabinou.
2: Il est l'heure de la mise à jour, toute l'actu web de la semaine, et on démarre avec la belle histoire de ce mois de mai que je voulais absolument partager avec vous ce midi. Il y a quelques semaines, Juliette et Thomas ont ému la toile avec un appel à l'aide sur Instagram. Juliette et Thomas, en fait, ce sont les parents du petit Elio, 4 ans. Ce couple a découvert, en fait, au mois de janvier, que leur petit garçon était touché par une leucémie très rare. Sur Instagram, ils ont lancé un appel pour trouver un donneur de moelle osseuse. Cet appel à l'aide a été relayé des centaines et des centaines de fois, donc il y a eu des inconnus, mais également des personnalités comme Teddy Riner, Antoine Dupont ou encore le président de la République. Et grâce à toute cette mobilisation, les parents du petit Elio ont annoncé une bonne nouvelle, toujours sur Instagram, c'était il y a quelques jours.
3: Coucou les copains!
4: Coucou, on a une super bonne nouvelle à vous annoncer!
5: On a trouvé un greffon pour Elio!
4: C'est trop bien! Les prochaines semaines vont être hyper intenses, mais vraiment merci, merci à tous!
5: Merci du fond du cœur!
4: On vous embrasse!
2: C'est la belle histoire de ce mois de mai, voilà, on embrasse Elio et ses parents, et pour une fois, on peut dire bravo! Aux réseaux sociaux.
1: Oui, bravo.
2: Voilà, ça sert à quelque
1: pas
2: chose.
1: Pas tous les jours qu'on le dit, mais là oui.
2: On passe maintenant à l'appli de la semaine.
6: Autre chose là.
2: Alors là, ouais, mais dans un autre délire. Carlo, ça faisait longtemps d'ailleurs qu'on l'avait écouté sur cette antenne. J'ai découvert donc une nouvelle application qui va plaire à nos amis écolos. Car en deuxième partie d'émission, nous allons parler écologie. Oui. Connaissez-vous Replay Météo?
6: Pas du tout.
2: Disponible gratuitement en ligne depuis quelques jours. C'est complètement gratuit. Cet outil interactif permet de remonter le temps météorologique jusqu'en 1940, partout sur la planète. Température, pluie, vent, couverture nuageuse ou encore humidité. Les utilisateurs peuvent visualiser les conditions météo passées presque comme s'ils y étaient. À l'image, en fait, d'une machine à voyager dans le temps, vous tapez dans la barre de recherche une date, un lieu, bim, vous avez la météo en question. Et ce qui amuse, en fait, les internautes, c'est de taper leur date de naissance pour voir quel temps il faisait le jour de votre naissance. Cette appli permet de voir et suivre le changement climatique et on apprend que lundi dernier, lundi 25 mai, a été la journée la plus chaude en France pour un mois de mai depuis près d'un siècle. Voilà, c'est pour vous, c'est cadeau, c'est pour les écolos, ça s'appelle Replay Météo. Allez, on termine l'actu web avec le concon de la semaine. Un ado de 17 ans cette semaine a braqué le tabac presse de sa commune de Montbéton. C'est dans le Tarn-et-Garonne avec un pistolet en plastique.
6: Oh là là.
2: Alors il a eu cette idée après avoir regardé un tuto sur internet. Eh bien la buraliste n'a pas perdu son sang-froid. Elle a refusé de lui donner la caisse. Elle lui a simplement tendu un paquet de cigarettes. Eh bien figurez-vous qu'il a pris la fuite avec le paquet de cigarettes et quelques minutes après, il s'est fait griller par la gendarmerie.
1: Par la gendarmerie.
2: C'était le concombre de la semaine.
1: Ah là là, bah il y en a des concombres.
6: Ah, il y en a, il y en a.
1: On aime bien les concombres. merci beaucoup, mon bon Fabinou. 0810 055 056. Je voulais qu'on prenne quelqu'un, mais là, je crois qu'on est un petit peu à la ramasse, donc c'est pas très grave. Appelez-nous quand même. 0810 055 056. On fait une spéciale fête des mères jusqu'à 13h. Donc si vous voulez nous appeler pour souhaiter une bonne fête à votre maman, nous dire pourquoi votre maman elle était formidable, ou si vous êtes vous-même une maman et que vous avez reçu des petits cadeaux, des petites merdouillettes.
2: Ah oui.
1: On a fait ça quand on était à l'école. Ça va. Puis même parfois le mari il offre des merdouilles. Il n'y a pas que les enfants. Souvent le mari offre des merdouilles. 0810 055 056. Comment ça réagit sur le groupe?
2: Alors sur le groupe Facebook, Youpi la vie avec Willy Revelli, Gaëlle a posté: ma fille m'a servi le petit dé joli et ce n'est pas tous les jours. Vive la fête des mères. Voilà, comme quoi ça arrive. Et Julie a posté: mon fils de 4 ans m'a récité un poème ce matin. On a un petit peu de temps, je peux le réciter?
1: Vas-y.
2: Si j'étais jardinier, je ferais pousser une fleur en forme de cœur. Elle serait pour maman, qui la garderait longtemps. Car maman saurait que la fleur, c'est tout l'amour de mon cœur.
6: C'est chou,
2: c'est joli. C'est bien écrit.
1: Il n'a jamais parlé aussi bien, mon cher.
6: Oui. C'est pas de lui, donc oui.
1: C'est pour ça que c'était formidable.
2: Continuez à réagir sur le groupe Facebook, c'est complètement gratuit.
1: Continuez à écrire des poèmes pour nous.
2: Youpi la vie avec Willy Revelli, ça c'est le nom du groupe.
1: Ouais, merci beaucoup.
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3: Partons gaiement vers la deuxième demi-heure de votre talk show du dimanche. Alors ici, c'est comme la messe du dimanche.
4: Mais non, pas pareil.
3: Sinon, c'est la même chose. Dans un instant, on va recevoir l'écolo Benoît Prospero, qui nous parlera du monde merveilleux du vivant. Vous ne verrez plus la nature du même œil, croyez-moi, grâce à son livre. Et votre tribu est là, notre enfant de la télé, Nicolas Malabeuf. Qu'est-ce que tu fais pour la planète, mon Nicolas?
4: Oula. J'ai pas grand chose à dire sur ça.
3: Voilà.
4: Je prends l'avion, mais bon.
3: Tu fais ça pour la planète?
4: Oui, oui, j'y pense.
3: Qu'est-ce que tu fais pour la planète?
4: Je prends l'avion.
3: Bravo. Et notre spécialiste veine, Fabien Hémot, qu'est-ce que tu fais?
5: Je l'ai déjà dit.
3: Il a deux voitures diesel.
4: Oui, décidément.
5: Mais pour compenser, je l'ai déjà dit, je fais pipi sous la douche.
3: Ah oui, c'est,
5: ah non, mais c'est vrai.
3: Et parfois même dans le bain, c'est ça qui est.
5: Ouais, bah, c'est pour réchauffer l'eau.
3: Bah, évidemment.
5: Ça, c'est écologique.
3: Ben voilà.
5: Qu'est-ce que vous faites? Vous pourrez...
4: On n'est pas l'équipe la plus écolo, on va pas se mentir.
5: On peut dire la vérité?
3: Vas-y, dis la vérité.
5: Willy nous a invités cette semaine chez lui.
3: Il
5: faisait 40 degrés.
3: Et donc?
5: On est arrivé chez lui, il faisait moins 12, il avait mis la clim à fond.
3: À fond, mais.
5: Et il laisse.
4: Avec les fenêtres ouvertes.
5: Ça, c'est un écolo qu'on aime.
3: Ça, c'est ma spécialité.
5: Et c'est la vérité en plus. Je vous le jure que c'est vrai.
3: Franchement, mais la clim à fond, les fenêtres ouvertes,
5: c'est ça, c'est le bonheur.
3: Vraiment, je vous le conseille. Bon, et bien sûr, mes aimés, réagissez sur ce que vous voulez. Tiens, sur la fête des mères, si vous voulez faire un petit coucou à votre maman, c'est le moment. Dites-nous si vous avez reçu des petites, si vous êtes maman, que vous avez reçu des petites merdouillettes en cadeau, soit des enfants, soit du mari. Appelez-nous, tiens, 0810 055 056. Vous repartez avec.
4: On va vous combler de fleurs, une carte cadeau de 50 euros de fleurs.
3: Voilà. Et réagissez aussi sur le groupe Facebook.
5: Qui est complètement gratuit. Vous tapez Youpi la vie avec Willy Rovelli.
3: Voilà. Mais d'abord, ce n'est pas suivi l'actu. Pas de panique, l'actu vous suit. Il est temps pour moi de mettre
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3: Et on commence avec un point, Patrick Bruel. Alors, ma bite. Oh. Face aux accusations, le chanteur a annoncé qu'il annulait sa tournée de festival prévue cet été. L'artiste est dépité dans Festival Il y a Fesses. Il faisait une telle joie. En plus, avec Bruel, c'est plus une tournante d'été. Hein. C'était plus une tournante d'été qu'une tournée d'été.
4: Oh.
3: Non, ça va être sympa le jour où il fera face à ses plaignantes au commissariat. Alors non, Bruel, prénom Patrick. Voilà, en fait, pendant des années, on avait mal interprété ce fameux Patrick. Hein. C'était pas des cris de fans, c'était des cris de victimes. Sport, le PSG est devenu champion d'Europe pour la seconde fois. Les pilleurs sur les Champs-Élysées n'étaient pas contents. Il n'y avait pas toutes les tailles chez Footlocker. En ce moment, Bruel, c'est l'autre PSG, hein, Patrick Sangaule. Oui, parce qu'avec toutes ces histoires, il a moins en vivre. Le chanteur Renaud a fêté cette semaine son deuxième anniversaire de mariage avec sa chérie Cerise, mariée pour le meilleur et pour la poire. Alors, 2 ans, c'est les noces de cuite. De cuir. Attention, rappel de produits, des paquets de crevettes vendus chez Grand Frais peuvent causer des maux de tête. Ils étaient grands pas frais, apparemment. Moi, c'est quand j'entends les 3 cafés gourmands que j'ai mal à la tête. Si ça se trouve, depuis le début, on nous ment. On croit que c'est un groupe de chanteurs, alors que c'est peut-être un cocktail de crevettes, on sait pas. Dans l'Aveyron, un pizzaïolo accusé d'avoir tué, découpé et cuit sa victime. C'était une pizza 4 phalanges. La victime a été identifiée grâce aux dents retrouvées dans la poêle à bois. Voilà, une victime cuite à le dentier. Le mieux, ça reste tout de même de manger un diabétique. Et la cuisson, il y a comme un petit goût caramélisé, je vous le conseille. En tout cas, voilà une affaire sordide qu'on nous racontera peut-être un jour dans Faites Entrer la Cuisine. Selon un expert en dermatologie, du gravier et des excréments ont été retrouvés dans des crèmes solaires vendues sur Internet. Et oui, idéal donc pour avoir un bon bronzage de merde. Enfin, la question du jour. Après la Coupe des Champions gagnée par le PSG, est-ce que Zaz pourrait participer à la Ligue des Shampoings? Eh ben, vous avez 2 heures. Heureusement, dans 214 jours, c'est fini 2026.
4: Bravo.
5: J'ai tout compris.
3: T'as tout pour une fois. Et bravo au PSG.
4: Je suis pas fan de foot,
3: mais enfin, quand même.
4: Ça le fait.
3: Quand même, ça le fait. Donc, il y a eu du bordel.
4: Du grabuge.
5: Oui, c'est ça. Il y a eu du grabuge. C'est ça.
3: Toute la nuit. Je crois que c'est à moi. Devant chez moi, je crois que ça s'est terminé il y a 2 minutes.
5: Ah, d'accord.
3: Mais ça a été ça toute la nuit. Mais allez, voilà. Bravo pour le PSG. Et vive le foot. Bon, alors, pour ceux qui n'étaient pas fans du PSG, par exemple, les Marseillais.
5: Ils sont pas bien, les Marseillais. La coup de bambou.
3: Eh ben, quand je vous dirai à vous, vous me ferez un panabapapala et ça ira beaucoup mieux. Tiens, écoute ça. Là, ça va pas bien.
5: Ah, bah
3: ça va pas bien.
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0: c'est le groupe Police, bien évidemment.
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0: Allez, ouvrons notre nouveau dossier. Bonjour Benoît Prospero.
3: Bonjour Willy. Bienvenue, et bonjour à tous.
0: Bienvenue. Bonjour. Ici, le retour. Mon cher Benoît, vous êtes spécialiste quoi ? Écologie, nature, on peut le dire comme
3: science,
0: ça.
3: Science, climat, biodiversité.
0: Science, voilà.
3: Émerveillement.
0: Voilà, émerveillement ici sur les antennes d'ici. On vous entend régulièrement. Et vous êtes un ami aussi, mon seul ami écolo. Mon seul et le dernier, le premier et le dernier, profites-en bien. Vous venez de sortir un livre qui s'appelle La boussole céleste du papillon chez Tana Édition. C'est un voyage entre espace, nature et vivant, c'est bien ça?
3: Ben oui, c'est ça. Et vous savez quoi, cette phrase là que je vais vous dire, je l'ai préparée pendant des mois parce que
0: vas-y,
3: je pensais à vous.
4: Attention.
3: Pourquoi ce livre? Parce que souvent on me demande pourquoi ce livre. Eh bien, pour s'émerveiller de l'improbabilité du miracle ordinaire de notre existence.
0: Oh bordel.
4: Tout ça pour ça.
0: C'est-à-dire.
3: C'était juste pour ce oh bordel.
0: Ouais,
3: voilà,
0: alors,
3: que j'ai fait ce livre en fait. Alors c'est-à-dire que tous les jours on vit sans se poser des questions existentielles ou des questions complètement banales sur notre existence. Alors par exemple, là vous êtes en train de respirer, vous prenez une inspiration, on s'en rend pas compte de ce geste, hein, il est automatique.
0: On a de la chance de pouvoir le faire.
3: Eh ben en fait oui, parce qu'il est le résultat de milliards d'années d'équilibre invisible. Il y a 2,7 milliards d'années, la planète existe depuis 4,5, il y a des toutes petites bactéries qu'on appelle des cyanobactéries qui sont apparues. On ne sait pas trop comment.
0: Mmh.
3: Et elles ont changé le cours des choses. Pourquoi ? Parce qu'avant, il n'y avait pas d'oxygène en fait sur Terre, et ces cyanobactéries, et je vais passer les détails, mais nous ont offert cet oxygène et nous permettent par exemple ici d'être là. Et ce livre, c'est ça, c'est-à-dire que depuis le Big Bang et jusqu'à aujourd'hui, il s'est passé des événements, parfois des événements clés qui sont mis en avant dans ce livre et qui fait qu'on existe aujourd'hui.
0: C'est un livre de vulgarisation scientifique, comme on dit souvent.
3: Oui.
0: C'est ça, pour que les crétins de mon espèce puissent comprendre les choses.
3: Je l'ai fait que pour vous.
0: Merci. Ben là, alors, un deuxième exemple. Il y a d'autres exemples?
3: Il y en a plein. Par exemple, tiens, on va faire une expérience avec Nicolas Malabeuf. Tiens,
0: oula,
3: Nicolas, je vais vous demander de fermer les yeux. Allez-y, fermez les yeux.
4: J'ai perdu noir.
3: Et je vais compter jusqu'à 3. 1, 2, 3. Rouvrez les yeux. Qu'est-ce qui a changé? Je vous donne la réponse, on va gagner du temps. Pas grand chose, vous êtes là en statique. Ou en tout cas vous avez l'impression d'être en statique.
0: Alors
3: qu'en réalité, vous êtes en train de tourner à 107 000 km/h autour du Soleil. Chaque jour vous parcourez 2,5 millions de kilomètres autour du Soleil, soit près d'un milliard de kilomètres par an.
4: Mais je maigris toujours pas par contre.
3: Non, ça marche pas. Mais voilà, c'est pour se rendre compte de cette grandeur aussi que ce livre existe. Voilà. Vous voulez un autre exemple?
0: Oui,
3: très bien.
0: Moi j'aime bien les petits exemples comme ça.
3: Vous êtes venu comment ce matin, Willy?
0: Je suis venu en Vespa.
4: Bien polluante.
0: Tout.
3: Peu importe, mais c'est pas là où je veux en venir. Vous êtes venu en Vespa et donc vous avez roulé sur une
0: route,
3: mais à aucun moment vous avez dit tiens, il y a quoi sous mes pieds, il y a quoi dans le sol, sous le scooter.
0: Alors, si, il y a des nids de poules.
3: Oui,
0: il y a des cadavres de chats.
3: Et en dessous,
4: les rats.
0: Et en dessous, alors.
3: Et en dessous,
4: alors.
3: Ben exactement, mais alors, c'est surtout que dans cette terre, il y a des êtres vivants qui, tous les jours, quand je dis des êtres vivants, des bactéries, des champignons, des vers de terre, etc., qui nous offrent ni plus ni moins que la fertilité. Ce qui permet, par exemple, d'avoir ici ces légumes dans ce studio. Est-ce que vous savez que dans une seule poignée de terre, je vous invite la prochaine fois que vous verrez la terre, vous ramassez une seule poignée de terre, il y a plus d'êtres vivants dans une seule poignée que d'êtres humains sur la planète.
0: Ça,
4: je vais le ressortir à la
0: vidéo.
4: Plus de 7 milliards, ça veut dire plus de 7 milliards.
3: Exactement.
4: Wow.
0: Ça, c'est incroyable.
3: Bien
0: attends, on va le redire comme ça tout à l'heure à midi, là, parce que.
4: Alors, l'apéro,
0: on a tous un déjeuner chiant qui nous attend parfois. Donc, abîme.
3: Je l'ai fait.
0: Donc, vas-y, refais-la.
3: Dans une seule poignée de terre, il y a plus d'êtres vivants que d'êtres humains sur la planète.
0: Et tu te rends compte,
4: ça, c'est bien.
0: Et donc, il y a quoi dans ma poignée de terre? Alors,
3: des bactéries, des champignons, des vers de terre, etc., etc. Et il y a tout un monde qui vit et qu'on oublie complètement, alors qu'il nous permet de vivre à nous. Voilà, simplement.
0: La boussole céleste du papillon, donc c'est le livre. Il y a de très belles illustrations. Qui a fait ça aussi?
3: Oui, c'est un graphiste qui s'appelle Léo Quête-Glace, qui est formidable et que vous rencontrerez peut-être un jour.
0: J'espère. Mais il se lit comment, ce livre? Alors, en tournant les pages, certes. Mais
3: non,
0: je dirais, il y a
3: c'est vrai. Alors, il n'y a pas un mode d'emploi, mais il y a une proposition.
0: Voilà.
3: En fait, l'idée de ce livre, c'est aussi de ralentir pour prendre conscience de tout ça, parce que parfois, c'est vrai que c'est assez vertigineux. Et donc, l'idée, c'est de lire une page, une double page par jour. Souvent, c'est une double page.
0: Ouais.
3: Parfois, il y a trois mots. Parfois, il y a plus.
0: Ouais.
3: Mais, l'idée, c'est de prendre conscience, en fait, de ce que l'on représente sur Terre, dans l'univers, et de ce que l'on a. Donc, c'est un livre vraiment pour prendre le temps. Ne le lisez pas, voilà, en 10 minutes, ça sert à rien. Prenez-le, par exemple, cet été, sur la plage, et tous les jours, vous lisez une petite
0: deux pages.
3: Voilà comment ça fonctionne.
0: Avec, à l'intérieur, des surprises, parce que dans les paniers de Yoplait, il y a des vrais morceaux de fruits. Et ben là, il y a des morceaux de mots qui n'existent pas aussi dans ce livre.
3: Ah, par exemple, ça, c'est dans la quatrième partie.
0: Ouais.
3: Effectivement. Alors, je vais vous dire. Par exemple, Gökota. Vous savez ce que c'est, Gökota?
0: Ben non.
3: Eh ben, en suédois, ça veut dire l'art de se lever tôt pour entendre les premiers oiseaux chanter.
0: Eh ben, Benoît.
3: C'est une page très poétique.
0: Écoute-moi, t'es mon ami, Benoît. Oui. Écoute-moi, je te jure. Ce que je vais dire là, je vais être sincère 20 secondes. Je suis un extrême lève-tôt. Moi, tous les jours que Dieu fait, 4h20, je me lève. Mais pour de vrai, hein, je me réveille, tac. Et là, depuis 15 jours, là, il fait jour hyper tôt à Paris. À 5h, il fait jour. Et j'ai de la chance, même si j'habite en plein Paris, eh ben, j'entends les oiseaux le matin tôt. Et je te jure, Benoît, que c'est un ravissement. Mmh. Je pensais pas un jour pouvoir m'en rendre compte à quel point je prends un bonheur de me lever et d'écouter les oiseaux. Je te jure que c'est vrai.
3: Eh ben, cette double page de ces mots qui n'existent pas est faite que pour ça. C'est pour s'émerveiller. Je vous en donne un autre vite fait. Par exemple, alors, j'espère que je le prononce bien, mais Dautrappen, c'est du néerlandais. Ça veut dire se lever tôt et marcher pieds nus dans l'herbe encore fraîche de la rosée du matin. Ça fait combien de fois vous n'avez pas fait, ça fait combien de temps vous n'avez pas fait cette expérience? C'est extraordinaire. Voilà, il y a, bon, il n'y a pas que ça, évidemment, dans le livre.
0: Il y a câlin avec les arbres, il y a câlin avec les arbres ou pas? Non, tu parles de ça ou pas?
3: Ah, le câlin avec les arbres, vous voulez dire la sylvothérapie?
0: Ouais, ouais, ça, c'est bien ça.
3: Non, pas spécialement là, mais bon, par exemple, il y a des citations aussi dans ce livre. Quand on a marché 2 heures dans une montagne, on est plus intelligent.
0: Est
3: ça, c'est une citation, c'est tiré du film La Belle Verte de Colin Serrault, et c'est aussi scientifiquement vrai. Quand on a marché 2 heures dans une montagne, on est plus intelligent. Fabien, moi, je vous conseille
5: de marcher debout.
3: De marcher longtemps.
0: Est-ce que, Benoît, est-ce que tu penses que les Français, nous tous là, est-ce qu'on s'intéresse au sort du vivant, au sort de la nature? Est-ce que tu crois qu'on s'y intéresse? Est-ce qu'on prend conscience que ça y est, quand même, il se passe des trucs graves?
3: Alors, je pense qu'on en a pris conscience qu'il se passe des trucs graves. Je pense que tout le monde a compris que, oui, il va falloir changer radicalement et qu'on peut créer un futur désirable. Et la bonne nouvelle, c'est que toutes les solutions existent. Mais je pense que oui, on a envie de ça. D'ailleurs, on adore la nature. On le voit avec le jardinage, par exemple. On sait que les Françaises et les Français sont passionnés de jardinage, adorent se balader dans la nature, etc., etc. Enfin, je veux dire, c'est de là où on vient. Donc, forcément,
0: Merci,
3: on est
0: en vie sociale
3: de ça.
0: Tu sais que je t'aime.
3: Eh bien, moi aussi,
0: vraiment. Benoît Prospero, la boussole céleste du papillon chez Tana Édition. Reste avec nous parce que tout à l'heure, on aura une invitée qui va te plaire, j'en suis sûre. Merci, Irène. Donc, tu peux rester.
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0: Ça va, Marianne?
6: Ça va.
0: Comment vas-tu, Marianne?
6: Très bien, et toi?
0: Mais ça va bien, tu nous appelles d'où, Marie?
6: J'espère que tout le monde va bien,
0: Non, parce que les autres, c'est pas très très grave, je t'ai déjà dit. Ce qui compte, c'est toi et moi, Marianne, le reste. Tu nous appelles d'où, Marianne?
6: De Courbevoie.
0: Ah, Courbevoie, bah pourquoi t'es pas passé nous voir?
4: Il fallait passer
0: nous voir, Marianne.
6: Ah oui, j'ai voulu.
0: Oh là là, tu fais quoi dans la vie, Marianne?
6: Je travaille dans la production audiovisuelle.
0: Ah, tu as un poste important ou tu es stagiaire encore? Comment ça se passe?
6: Non, je suis chargée de production en intermittente. Ça va.
0: Bon, ça va, ça se passe bien. Tu es heureuse dans ton métier?
6: Très heureuse.
0: Un métier passion, là, on fait tous des métiers passion.
6: Un métier passion.
0: Exactement.
6: Ah bah là, on n'a pas le choix.
0: Là, on n'a pas le choix. Tu voulais faire un coucou pour ta maman?
6: Oui, c'est ça. Ah. Je voulais lui souhaiter une bonne fête et lui dire que je pense très fort à elle et je lui fais plein de bisous.
0: Bon, comment elle s'appelle, la maman de Marianne?
6: Elle s'appelle Yulia.
0: Yulia, c'est beau,
5: joli,
0: dis donc.
5: C'est joli.
0: Et elle est où, Yulia? Dans quelle ville?
6: Elle est à la maison, quelque part, voilà.
0: Ah, c'est-à-dire que tu habites une maison tellement grande que tu peux pas la saluer directement.
6: Elle est obligée d'appeler la radio. Et non.
0: Bon, en quoi elle est formidable, ta maman, Marianne? En quoi vraiment c'est la meilleure des mamans?
6: Bah, parce qu'elle est toujours là pour nous, quoi qu'il arrive, dans les mauvais et les bons moments. Et puis, c'est une maman qui aime ses enfants, donc.
0: C'est pas mal. Toi, tu auras des enfants plus tard ou tu en as déjà?
6: Non,
0: tu en auras.
6: Non, j'en ai pas.
0: Ouais,
6: Laissez-moi le temps quand même.
0: Tu en auras combien?
6: Deux,
0: c'est bien. Bravo. Quel âge tu as, si c'est pas indiscret, Marianne?
6: 24 ans.
4: Comme moi.
0: Voilà.
5: Ah, alors là.
0: Il y a Nicolas qui est intéressé. C'est pour ça que je te demandais. Ah. Je te déconseille Nicolas, Marianne. Mais enfin, après, tu fais ce que tu veux. Je t'embrasse fort. Merci d'être passé nous voir, Marianne. Merci beaucoup. Tu repars avec ta sélection.
4: Et oui, tu vas peut-être offrir des fleurs à ma future belle-mère.
0: Merci Marianne, prends bien soin de toi. Voilà, tu embrasses ta maman de notre part. À très bientôt. Allez, dans un instant, Nico, on parle de quoi avec toi?
4: Eh bien, on va rendre hommage à toutes les mamounettes.
0: Ah, les mamounettes! Mais d'abord, tiens, on va écouter Zao de Sagazan avec la Symphonie des éclairs. C'est beau, ça.
2: Il fait

0: toujours beau.
1: C'est vrai, il fait toujours beau. Parce que vous écoutez votre radio ici avec Zao
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1: Allez, quand il y en a mal, il y a mal à la bœuf. Nicolas Malabœuf, alors.
6: Eh bien, aujourd'hui, nous fêtons les mamans sans qui nous ne serions rien.
1: Ah bah oui.
7: Maman, c'est toi, la plus belle du monde.
3: Luis Mariano.
6: Eh oui. Et alors, la première ville où on a fêté les mères, c'était en France il y a pile 120 ans. En 1906, dans le village d'Artas, c'est en Isère, un instituteur nommé Prosper Roche anime une cérémonie pour célébrer deux mères qui avaient chacune 9 enfants. Elles avaient reçu le prix du haut mérite maternel. Et alors, dans les années 60, avoir plein d'enfants, c'était très bien vu. Certaines mères qui avaient beaucoup d'enfants étaient même récompensées par l'État.
8: Dans les mairies, les mamans de plus de 5 enfants reçoivent un diplôme officiel remis par le représentant du gouvernement.
6: Et oui, un diplôme, mais aussi une médaille qui était distribuée aux mamans qui avaient élevé dignement au minimum 4 enfants. Une médaille donc de bronze pour celles ayant atteint 4 enfants, une médaille argentée de 5 à 7 enfants et la médaille d'or pour celles qui ont plus de 8 enfants. Il y avait un bon armement démographique. Et alors, du côté de la télévision, lors de l'année 1969, Georges Decaune et Denise Fabre sont à l'antenne et Denise n'oubliait aucune mère.
9: On ne saurait passer cette journée sans souhaiter à toutes les mamans et en particulier à la mienne une bonne fête des mères. Et à nos voeux s'associent ceux des caméramens de Télé Dimanche, en particulier messieurs Guy Bréma, Jean-Claude Couchou, Roger Fontana et Jacques Guillet.
6: Elle n'oubliait personne.
2: Et monsieur Couchou.
6: Et alors, dans les années 60, allons voir ce petit bout de chou qui parle de l'importance de sa maman.
10: Un père, ça fait pas tout ce qu'une mère nous fait. Un père, ça tricote pas les pulls verts.
1: Ah non.
10: Par exemple, ça fait pas la cuisine.
1: Ah non.
10: Enfin, quelquefois, mais enfin, ça fait pas la cuisine.
1: Fabien, toi, tu fais.
11: Elle la fait bien, la cuisine, ta mère?
10: Très bien. Très bien.
11: Elle te fait des plats que tu aimes bien?
10: Ah oui.
11: Quoi, par exemple?
10: Les œufs durs.
1: Ah, les œufs durs.
10: Les œufs durs et les œufs au bacon.
6: Les œufs au bacon. Le bacon, il disait bacon.
12: Bah oui.
6: Mais alors, à l'époque, quel cadeau les enfants ont-ils prévu pour leur tendre maman?
13: Qu'est-ce que tu fais, là?
14: Un indien.
13: Pour qui?
14: Pour ma maman.
13: Quand est-ce que tu vas lui donner?
14: Pour la fête des mamans.
15: Quel âge as-tu?
14: 8 ans.
15: Qu'offres-tu pour la fête des mères?
14: Une lampe de chevet et un paquet de cigarettes.
2: Oh, un paquet de cigarettes? Oh, c'est génial. C'est
3: bien ça.
14: Pas tellement.
6: Bon, ça, offrir des clopes pour sa mère à 8 ans, pourquoi pas? Et alors, les meilleurs cadeaux pour les mamans, ce sont quand même les poèmes chantés. Bah, même mal chantés, c'est mignon.
1: Oui.
14: Maman, petite maman, voici le jour de ta fête. Permets à ton enfant de t'offrir ses fleurettes.
6: C'est mignon. Et enfin, le petit potin sur votre maman, la maman de Willy Romy. Elle a un succès fou avec les jeunes. Tout le monde la drague.
1: Ah, c'est vrai.
6: C'est vrai.
1: Ma mère,
6: elle a du succès.
1: Ma mère, elle a énormément de succès.
6: Comme son fils.
1: D'ailleurs, ça me fait penser que je vais l'appeler parce que je ne veux pas
6: souhaiter. Ah, bah oui.
2: Appelez-la. Vous l'appelez en direct.
1: Je vais l'appeler là. Attends, vas-y, enlève le son. Elle va décrocher parce que.
6: Est-ce qu'elle nous écoute déjà?
1: Elle nous écoute tout le temps.
6: Tout le temps.
2: Bah, va pas vous répondre. Elle écoute la radio.
6: Ah bah oui.
1: Bah, et vous êtes témoin, je l'aurais appelé.
2: Ah,
1: hein.
2: Oui.
1: Vous êtes témoin que je l'ai appelé. Hein. Ah, ça va, c'est ton fiston?
16: Je t'écoute.
1: Ah, tu m'écoutes? Je voulais te faire une bonne fête, maman.
16: Oui, merci.
1: Venez,
16: au resto,
1: Chalet Gourmand. Ah, là, ils sont au Chalet Gourmand.
2: Ah, voilà.
1: C'est un super resto, le Chalet Gourmand, je vous le conseille. Bon, bah, tu.
16: Tout le monde dépend de toi.
1: Ah, bah, c'est gentil. Bah, t'embrasses tout le monde, hein. Je t'aime fort. Ciao, Bella, ti amo. Ciao, amore mio. Ciao, ciao. Elle m'a dit moi aussi.
2: Oh,
1: ciao. À tout de suite après ça.

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1: Allez, de retour ici, c'est Willy vient déjeuner chez vous. On passe à table tous ensemble le samedi et le dimanche en direct entre midi et 13h. Mais vite, ce sont les 5 dernières minutes. Alors vite sur la bonne idée avant de partir. Bonjour Chloé Nabédian.
2: Bonjour Willy, bonjour à tous.
1: Bienvenue ici ma chère Chloé, vous êtes journaliste spécialisée en météorologie et vous venez de lancer le projet Amazing Chloé sur YouTube et les réseaux sociaux. Alors Benoît Prospero, l'un d'autres invités avant qui vient de sortir son livre La boussole céleste du papillon est resté avec nous parce que comme lui Chloé, vous aussi vous voulez vulgariser la science, vous dites on ne peut pas protéger ce qu'on ne connaît pas. C'est pas idiot ça Chloé, bravo, c'est bien dit.
2: Merci, effectivement l'idée c'est de retrouver les environnements par la nature, d'apprendre à la connaître, à la trouver extraordinaire, à décrypter la science qui se cache derrière, titiller la curiosité en fait pour avoir envie justement de l'aimer de nouveau et de la protéger.
1: Voilà, vous voulez être quoi, une espèce de passerelle entre les scientifiques et nous ?
2: Oui, c'est un peu ça. C'est vrai qu'il y a des chercheurs extraordinaires qui travaillent dans le monde entier sur des sujets incroyables. Mais parfois, c'est compliqué de transmettre au grand public. Et moi, je suis un peu cette passeuse, justement, entre les chercheurs et le grand public pour permettre à tout le monde de découvrir ces recherches incroyables.
1: Et donc, protéger, vous dites, voilà, il faut protéger. Mais protéger quoi ? Parce qu'on a l'impression que... tous les petits gestes du quotidien qu'on fait, là, voilà, faire pipi sous la douche, faire pipi dans le bac à vaisselle, tout ça. Est-ce que ça sert à quelque chose, Chloé?
2: Non, alors faire pipi sous la douche, je sais pas si ça servira vraiment à grand chose. Non, l'idée, c'est de se rendre compte qu'on a quand même un pouvoir en tant que citoyen. On a le pouvoir déjà de consommer, de choisir ce qu'on consomme. Et ce que je peux vous garantir, c'est que selon vos choix, eh ben, les industriels derrière ou la filière dont elle se met en place va complètement changer sa façon de faire si jamais vous faites des choix plus conscients par rapport à votre nourriture. Et puis aussi vous pouvez imposer à votre mère de mettre en place des actions très précises pour que vous puissiez mieux vivre dans votre village, votre ville. On a vu avec la canicule de ces derniers jours que les villes ne sont pas du tout prêtes à supporter la forte chaleur et le monde de demain c'est ça, c'est mettre en place toutes ces solutions qui vous permettent de mieux vivre, d'être en meilleure santé, de mieux manger et donc d'être plus heureux à la fin.
1: Donc voilà, il a fait, vous en parlez là, voilà, il a fait très très chaud là ces jours-ci. Vous dites quoi aux climato-sceptiques ? Alors déjà, est-ce que vous comprenez qu'il y ait des gens qui doutent ? Et quand on vous en parle, quand quelqu'un vous dit « Ah, j'en doute un peu », qu'est-ce que vous leur dites ?
2: Alors pour moi, les gens qui doutent, c'est des gens qui ne veulent pas voir la vérité en face. Et peut-être qu'elle leur fait trop peur aussi. Et j'ai plutôt tendance que c'est la politique de l'autruche. C'est-à-dire qu'on met la tête dans le sable, on se dit qu'il ne se passe rien. Et on ne change pas forcément ce qui est en train de se passer autour de nous. Mais les faits sont là. Il y a un consensus scientifique qui est énorme. Et puis, je veux dire, on le ressent tous aujourd'hui. On voit bien qu'il y a des choses qui sont en train de se passer, de se transformer. Donc, soit on décide de ne rien faire parce qu'on voit peut-être juste par rapport à nous et à ce qu'on a envie de faire ou pas. Soit on se projette un petit peu plus. Et moi, je vois beaucoup même de grands-parents qui sont inquiets pour leurs petits-enfants par rapport à ce qui va se passer dans l'avenir. Et c'est aussi toutes ces personnes-là qu'il faut rassurer parce que toutes les solutions existent aujourd'hui. C'est plus qu'une question de volonté de les mettre en place ou pas. Mais les solutions sont là.
1: Et parce que là, vous dites effectivement qu'il y a des gens qui sont inquiets pour l'avenir, tout ça. Mais est-ce qu'on peut arriver à rendre l'écologie, j'allais dire, un peu marrant ? Quand même.
2: C'est pour ça que je partais sur la partie de l'émerveillement parce que c'est vrai qu'on parle beaucoup de ce sujet tout le temps de façon très négative ou très politique alors que ça devrait même pas être un sujet politique, il faudrait même pas qu'il y ait un parti politique à part entière.
1: Oui,
2: ça concerne tous les
1: corps
2: politiques et ça concerne tous les citoyens. C'est avant tout comment est-ce que nous on va vivre en fait dans ce monde, évoluer, grandir et c'est avant tout une problématique sociétale. Ça n'a rien à voir avec un bord politique. Donc ça concerne absolument tout le monde et ça, il faut bien en avoir conscience. Voilà. Et ça permettrait de dépassionner un peu le débat parce qu'aujourd'hui, on ne peut plus parler de ce sujet. Il y a même des mots qui deviennent tabous. J'ai des collègues journalistes météo qui se font menacer.
1: C'est n'importe quoi.
2: Et ça devient disproportionné alors que c'est avant tout pour que tout le monde puisse mieux supporter. Il y a quand même encore des personnes qui sont mortes à cause d'hyperthermie, donc de ces coups de chaud cette semaine. Donc, il y a une vraie réalité aujourd'hui dont il faut prendre conscience et bien savoir que tout est là, mais il faut que nous on puisse impulser ce mouvement et imposer à ceux qui peuvent décider de le mettre en place.
1: Bon, merci beaucoup. L'émerveillement, voilà un mot qui résonne aussi chez Benoît Prospero qui est resté avec nous.
3: J'aime le mot émerveillement, bien sûr. Voilà. J'aime Chloé Nabédian parce qu'on se croise parfois avec Chloé au muséum. On adore Chloé Nabédian.
4: Elle ne vous connaît pas.
1: Qui n'aime pas Chloé Nabédian? Personne. Tout le monde l'aime. Merci, ma Chloé. Merci d'être passée nous voir, Chloé Nabédian.
2: Merci à vous.
1: Donc, la chaîne de vulgarisation scientifique s'appelle Amazing Chloé sur YouTube, Instagram et TikTok. Merci beaucoup. Bon dimanche.
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4: Bonjour et bienvenue dans votre magazine Ma France, par ici les économies. Vous connaissez notre objectif, chaque semaine vous redonner du pouvoir d'achat. Et aujourd'hui on va mettre les mains dans la terre, que ce soit pour nos plantes d'intérieur, nos fleurs ou ce qu'on fait pousser dedans ou dehors. On va tout vous dire pour se faire plaisir, sans se ruiner, avec notre invitée. Bonjour Caroline Munoz.
5: Bonjour.
4: Vous êtes spécialiste jardin, créatrice de contenu et puis autrice de Jardin, toutes mes astuces de A à Z. C'est paru chez Solar. On en reparlera de ce livre magnifique, plein d'astuces et de choses intéressantes. Mais je vous propose, pour commencer, Caroline, de répondre à une première question de Florence. Elle m'a écrit sur Instagram pour vous demander cela. Est-ce que les plantes dépolluantes sont vraiment efficaces? J'hésite à en acheter.
5: Alors, c'est vrai que c'est un thème qui revient régulièrement, parce que effectivement on dit que les plantes sont dépolluantes. Alors il faut savoir que c'est une expérience qui a été faite par la NASA dans les années 80. Mmh. Mais l'expérience a été faite dans une pièce vraiment close, vraiment fermée, hermétique et de petite dimension. Donc aujourd'hui, si on met nos plantes, c'est pas dans des pièces très fermées et de petite dimension. Donc je vais vous dire, oui, ça peut effectivement prendre tout ce qu'on appelle les COV, les composants organiques volatiles qui sont néfastes pour la santé, ça peut en capter certains, mais c'est pas non plus une révolution. Donc oui, on peut en mettre, ça fait pas de mal, mais c'est pas révolutionnaire.
4: Ça fait pas de mal, mais ça fait pas beaucoup de bien. Sinon que c'est agréable d'avoir des plantes à la maison. Tout
5: exactement,
4: ça, quoi.
5: Voilà, ça peut absorber une petite quantité de l'humidité, ça peut capter un peu la poussière, ça peut capter un peu les COV. Donc tout ça, c'est un peu, mais un peu, plus un peu, plus un peu. Bah, pourquoi pas.
4: Bon, on suit aussi les recommandations de l'Agence de la Transition écologique. On ouvre les fenêtres 2-3 fois par jour, on aère, et puis là, on a déjà un air qui est, hein, voilà.
5: Exactement.
4: On est d'accord là-dessus. Caroline Munoz, on va évoquer tous les sujets utiles donc autour des plantes, des fleurs et des potagers, en commençant peut-être par nos plantes d'intérieur ou d'extérieur, et puis les fleurs aussi. Où est-ce qu'on en achète sans se ruiner?
5: Alors écoutez, c'est la bonne saison. Ça, c'est la bonne nouvelle. Parce qu'au printemps, qu'est-ce qu'il y a? Il y a plein de fêtes des plantes. Et à ce moment-là, eh bien, vous avez les pépiniéristes qui proposent des plantes à des prix vraiment très intéressants. Donc on peut faire des économies. Vous avez aussi, dans certaines municipalités, ce qu'on appelle des trocs aux plantes, où là on peut échanger ces petites boutures. Donc c'est quand même pas mal. Là aussi, ça permet de faire des économies. Et puis vous avez des associations pour la réinsertion ou autres qui proposent également des plantes avec des pieds qui sont pas très chers. J'ai vu entre 1,50€ et 2€ pour avoir un framboisier, pour avoir même des aromates. Donc ça aussi, c'est les bons plans à connaître. Pour cela, c'est très simple. Vous vous renseignez auprès de votre mairie. Vous avez sur les sites toutes les associations et des fois, on est très étonnés. Les fêtes des plantes, etc. Et profiter des beaux jours pour y aller. En plus, je crois qu'il fait beau ce week-end, donc c'est le moment.
4: Je crois que ça va être pas mal, effectivement, beau et chaud. Je ne sais pas si vous connaissez le site jardiner.com aussi.
5: Bien sûr.
4: Et il référence d'ailleurs, j'ai vu certaines fêtes, certaines foires, etc.
5: Voilà, il faut y aller régulièrement, il faut regarder. Et puis il y a aussi l'échange entre voisins. On s'échange des boutures, des petits pieds, des petits drageons. Bah, pourquoi pas, allez, on en profite.
4: Les réseaux sociaux, bien sûr, des groupes.
5: Bien sûr, les groupes, les forums. Rome, les bons plans, ça ne manque pas. Donc, si on veut vraiment acheter pour pas cher, franchement, il y a de quoi faire. Ça rime.
4: C'est une bonne nouvelle, c'est vrai. Et est-ce qu'il y a des espèces moins chères que d'autres, certaines fleurs, certaines plantes qui sont plus bon marché?
5: Oui, alors pour les plantes d'intérieur, vous avez la Sansevieria. Alors, on l'appelle aussi langue de belle-mère, parce qu'en fait...
4: Ça doit piquer alors.
5: Ça pique. Elle a une forme de langue comme ça, et surtout, elle est increvable.
4: D'accord.
5: Donc, la Sansevieria, c'est une des plantes les moins chères qu'on peut trouver facilement. Vous avez aussi le Chlorophytum qui se trouve facilement et qui sont vraiment des plantes abordables. Ça, c'est pour l'intérieur. Et pour l'extérieur, bah, il y a les œillets d'Inde, ça aussi, c'est pareil, c'est pas très cher. Les capucines, en plus, alors là, ça se multiplie, c'est même envahissant.
4: D'accord.
5: Les pavots, alors les pavots, ça comprend plein de sortes de plantes. Et ça, pour le coup, c'est envahissant également, ça fait plein de graines, mais franchement, ça coûte que dalle.
4: Eh bien, c'est noté. On peut aussi faire des boutures hein, pour partager une plante, l'offrir. honnêtement, ça me paraît inaccessible de faire ça. Est-ce que c'est à la portée de tout le monde? Parce que ça, c'est une économie aussi, c'est magnifique, on la reproduit. Quoi.
5: Bah oui, non, les voitures, c'est assez simple en fait.
4: C'est assez simple, ça veut dire que c'est pas très simple non plus.
5: Non, parce qu'en fait, toutes les espèces ne se bouturent pas facilement.
4: Okay.
5: Donc pour les plantes d'intérieur, ce que vous pouvez faire, c'est que vous prenez une feuille. Alors quand il y a une jointure entre la feuille et la tige principale, eh bien c'est de là que va pousser la racine. Donc en fait, vous enlevez la feuille, vous la mettez dans l'eau, et donc à ce croisement-là, eh bien elle va produire des racines au bout de 3 semaines, 1 mois. Une fois que les racines sont suffisamment grandes, eh bien vous mettez en terre. Et là, vous avez votre petite bouture.
4: Donc ça veut dire qu'on la laisse dans l'eau, change l'eau régulièrement ou on laisse l'eau qu'on a mis au départ?
5: Non, vous pouvez la laisser. Moi, je la change un peu quand ça verdit avec le soleil. Mais sinon vous pouvez laisser, il n'y a aucun souci.
4: Au pire, ça ne marche pas. Et puis au mieux, le miracle de la vie.
5: Le miracle de la vie, je vous assure, il marche.
4: Et le miracle de la vie est gratuit. Celui-là,
5: voilà,
4: prend tout ce qui est gratuit ici. Quelles plantes on peut trouver dans la nature, Caroline Munoz, pour les ramener légalement à la maison?
5: Alors, vous avez les orties. Alors, les orties, figurez-vous que c'est très bien parce qu'on peut faire du purin d'ortie. Alors pour cela, c'est très simple. Vous prenez vos feuilles d'ortie, vous les laissez macérer dans de l'eau, vous remuez de temps en temps, ça pue, c'est une horreur. Mais c'est très bon pour les plantes. C'est plein d'azote et ça va permettre aux plantes de grandir et c'est gratuit. Donc ça aussi, c'est encore un bon plan. L'ail des ours se trouve facilement en forêt également. Ça, c'est une belle plante qu'on peut cueillir. Vous avez aussi la menthe sauvage, le romarin qui se trouve. Et tout ça, vous en avez pléthore dans le sud de la France. Donc vous pouvez en ramasser. Alors attention, il y a une réglementation. On ne ramasse pas tout et n'importe quoi. Les espèces protégées, on ne peut pas les ramasser, bien évidemment. Et surtout, si vous faites de la cueillette de fleurs ou autre, il ne faut pas que ça dépasse ce que vous pouvez tenir dans votre propre main. Vous voyez ?
4: Ah, d'accord.
5: Si vous dépassez ça, ça veut dire que déjà, on est sur un aspect commercial et à ce moment-là, vous n'avez pas l'autorisation. Donc, si ça tient dans la paume de votre main, vous avez le droit de cueillir ce que vous voulez. Attention, si ce n'est pas protégé.
4: Donc, on se renseigne sur ce qui est protégé parce que ça peut dépendre des régions. Et puis, effectivement, il faut que ça tienne dans la main.
5: Ah
4: bah c'est super, on apprend plein de choses avec vous. Bon, je suis avec Caroline Munoz, elle est experte sur les sujets de jardin, créatrice de contenu. Vous avez aussi sorti ce livre, Au jardin, toutes mes astuces de A à Z. Tiens, ça me fait penser, j'ai vu que vous parliez notamment des solutions naturelles, et donc pour le coup, encore une fois, gratuites, pour faire face aux nuisibles dans ce livre.
5: Ah oui, alors ça c'est très important, parce que je suis vraiment contre tous les produits de phytosynthèse, etc. Et pour le coup, il y a plein de solution naturelle. Nos ancêtres le faisaient, pourquoi pas nous? Par exemple, pour les pucerons. Vous utilisez du savon noir. Savon noir que vous mélangez avec de l'eau, vous pulvérisez sur vos rosiers et les pucerons partiront. Pas la peine d'utiliser des produits qui coûtent une blinde.
4: Donc pas de pesticides, quoi, en fait, en
5: voilà,
4: gros,
5: c'est ça. Voilà, pas de pesticides. En plus, ça coûte très cher, c'est nocif pour la santé, je vois pas d'intérêt. Donc franchement, vous prenez du savon noir, ça coûte pas cher et vous vaporisez. Sinon, vous pouvez acheter des larves de coccinelle. Alors ça se vend dans plein de magasins, Truffaut, Botanique, Jardiland, etc. Vous achetez des larves, vous les mettez sur vos rosiers et les coccinelles, eh bien ça mange les pucerons, je crois. Alors je vais peut-être dire une bêtise, mais je crois que c'est 1000 pucerons par jour.
4: Donc c'est très efficace.
5: Voilà.
4: Et figurez-vous que certaines communes offrent des coccinelles, en tout cas des larves de coccinelles pour les habitants lorsqu'il y a pas mal de pucerons. Donc renseignez-vous aussi, peut-être dans votre commune, on va vous offrir un petit paquet de larves de coccinelles et ça c'est sympa. Caroline Munoz, est-ce qu'il est encore temps de se lancer pour un potager? Parce que un potager qui tourne bien, c'est jusqu'à 1 500 € d'économie quand même sur une année, c'est énorme.
5: C'est énorme.
4: Mais est-ce qu'il est trop tard ou on peut encore y aller?
5: Non, vous pouvez jusqu'à mi-juin. Alors les saints de glace sont passés. Les saints de glace, ce sont ces trois saints, c'est le 11, 12 et 13 mai, où on a des risques de gelée. À partir de cette date, vous pouvez tout mettre en terre. Donc on y va. Les tomates, les courgettes, tout ça on met en terre et vous pouvez y aller jusqu'à fin juin même. C'est le moment de le faire. Vous retournez bien la terre, vous préparez votre sol et vous mettez en terre. Et croyez-moi, c'est une satisfaction incroyable.
4: Satisfaction et en plus des économies. Et ça, nous, on aime à chaque fois. Est-ce qu'il faut s'équiper et de quoi? Parce que on peut avoir aussi ce réflexe quand c'est la première fois de se suréquiper. C'est des dépenses inutiles. De quoi on a besoin pour faire notre petit potager?
5: Oh ben, je vais vous dire, c'est la binette.
4: Et ben voilà.
5: Voilà.
4: Donc la binette.
5: Rappelle-toi, binette, c'était jour de fête. Vous avez la binette, la bêche et le râteau. Ça, c'est la base pour retourner la terre.
4: Allez.
5: Après, bon, on va dire le sécateur pour tailler, les gants. bien sûr, on se protège. Après, vous avez l'arrosoir, évidemment. Et puis, éviter tous ces trucs motorisés, les motoculteurs, les broyeurs, les scarificateurs.
4: C'est ça.
5: Ça coûte cher, vous pouvez les louer. Il y a des marques qui louent ce genre d'outils. Il y a aussi des aides entre voisins. Ça, c'est aussi, il y a des sites pour ça, mm-hmm. où vous pouvez entraider et donc vous prêter les outils. Donc, non, franchement, ne dépensez pas trop non plus. La base, c'est la bêche, la binette, l'arrosoir, les gants et le sécateur.
4: Et on le rappelle, alors il n'y a peut-être pas besoin de tout ça, mais ça peut marcher aussi en appartement. On peut faire pousser des petits
5: bien
4: fruits et légumes aussi en appartement.
5: Bien sûr, dès qu'on a même une petite fenêtre ou quoi que ce soit, une petite jardinière, il n'y a rien de plus satisfaisant. Vous avez une fenêtre, vous mettez votre jardinière et vous plantez vos aromates, votre menthe, votre basilic, votre romarin, tout ce que vous voulez, et vous ouvrez votre fenêtre de cuisine, vous cueillez ça, vous mettez ça dans vos salades. Franchement,
4: on est d'accord. C'est non seulement c'est une satisfaction, mais en plus, tous ces petits aromates, ça coûte une fortune quand on les achète au supermarché.
5: Puis en plus, il faut aussi avouer qu'en ce moment, comme c'est la saison, les prix augmentent. Donc voilà, essayez d'être malin et cultivez vous-même.
4: On va parler de l'eau rapidement, Caroline Munoz. C'est un vrai sujet. Parfois, il y a des restrictions, elles manquent, on ne sait pas trop comment gérer ça. Et puis ça a un coût, bien sûr.
5: Bien sûr.
4: Comment on fait pour gérer l'eau, que ce soit pour son potager, ses plantes pendant l'été?
5: Alors, le meilleur moyen, c'est le récupérateur d'eau. Il faut savoir qu'il y a des récupérateurs d'eau aussi bien pour les jardins que pour les balcons ou autres. Hein. Donc, les récupérateurs d'eau ne sont pas sur des tarifs excessifs. Donc, c'est très rentable. Ensuite, vous avez ce qu'on appelle les ollas. Alors, les ollas, ce sont des petits pots en terre cuite avec un couvercle que vous pouvez mettre en terre. Et en fait, par capillarité, ça va diffuser l'eau dans la jardinière, ce qui vous permet d'avoir une autonomie de presque 8 jours. Dans le sud de la France, près des oliviers, on plante des zoyas et ça permet une autonomie de 15 jours.
4: Récupérateur d'eau de pluie, des communes, des intercommunalités, vous les financez, parfois vous les donnez, renseignez-vous aussi auprès de votre commune. Quand on veut se perfectionner sur le jardinage, il y a aussi une offre infinie en ligne, hein, Caroline. Alors pour vous faciliter la tâche, à vous qui nous écoutez, on a choisi une créatrice de contenu qui est une valeur sûre. Bonjour Ophélie Dambé.
6: Bonjour.
4: Ta mère nature, hein, sur les réseaux et sur YouTube aussi.
7: Est-ce que ton balcon profite de la lumière du matin, du soir? Ou alors c'est le plein cagnard H24?
8: Si c'est tous ces causes, oublie la laitue et pense plutôt aux plantes méditerranéennes comme le thym, le romarin, la lavande, la cinéraire maritime. Des plantes dures à cuire, quoi. Why not des tomates, des aubergines, des poivrons, si tu penses à les arroser.
4: Ophélie, pourquoi ta mère nature?
6: Bon, j'avais un peu envie de rendre ce sujet, peut-être le dépoussiérer un petit peu, donner envie aux plus jeunes de se lancer, de montrer qu'on peut aussi retrouver des joies d'enfant à faire ses propres semis, à expérimenter. Et j'essaye aussi de dire que voilà, la nature, le jardinage, tout ça, c'est pas forcément que le monde des bisounours. On se confronte aussi parfois à des erreurs et c'est ça qui est chouette en fait. C'est aussi déculpabiliser les gens, leur dire que le syndrome de la main verte, ce n'est qu'une légende urbaine et qu'on peut passer des très très bons moments à jardiner et que c'est intergénérationnel.
4: On peut se faire plaisir, on sait ce qu'on mange à la fin et puis on fait des économies. J'imagine que c'est tout ça qui fait que ça revient vraiment à la mode, c'est vrai?
6: Oui, tout à fait. Moi, j'ai vraiment vu un bond d'intérêt au moment du coronavirus. Il y a eu vraiment ce besoin de se reconnecter un peu à ces sujets-là. À l'autonomie alimentaire, à la santé, et aussi faire les choses par soi-même. Je pense qu'on est nombreuses et nombreux à faire des métiers qui sont déconnectés du sol, déconnectés de la nature, et donc de remettre les mains dans la terre, ça reconnecte aux choses peut-être un peu concrètes.
4: Et quels sont les gros sujets alors du mois de mai, peut-être du mois de juin pour les jardiniers en herbe?
6: Ah ben là, on est sur l'autoroute du soleil, il y a beaucoup de choses à faire. Alors moi, je suis pépiniériste, donc c'est vrai que la période des semis, là, elle est passée. En tout cas, pour la période du printemps, j'ai fait la majeure partie de mes semis. Et donc, on est sur la période de plantation. Donc, tous les légumes du soleil, de la ratatouille, les courgettes, les tomates, les aubergines, tout ça, on les met en terre. A priori, les plus grands froids sont passés. Et donc, il y a tout le sujet aussi de nourrir le sol. Donc j'espère que tout le monde a bien préparé ses pots et son sol avec de l'amendement, donc du compost, pour accueillir ces nouvelles plantes qui ont aussi besoin d'être nourries. Donc c'est tout ça qu'on fait en ce moment. Et aussi nos premières récoltes. Moi j'ai des super salades là qui sont prêtes à être récoltées cet après-midi ou demain. On a pas mal voilà de feuilles à récolter en ce moment.
4: Magnifique. Merci beaucoup Ophélie Damblay. Donc Ta Mère Nature sur les réseaux sociaux, sur YouTube, tout ça c'est gratuit, c'est plein de bonnes idées, allez voir. Et en tout cas merci pour votre participation.
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4: En version magazine, le thème aujourd'hui, on s'occupe de nos plantes fleurs potagers avec Caroline Munoz, spécialiste jardin, créatrice de contenu, également autrice de Jardin, toutes mes astuces de A à Z. Et c'est paru chez Solar. Et puis Sébastien Vitevert vient de nous rejoindre. Bonjour Sébastien.
9: Bonjour.
4: Vous êtes fondateur de Graines de Troc, grainesdetroc.fr. C'est quoi Graines de Troc?
9: Alors Graines de Troc, c'est une initiative pour échanger les semences. Et une plateforme d'échange de graines en ligne, mais aussi la mise en avant de toutes les manières d'échanger nos graines.
4: Et l'intérêt d'échanger nos graines, au-delà de la partie, comment dirais-je, pouvoir d'achat, c'est aussi, bien sûr, de partager toute une diversité, de découvrir aussi des semences, j'imagine.
9: Alors effectivement, l'échange sur Internet, c'est juste le coup d'un timbre. En médiathèque, dans les grainothèques, c'est libre et gratuit, et donc c'est le fondement de l'échange gratuit. Mais au-delà de ça, effectivement, on échange nos savoir-faire, on échange une biodiversité très très large, et on fait vivre ainsi une biodiversité qui existe pas aussi quantitativement ailleurs, en fait. Enfin, c'est vraiment le jardin collectif global en France qui est partagé de manière simple.
4: Alors, sans entrer dans les détails, parce que c'est un sujet complexe, hein, quand même, les semences, notamment à l'échelle européenne, il y a beaucoup de réglementations. Mais là, l'idée, c'est que vous partagez de manière libre, c'est-à-dire il y a aussi des formes expérimentales, il y a toute une philosophie autour de ça.
9: Oui, complètement. En fait, je pense qu'avant de se focaliser sur des choses très complexes, effectivement, la législation est peut-être voulue... complexe à dessein, mais au-delà de ça, c'est très simple de se partager des graines. Il faut juste un moment se penser sur la question, et c'est très simple d'apprendre simplement en récoltant quelques premières graines et même en se plantant et puis en allant voir pourquoi ça marche pas, qu'est-ce qu'il faut faire. En fait, les gestes à connaître sont assez simples et ça permet de connaître la plante de A à Z. Ça permet de mieux appréhender, je pense. Le cycle végétal et ça facilite franchement le jardinage. Avoir une abondance de graines dans nos sachets pour semer, y compris se faire avoir un peu par les limaces, se faire avoir un peu par le mauvais moment, c'est pas grave. Au moins on a une abondance facilement accessible puisque ça vient de nos jardins.
4: Les limaces, vous avez une solution pour ça, Caroline Minot, non?
5: Oui, alors il y en a plein qui sont proposés. Il y a les coquilles d'œufs, mais bon, parce qu'elles n'aiment pas ramper sur les coquilles d'œufs. Mais ce qui marche le mieux, c'est la planche pourrie à l'envers, parce qu'en fait, elles sont attirées par la petite planche, elles se mettent dessous, et le matin, vous vous levez, vous enlevez, elles sont toutes sous la planche, et ça, c'est ce qui marche le mieux, c'est ce qu'on m'a dit, je ne sais pas.
4: Bon. Merci beaucoup.
9: J'ai une alternative, éventuellement, c'est en permaculture, on dit la gestion par l'absence d'action, en fait, elle se régule toute seule aussi,

0: Le marc de café est bon pour toutes les plantes, vrai ou faux?
1: Vrai, c'est bon, mais bon, faut pas en mettre trop non plus, mais c'est très bon, plein d'azote.
0: Une plante qui jaunit manque forcément d'eau?
1: Pas forcément, mais c'est un des signes principaux.
0: Les foires aux plantes permettent souvent d'acheter moins cher qu'en jardinerie.
1: Oui, il faut y aller. C'est en ce moment, c'est le printemps, on fonce.
0: Les plantes ont besoin d'être arrosées tous les jours en été, vrai ou faux?
1: Faux. Faut pas arroser tous les jours, sinon vous allez aussi avoir des feuilles jaunes. Donc non, on n'arrose pas tous les jours.
0: Vrai ou faux, Caroline, on peut faire pousser des tomates sur un simple balcon?
1: Oui, bien sûr, surtout les tomates cerises. Oui, bien sûr, il faut en profiter.
0: Un petit mot qu'on n'a pas précisé tout à l'heure sur les récupérateurs d'eau de pluie, d'ailleurs, sur les balcons. Attention à la capacité du balcon à accueillir du poids. Vérifier auprès de la copro le poids.
1: Hein. Effectivement, il faut vérifier auprès des syndics, demander le poids possible, parce que ça pèse très lourd quand c'est rempli d'eau.
0: Voilà, ça il fallait le dire. Les OIA permettent réellement d'économiser de l'eau, vrai ou faux?
1: Vrai, puisque ça permet par capillarité de diffuser l'eau de façon diffuse et lente.
0: Caroline Munoz, spécialiste jardin, créatrice de contenu, autrice de jardin, toutes mes astuces de A à Z, c'est chez Solar. Merci en tout cas pour vos éclairages. Et puis j'espère que vous qui nous avez écoutés, maintenant vous y voyez plus clair. Pour réécouter l'émission, mais aussi toutes les autres, c'est sur ici.fr. La semaine prochaine, on va déménager ensemble. Vous pouvez m'envoyer vos questions par ici, leséconomies@radiofrance.com.

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1: Tourne qui, comme chaque dimanche, vous révèle les secrets de tournage de nos films français comme nulle part ailleurs. Et aujourd'hui, j'ai le plaisir d'accueillir celle qui a été la maîtresse de cérémonie du Festival de Cannes, la comédienne Eye Haidara. Bonjour Eye.
2: Bonjour.
1: Alors c'était comment Cannes?
2: Ouh là là, c'était une grosse cascade.
1: Ah oui,
2: voilà, d'émotions.
1: C'est thématique. Alors on vous a vu dans Le Sens de la Fête, la série En Thérapie, et vous êtes donc actuellement à l'affiche du film Mata, un film d'action au féminin réalisé par Rachel Lang, qui est également notre invitée. Bonjour Rachel.
3: Bonjour.
1: Et soyez la bienvenue. Et à vos côtés, pour compléter donc ce tour de table, notre troisième invité, métier de l'ombre, qui a été précieux sur ce tournage. Vous avez fait toutes vos cassades vous-même. Ayez, on va y revenir.
2: Ouais.
1: On va y revenir.
2: Ouais, ouais.
1: C'est Florian Beaumont qui nous accompagne. Bonjour Florian.
4: Bonjour.
1: Vous êtes assistant réglage cascade et on va voir en quoi consiste votre fonction sur un tournage. Mais d'abord, un mot de l'histoire du film, évidemment. Ayez, vous interprétez donc Mata, le personnage titre, agent du service action à la DGSE. Tiens, vous nous racontez l'histoire en deux phrases et puis on lance la bande-annonce.
2: Waouh, en deux phrases. Alors, ouais. C'est une agent blessée lors d'une opération clandestine et elle est blessée, rapatriée en France et elle ne sait pas ce qui est arrivé à son binôme. Mm-hmm. Donc, elle cherche à avoir des informations, ce qui lui est complètement interdit. Et donc, voilà, elle va commencer à devenir parano, elle va essayer de chercher, de trouver la vérité de ce qui arrive à son binôme.
1: Et là, c'est le drame. Bande-annonce.
5: Nous sommes allés faire cette visite. Antoine ne voulait pas, il le sentait pas. J'ai insisté pour qu'on y aille.
6: Capitaine, votre condition physique vous éloigne de l'action.
5: Ceux qui tirent les ficelles sont pas dans le désert. Je les cherche. Je les traque. Tous les jours.
7: Moi, j'aime comprendre les choses, et là, dans cette situation, il y a un truc qui cloche.
5: On a tous un secret.
6: Vous n'êtes qu'un petit maillon sans vision globale. Votre métier, c'est aussi de l'accepter.
1: Extrait du film Mata, actuellement au cinéma. Eye Haidara, je vais vous demander de fermer les yeux et de vous replonger. Début 2025, elle en frissonne. Au moment du tournage, où vous avez tourné donc à Strasbourg, en Suisse, en Isère, au Maroc, là, sans réfléchir, quelle est la première image du décor ou du paysage qui vous revient en tête?
2: Le Maroc, c'était formidable. C'est un grand désert. Je suis allée dans les dunes de sable. Et c'est magnifique. Le Maroc, c'est un décor de film. Enfin, j'ai pas l'habitude de voir des plaines comme ça.
1: Ça vous a conditionné pour ce film.
2: C'est émouvant, en fait.
1: Et puis il y a eu une préparation particulière aussi sur ce film, inédite même. Rachel Lang, vous avez inscrit les acteurs principaux à un stage en collaboration avec la DGSE.
3: Oui, c'est ça, ils ont fait un stage d'immersion dans la clandestinité. C'est-à-dire que pendant 3 jours et 3 nuits, ils ont été sans leur téléphone, sans leur carte d'identité, sans carte de crédit, avec que de l'argent liquide et tickets de métro en carton, amenés à se débrouiller et à suivre des missions. Voilà, c'était assez dingue ce qu'ils ont vécu.
1: Incroyable. Ayez, quel est votre souvenir de ces 3 jours? Je vois votre regard dépité. C'était comment cette immersion?
2: Non, mais vraiment, je pense que sur le coup, moi, j'avais pas bien compris ce qu'elle voulait qu'on fasse, Rachel. Donc, je voyais pas trop. Et puis, je voyais pas trop l'intérêt. Donc, je l'ai suivi. Je me suis dit, allez, vas-y. Suis, n'écoute pas, laisse-toi faire. Et je crois que ce qu'elle a cherché à nous faire ressentir, et c'est vraiment quelque chose qui s'est inscrit dans notre corps, c'est cet endroit-là où se trouvent ces agents de tension, d'attente. D'adrénaline. Et vraiment, pendant ces 3 jours-là, à recevoir des missions comme ça, sur le téléphone.
1: Des missions, mais de quoi? Vous avez fait quoi?
2: Alors,
1: comme mission?
2: Alors, on ne peut pas tout dire.
1: Hein. Ah, c'est sous le secret, la
2: mais
1: confidentialité.
2: Oui, bien sûr, il y a des choses qui sont très confidentielles.
1: On était vraiment dans la vraie vie,
2: on a vraiment des vraies missions qui correspondent à des tests que passent les personnes qui veulent être agents secrets.
1: Ouais.
2: C'est les premiers tests, et j'ai jamais vécu ça. Et donc, ça fait que une fois arrivé sur le plateau, il y avait une bonne partie du personnage qui était déjà inscrite.
1: Ça a été aussi, au-delà de cette préparation-là, un gros rôle physique pour vous. Vous avez des scènes de baston, vous les avez toutes réalisées, sauf pour les chutes, hein, c'est ça?
2: Il y a une chute que je l'ai pas faite.
4: C'est la seule.
1: Ouais. Et alors justement, la personne que vous venez d'entendre, c'est l'une des personnes de l'ombre indispensables sur ce tournage. Florian Beaumont, vous êtes assistant réglage cascade pour le cinéma. Est-ce que vous pouvez nous dire en quoi ça consiste exactement?
8: Préparer une scène d'action du début à la fin. Donc on en discute avec la réalisatrice, savoir des besoins, de ce qu'on a envie de voir à l'image, de l'intensité des chorégraphies. Et puis après, on se rejoint avec les acteurs. Donc là, en l'occurrence, une bonne actrice qui était bien physique, qui avait envie aussi, qui était très à l'écoute. Donc c'était très agréable pour nous. Et puis bah ensuite, on tourne.
1: C'est que les scènes de baston que vous chorégraphiez ou ça peut être autre chose?
8: Non, on chorégraphie tout ce qui a un attrait à du danger ou de l'action dans un film.
1: Par
8: dans une série. Ça peut être passer à travers une vitre, ça peut être se faire percuter par une voiture, quelqu'un qui se met en feu. Enfin voilà, là j'énumère les grosses cascades, mais en tout cas, oui, ça va.
1: Ouais. Alors, il y a une scène d'action très marquante dans le film, Mata, c'est celle dans la cuisine. Comment on prépare une scène comme ça, Florian?
8: Déjà, on l'a. Comme je disais, c'est qu'on en a discuté déjà avant de ce qu'on voulait voir. Nous, on a lu le scénario, donc on sait où est-ce qu'on en est dans l'histoire. Et puis ensuite, nous, on crée un petit bout de chorégraphie.
1: Ouais.
8: Ensuite, on la valide. Et puis ensuite, on la prépare avec notre actrice.
1: Et est-ce que vous pouvez nous raconter un peu comment ça s'est passé? Quels sont vos souvenirs de cette scène, les anecdotes de tournage de cette scène de baston dans la cuisine?
2: Alors déjà, la première rencontre avec Florian et ses équipes, c'était assez... C'est assez impressionnant, je dois dire. Je suis arrivée dans un espèce, c'était un donjon.
8: Ah, il y a un dojo, ouais.

0: Un dojo,
1: un dojo, pas un donjon, c'est pas pareil.
2: C'est autre chose.
1: Waouh, c'est Cannes, c'est post-Cannes.
0: Et donc on est, je suis arrivée là, il y avait rien, on l'a fait, mais c'était marrant parce que eux, ils avaient déjà une vision, parce qu'ils ont déjà, certains codes, et ils se sont dit tiens, à mon avis, bon, il y aura un petit peu ça, on l'a fait avec deux trois tables, et c'est vraiment c'est ça, c'est une chorégraphie, c'est une du coup j'y arrive plus, je savonne.
1: Non, c'est pas grave.
0: C'est une chorégraphie.
1: Et alors, du coup, une fois sur le tournage, quelles sont les astuces? Parce qu'il y a à un moment donné une main ébouillantée, on voit la main qui finit dans une casserole et tout. J'imagine que ce ne sont pas de vrais ustensiles sur les assiettes qui éclatent.
2: En tout cas, voilà, les assiettes qui éclatent, ou en tout cas les ustensiles qui vont être en contact direct avec l'acteur ou enfin l'actrice et les cascadeurs. On essaie de faire en sorte que ça soit du rubber,
1: du
2: rubber.
1: Rubber. Qu'est-ce que ça veut dire?
2: C'est du plastique. Plastique.
1: D'accord.
2: Mou. C'est pas du plastique dur, c'est du plastique mou. Et en fait, ça permet de pouvoir toucher sans qu'on se fasse mal.
1: Et donc, quand il y a de l'eau qui est bouillante, c'est quoi ça?
3: C'est une collaboration avec l'accessoiriste. Parce qu'en fait, il y a le making-of qui est sorti il y a pas longtemps sur YouTube, que tout le monde peut aller voir. Et on voit l'accessoiriste dedans qui prépare des couteaux, justement, en bois qui va recouvrir après. Et l'accessoiriste, là, pour l'eau bouillante, il a mis une petite solution, une petite poudre qui fait effet.
1: Ah oui, il voilà. n'y a pas d'eau dans la casserole.
3: Non, il n'y a pas d'eau bouillante.
1: Oui, non, évidemment. Mais on aime bien connaître les petites astuces. Puisqu'on est dans les secrets de tournage, il y a une autre scène au début du film, une course-poursuite dans le désert du Sahel avec coup de feu, explosion de vitres, etc. Comment on tourne une scène comme ça? Déjà, est-ce que c'est vous qui conduisez vraiment?
0: C'était moi qui étais au volant. Mais voilà, il y a vraiment les bruits, les impacts. Moi, je me souviens qu'à un moment donné, j'ai eu une parano parce que.
3: Le premier jour de tournage, on a failli perdre Ayé.
1: Ah bon?
0: Mais j'ai eu une explosion de voilà. Le faux sang, en fait.
1: Ouais.
0: C'est perles comme ça, rouges, qui font plaque et puis qu'après, on arrange en VFX. Il y a quelque chose qui m'a touchée, ce qui a fait que là, au niveau de la joue, j'ai eu un espèce de choc, un peu quelque chose de très chaud, de brûlant. Et étant donné qu'on était rentré déjà dans un stage et que j'étais un peu parano, j'avais déjà l'amata parano, je me suis dit, c'est un faux tournage, ils ont voulu
1: me
0: laisser mourir. J'ai flippé. C'était juste, ça avait chauffé, ça avait gonflé, puis ça avait dégonflé juste après.
1: Ah, vous êtes rentré dans une paranoïa sévère.
0: Dans une parano. Et puis en plus, il y avait un médecin sur le plateau qui me dit « Non, mais vous avez juste été brûlé, mais vous allez voir, il y a un chirurgien qui va passer ce soir, il va vous dire ce qu'il faut faire. » Je me suis dit « Mais qu'est-ce que tu t'es figuré ? J'ai eu peur, il n'y avait pas de miroir, rien du tout. » Mais voilà, c'était juste une grosse peur.
1: Et donc, ouais, justement, le faux coup de feu, comment on recrée ça ? C'est un truc qui explose sur vos vêtements ?
0: C'est une petite pochette qu'on a, ouais. Comme ça. Et au moment de l'impact... Il y a une personne qui appuie sur un bouton et là ça explose.
1: Rachel Lang, en tant que réalisatrice, vous êtes placée où vous sur une scène comme ça? Parce que vous n'êtes pas dans la voiture avec eux, évidemment.
3: Ouais. Comment on est dans une voiture suiveuse, on regarde un écran, donc dans une voiture qui bouge sur des pistes marocaines, avec un drap noir autour de la tête. Donc je suis à côté du chef-op de la script et on est tous les trois sous un drap noir à regarder un écran qui bouge et à vomir pendant toute cette séquence.
1: Ah, vous avez vomi pendant le tournage de cette séquence?
3: C'est le genre de séquences qui ne sont pas très agréables parce qu'on est en permanence dans une voiture suiveuse. À capter le réseau HF de la caméra qui allait sur le capot de la voiture ou accroché à la voiture devant. Et du coup, voilà, c'est un peu sportif quoi, de se concentrer sur ce qu'on veut dans ce contexte.
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1: Et avec moi, l'équipe du film Mata, actuellement au cinéma, avec Eye Aïdara, notre invitée en compagnie de la réalisatrice Rachel Lang et de l'assistant réglage aux nombreuses cascades du film, Florian Beaumont. Un film tourné entre janvier et mars 2025, en Isère, à Paris, au Strasbourg et au Maroc. Et c'est l'heure de la séquence souvenirs sensoriels de tournage. Eye Aïdara, en repensant au tournage des scènes au Maroc, quelle odeur vous revient en tête?
0: L'odeur du thé à la menthe.
1: Ah, vous en avez beaucoup bu là-bas?
0: Ouais, moi j'adore le thé à la menthe, je me souviens de ça. Et je crois que les régisseurs s'en sont rendus compte très vite et chaque fois il y en avait un qui était à côté de moi et qui me disait un petit thé.
1: Rachel Lang, en repensant au tournage des scènes marocaines et dans les montagnes en Isère, quels sons vous a particulièrement marqué sur place?
3: Je pense qu'en Isère, c'est le son de la neige, parce qu'on l'a attendu longtemps. On a changé nos décors exprès. En fait, c'était fin mars, il n'y avait plus de neige nulle part. Et au fur et à mesure qu'on voyait le temps qui n'arrivait pas, on a eu la chance, grâce à un chef régie qui était un peu souple, de même changer de département au dernier moment.
1: Ah ouais, on peut faire ça.
3: Et pour aller chercher la neige. Donc, et après, la neige, ça nous amène dans un univers qui est, voilà, qui est phoniquement hyper feutré, hyper intéressant, qu'on n'a pas tellement exploité parce que c'était plus pour l'image qu'on avait besoin de la neige, pour faire le contraste avec le désert du début du Maroc et avoir les montagnes et la neige après. Voilà, je dirais que c'est ça.
1: Le son béni de la neige, donc, ouais, qui arrive enfin. Ayez Aïdara, si vous deviez retenir une sensation physique de ce tournage.
0: Le mal de cou. Ouais, j'ai eu très mal là, tout le temps.
1: Sur les trapèzes.
0: Sur les trapèzes, ouais, cou, trapèze, entre l'escalade, les cascades.
1: Florian qui dit oui de la tête.
0: Et puis, même, je crois que la tension de Mata. La tension intérieure qu'elle a eue, Mata, qu'avait Mata. Ouais, je pense que ça a beaucoup travaillé ici, là.
1: Vous avez trouvé un bon ostéo depuis ?
0: Oui, j'en ai une très très bien.
1: Parfait, on récupérera ses coordonnées. Quel souvenir gustatif gardez-vous de ce tournage ?
3: Bah, on a été quand même dans toutes les spécialités. On a mangé de la soupe à la farine.
0: On a goûté la soupe à la farine.
3: Alors, pour le carnaval.
1: Ça, c'est un élément de l'enquête, justement, la soupe à la farine dans le film. Vous en avez vraiment mangé sur le tournage ?
3: En fin de tournage, la nuit, la vraie nuit du carnaval, on a bu de la soupe à la farine.
1: Alors, c'est
3: délicieux.
1: C'est vrai, c'est bon.
3: C'est des oignons, du beurre, de la farine, c'est du bouillon, c'est.
0: J'ai pas eu le même retour. J'ai pas le même retour, je dois vous dire.
1: Ça vous a pas plu ?
0: Ah, pas du tout.
1: Parce que moi, franchement, en voyant le film, ça ne me donne pas très envie.
0: Pas du tout. Mais il y en avait plein du ressenti de Rachel. Il y en avait aussi de mon ressenti. Voilà, on n'est pas. Il n'y a pas d'unanimité là sur l'histoire de la soupe à la farine. J'ai pas trouvé d'intérêt.
1: Florian Beaumont, comment est-ce qu'on devient assistant réglage cascade ?
2: D'abord, on est cascadeur.
1: Ouais.
2: On fait ses armes en tant que cascadeur.
1: Donc il faut faire une école.
2: Alors, ça pas forcément, mais il y a des écoles. Enfin, il y en a une que je peux citer qui s'appelle le Campus Univers Cascade, qui forme des élèves que j'ai fait et où j'ai l'occasion d'enseigner maintenant quand j'ai du temps. Ou bien de venir. Moi, je donne des cours par exemple à Paris. Il y a des stages. Il y a plusieurs équipes qui permettent l'accessibilité à ce métier plus facilement qu'à mon époque déjà, alors que je ne suis pas bien vieux.
1: C'est plus facile d'être cascadeur pour le cinéma aujourd'hui qu'il y a quelques années.
2: En tout cas, il y a plus de facilité, il y a plus de chemin.
1: Il y avait
2: zéro chemin et il y a un peu plus de demandes avec les plateformes. Forcément, on demande de plus en plus de monde et il y a de plus en plus besoin de gens. Et c'est aussi un peu plus simple pour les jeunes cascadeurs de partir à l'étranger maintenant. Là où nous, quand on allait faire des films américains ou quoi que ce soit, c'était vraiment un événement, c'était quelque chose. Quoi.
1: Et maintenant, c'est plus régulier.
2: Maintenant, c'est un petit peu plus ouvert, c'est un petit peu plus simple. Maintenant, comme c'est plus simple, il y a plus de monde. Donc, plus il y a de monde, moins c'est...
1: Plus c'est dur d'y rentrer.
2: Ouais,
1: donc, il faut s'entraîner tôt.
2: Il faut faire des arts martiaux, essayer de travailler les compétences les plus importantes, c'est-à-dire le combat et la chute. C'est 90% de notre métier. Et puis après, il y a toute la partie cascade, on va dire, plus spécifique. Se prendre une voiture, se mettre en feu, se défenestrer, se jeter dans des escaliers. Enfin, ouais.
1: Rachel Lang, avec quoi avez-vous envie que les spectateurs repartent après avoir vu votre film Mata ?
3: J'ai envie qu'ils repartent en ayant vécu quelque chose, en ayant eu une petite aventure qui les brûle, mais qui ressortent indemnes et nourris.
1: Merci beaucoup Rachel Lang d'avoir été avec nous. Votre film Mata est au cinéma depuis mercredi avec Raphaël Personnaz, Mélanie Laurent, Joséphine Japy, Hakim Djemili, Chloé Jouanet et vous, Ayez Aïdara. Merci d'avoir été avec nous.
0: Avec grand plaisir.
1: Merci Florian Beaumont de nous avoir révélé quelques secrets sur votre métier, sur les cascades du cinéma. Ça tourne, ça revient la semaine prochaine, même heure, même fréquence et c'est quand vous voulez en replay sur ici.fr.
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0: Chanson originale de l'année, c'était aux Victoires de la Musique en 1985, hommage ce matin sur votre radio ici, aux plus illustres jazzmen, tous conviés à s'illustrer dans la boîte de jazz de monsieur Michel Jonas.
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0: Debout très tôt avec, on l'espère, hâte de retrouver votre programme matinal. Ici dès 6h, c'est parti. En tout cas, votre équipe du dimanche est installée. Fabien à la rédaction en chef, à la technique, c'est Vincent Oumaïma au standard et Cyril Ardoux-Redon pour l'actualité de ce dimanche 7 juin. Bonjour Cyril.
3: Bonjour François-Xavier, bonjour la France.
0: Dans l'info ce matin, dites-nous.
3: Nous sommes à quelques jours du début de la Coupe du Monde avec un match de préparation pour les Bleus demain soir. Dernier entraînement public avec plein d'enfants. On y était et on vous raconte tout dans quelques instants.
0: C'est évidemment avec nous ce matin. Soyez là.
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0: Excellent choix que celui de vous réveiller ici. Bienvenue, il est 6h. Les infos, Cyril, à la une, 5000 personnes sont attendues cet après-midi à Fleurance, dans le Gers.
3: Une marche blanche en hommage à Liana, collégienne de 11 ans, retrouvée morte jeudi. L'émotion est immense dans la commune et au-delà. Et la mairie appelle dans un communiqué à la dignité, au calme et au respect de l'intimité de la famille. Erwan Chassin, ami de la victime, camarades et habitants sont attendus pour un moment qui s'annonce particulièrement lourd en émotion.
4: Depuis l'annonce de cette marche blanche, les habitants se sont préparés à la vivre. On atteste ces va-et-vient chez le fleuriste hier soir. Des Florentins, comme Morgane, 16 ans, en ressortent une rose blanche à la main.
5: Je la connaissais, c'était la meilleure amie à ma petite cousine. Donc ça fait un peu bizarre et ça fait mal au cœur surtout. J'espère que ça va l'accompagner et qu'il y aura beaucoup, beaucoup de monde pour elle et pour sa famille, pour soutenir sa famille surtout.
4: Aujourd'hui, l'adolescente ne se dit plus sereine.
5: J'ai la boule au ventre à chaque fois que je sors. Maintenant, je ne me sens pas à l'abri à Fleurance. Je me dis que ça peut re-arriver à tout moment, mais à qui
4: Mais avant la peur, c'est d'abord la tristesse mêlée à l'incompréhension et la colère qui persiste. Après les révélations sur le passé judiciaire du suspect, beaucoup d'habitants peinent encore à comprendre comment un tel drame a pu se produire. Mais au-delà des questions, ils abordent surtout cette marche blanche comme une façon d'être ensemble face à l'épreuve, de rendre un hommage digne à Liana. La mère et le père de la jeune fille seront là pour éviter toute récupération du drame qui les touche. Ils ont fait savoir qu'ils ne souhaitaient aucune présence politique, sauf celle des maires des communes voisines. Ceux qui ont aidé à rechercher leur fille, ils seront même invités à les accompagner.
3: Un reportage d'Erwan Chassin et dans cette affaire, donc un homme de 41 ans est toujours mis en examen et placé en détention provisoire. Jérôme Barella, qui a participé à la fête de l'école le soir de la disparition de Liana et aux recherches le lendemain. Témoignage d'une mère de famille de Fleurance à 6h30 sur votre radio. Ici.
0: Le monde politique salue la mémoire de Bernadette Chirac.
3: Une grande dame de cœur pour Emmanuel Macron, une femme entière et engagée selon François Hollande, une grande amie, dit Nicolas Sarkozy. L'ancienne première dame est morte hier à l'âge de 93 ans. Elle fut l'une des épouses de président les plus populaires et dans les rues de Perpignan, les habitants saluent une personnalité influente.
6: C'était une forte femme, intelligente, belle, donc je ne peux que lui faire un hommage.
7: J'ai beaucoup d'admiration pour une femme qui avait beaucoup de classe et qui a accompagné son mari de façon merveilleuse.
8: Elle était à l'origine des pièces jaunes.
9: C'est quelqu'un aussi qui a su se distinguer par son propre engagement politique au niveau local. Elle a été élue en Corrèze et puis au niveau national, elle a eu beaucoup d'influence aussi sur son mari.
6: Elle a su diriger, enfin maintenir Jacques Chirac dans un certain cap. Elle a su se taire beaucoup de fois par rapport à ses frasques à lui.
9: Je ne partage pas toutes ses opinions politiques, mais par contre j'ai beaucoup de respect pour elle parce qu'en plus elle a su montrer que la place d'une femme politique était aussi importante.
3: Un reportage d'ici Roussillon et l'hommage à Bernadette Chirac qui continue. Un registre de condoléances a été ouvert hier à la maison de l'Élysée, juste en face du palais présidentiel à Paris. Il est ouvert à tous ceux qui souhaitent y laisser un mot et sera ensuite remis à la famille. À moins d'un an de la présidentielle, Jean-Luc Mélenchon se lance officiellement dans sa campagne avec son premier meeting à Saint-Denis, en Seine-Saint-Denis, près de Paris. Cet après-midi, il avait officialisé sa candidature, sans grande surprise, début mai.
0: Vous écoutez votre radio ici, il est 6h04. Cyril, ça y est, premier match de Coupe du Monde dans moins de 10 jours pour les Bleus.
3: Dernier match de préparation demain soir face à l'Irlande du Nord et beaucoup de monde. Hier, à Clairefontaine, dernier entraînement public pour l'équipe de France. Thomas Vinclair en présence de centaines d'enfants venus admirer leurs idoles.
10: Louis Sétan a des étoiles dans les yeux.
11: C'était trop bien.
10: Il ne quitte plus son petit carnet.
11: Parce que y a des joueurs, ils ont signé mon carnet.
10: Et à la chasse aux dédicaces, il a tiré le gros lot.
11: Mbappé, c'était là. Je me suis dit, c'est incroyable, c'est inoubliable comme souvenir.
10: Balthazar, lui, a pu échanger quelques mots avec les joueurs en bord de pelouse, notamment avec Ousmane Dembélé.
12: Bah c'est incroyable, je me dis que tous les jours je les vois à la télé et tout ça. Je me dis que c'est quand même une chance.
10: Cet entraînement a aussi permis aux supporters de voir les joueurs sous un autre angle.
13: Il y a des bonnes personnalités là, Ryan Cherki, il est pas mal quand même.
10: Adil a été séduit par le milieu de terrain de Manchester City.
13: Ouais, il est drôle, il charrie un peu et puis il est bon sur le terrain aussi, donc ça fait plaisir.
10: Et malgré la défaite face à la Côte d'Ivoire en amical, il voit ses Bleus aller très loin dans ce mondial.
13: Moi je suis plutôt positif et confiant. Après un tournoi, c'est toujours difficile, mais en tout cas je pense qu'ils vont nous faire plaisir quoi qu'il arrive. Ouais, on a le gratin de l'Europe en fait là.
10: L'équipe de France qui a dit au revoir à Clairefontaine, direction Lille pour affronter l'Irlande du Nord demain soir. Mardi sera une journée libre pour les joueurs avant un grand départ pour le camp de base à Boston mercredi.
3: Thomas Vinclair. Et avant ça, la fin de Roland-Garros, tournoi de tennis, place à la finale, messieurs, à 15h. L'Italien Flavio Cobolli opposé au numéro 3 mondial Alexander Zverev. Et hier, chez les dames, c'est la Russe Mira Andreeva, 19 ans, qui s'est imposée. Elle devient la plus jeune vainqueur du tournoi depuis 1992.
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3: 6h05 et la météo, François-Xavier, fin de perturbation pour ce dimanche.
0: Ouais, et donc globalement, le retour d'un temps sec, Cyril, c'était assez logique, vous allez me dire, sur l'ensemble de nos régions. Ce matin, vigilance tout de même avec quelques brouillards sur les côtes bretonnes et la Manche. Nous avons également une couverture nuageuse qui reste encore un petit peu installée entre le Sud-Bretagne et les Flandres. Ailleurs, vous profitez déjà ce matin de conditions plutôt agréables. Et puis en après-midi, situation relativement analogue, le soleil s'impose davantage en ce dimanche, avec néanmoins un petit risque d'averse sur les Alpes et les Pyrénées. Ça, c'est en toute fin de journée. Pour vos températures, elles sont légèrement en hausse, avec pour ce matin 16 degrés à Chantilly, 17 à Caen, 18 du côté de Clermont-Ferrand, 19 à Tarbes et Périgueux, 22 à Gap, 24 à Ajaccio, et dans la journée des maximales comprises entre 24 et 28 degrés. Température la plus forte notamment relevée à Nîmes, où vous nous écoutez bien sûr sur votre radio locale. 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
0: Pour apporter une touche de douceur à votre petit-déj du dimanche sur votre radio ici, laissez-vous tenter par Michael Field. Moonlight Shadow, classique à consommer sans aucune modération.

0: Light Shadow, certainement le plus grand succès de Mike Oldfield pour vous en ce dimanche matin. Très beau réveil, vous écoutez ici.
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0: On pense souvent qu'il faut des méthodes compliquées pour être en forme, mon cher Cyril, que nenni.
3: Et oui, par exemple, bouger juste 5 minutes avant un repas peut suffire. Ça remet le corps en mouvement et ça aide à ne pas manger trop rapidement.
0: Mais voilà, que demande le peuple? Peut-être d'avoir un petit brin de méthodo, éventuellement. Écoutez, ça tombe bien. Nordinatav, notre coach, nous visite à 6h15 avec lui, 2 minutes pour être en forme. Et puis, coup d'envoi ce jeudi, vous le savez, de la Coupe du Monde de football, avec des matchs qui vont se disputer entre les États-Unis, le Canada et le Mexique. 54 rencontres diffusées pour ce cru 2026 sur la chaîne Bein Sport, mais aussi sur M6 et W9. L'occasion de retrouver notamment Ophélie Meunier aux manettes d'un magazine spécial. Alors comment l'animatrice, qui reconnaît elle-même être très émotive, a-t-elle prévu de gérer l'intensité de cet événement? Réponse au micro de Patrice Gascoigne à 6h20 dans vos coulisses télé. Côté musique, nous irons rencontrer la China Girl de David Bowie. Du glam rock, David Bowie auprès de vous juste avant les infos de 6h30. Pour le moment, 6h11, tout de suite une étude de vos territoires, elle est partagée par nos camarades d'ici Normandie. Et cette alerte, Cyril, un gagnant du Super Loto reste pour le moment aux abonnés absents. Un joueur et pas un fantôme, a priori, encore que c'est à vérifier, a validé le seul bulletin gagnant du Super Loto du 24 avril dernier dans le département de l'Orne et qui n'a à cette heure toujours pas donné signe de vie pour récupérer le magot.
3: Un magot de
0: 13 millions d'euros quand même.
3: Oui, on est sur un magot bien costaud.
0: Oui, comme vous dites, c'est ça. Donc, si au grand jamais cette personne souhaitait se manifester, sachez que la Française des Jeux a fixé la date butoir au lundi 22 juin. Passé ce délai, le jackpot sera automatiquement remis en jeu.
3: C'est normal. Ouais, pas de panique. Et c'est là, je me serais manifesté pour récupérer mon duf.
0: Ah, c'était vous.
3: Mais
0: donc,
3: oui.
0: Petit coquinou, merci pour le suspense, Cyril Ardon.
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0: Carton plein pour Christophe Maé, le carpentracien vous attend de nouveau dans les bacs avec son dernier album Fête foraine qui s'est hissé en tête des ventes en l'espace de quelques semaines seulement. Aperçu des 10 pistes qui composent justement ce nouvel opus. La Lune, tout de suite sur votre radio ici à 6h13. Bonjour. Elle.

0: disponible sur l'album Fête foraine. Et depuis le 20 mars dernier, c'est La Lune, dernier né de Christophe Maé. Nouveauté ici pour vous ce matin. Et il est 6h16, c'est parti pour une bonne pratique pour se maintenir en pleine forme avec notre coach Nordine Attab. Bonjour Nordine.
1: Bonjour.
0: Bouger quelques minutes avant de manger, c'est simple, rapide et parfois déjà très utile. Ce matin Nordine, vous nous expliquez d'ailleurs pourquoi.
1: On cherche souvent des solutions compliquées pour être en forme, alors que parfois, bouger simplement 5 minutes avant de passer à table peut déjà faire beaucoup de bien. Et en plus, ça permet d'installer un petit rituel qui remet le corps en mouvement. Et même parfois, d'éviter de manger trop vite ou machinalement. On débute debout, les pieds légèrement écartés et les bras le long du corps. À partir de là, vous allez fléchir les jambes pour venir toucher les pieds avec les mains. Et ensuite, tout en longeant votre corps avec les mains, vous terminez avec les mains au-dessus de la tête, les bras tendus. On reprend. J'inspire, je fléchis les jambes, je viens toucher les pieds avec les mains et je reviens ensuite en plaçant les mains très très haut, comme si vous vouliez toucher les nuages. Vous effectuez 4 séries de 15 répétitions et grâce à ça, vous allez solliciter l'ensemble des muscles du corps.
0: Donc résolument Nordine, avant de manger, on bouge un peu.
1: Exactement, on peut d'ailleurs aller également marcher. Durant ce moment, tout en sachant que beaucoup de personnes d'entre nous, avant de manger, sortent déjà d'une position assise durant un certain temps. Alors l'idée est de délier le corps. Donc pour ça, durant le temps de marche, vous relâchez les bras en effectuant des petits roulements d'épaule vers l'avant, vers l'arrière, comme si vous vouliez que vos bras s'allongent afin que vos mains viennent toucher le sol, sans forcer, tout en douceur. On enroule les épaules vers l'avant, puis vers l'arrière. Allez, on reprend. Les épaules vers l'avant et vers l'arrière. Et bien entendu, toujours en détendant les bras. Et vous verrez, c'est un excellent exercice de détente. Et vous pouvez l'effectuer durant 5 minutes. Au final, il n'y a pas forcément besoin d'attendre une heure pour effectuer du sport et même pour bouger. Si on multiplie ces fameuses 5 minutes par le nombre de pas, vous verrez que bout à bout, vous allez vite atteindre les recommandations journalières de l'OMS, de l'Organisation Mondiale de la Santé, qui sont de 30 minutes d'activité physique par jour. Bon, ben vous savez quoi? Je vous laisse aller vous promener. Allez, à vous de jouer.
0: Merci beaucoup Nordine Attab. Nordine qui vous aide à bouger donc avec d'autres bonnes idées, toutes simples. Vous allez voir, ça se passe sur notre site ici.fr et puis plus globalement, un maximum de conseils pour vous remettre en forme. Ça c'est sur l'appli Radio France avec tous nos podcasts. Il est 6h18, on vous dit bonjour, vous écoutez ici avec Céline Dion et le classique Encore un soir.

0: c'est la musique qui vous donne le frisson dès les premières heures de la journée, notamment grâce à Céline Dion pour Encore un soir à l'instant.
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0: 6h22, retrouvons celui qui arpente pour vous les couloirs de vos chaînes de télé favorites. Bonjour Patrice Gascoigne.
2: Bonjour François-Xavier, bonjour à tous.
0: En ce dimanche, Patrice, et à quelques jours désormais du lancement de la Coupe du Monde de football, vous avez un petit zapping de ce qui nous attend à partir de demain, lundi, à la télé.
2: Le football fait partie des événements qui parfois gravent des souvenirs en lettres d'or dans notre mémoire collective.
3: C'est fini ! L'équipe de France est championne du monde ! Voyez ça, l'équipe de France est championne du monde en battant le Brésil. Je crois qu'après avoir vu ça, on peut mourir tranquille. Enfin, le plus tard possible, mais on peut.
2: Thierry Roland et Jean-Michel Larquet sur TF1, heureux comme jamais devant ce 3-0 qui permet à la France d'être championne du monde en 1998. Et nous voilà à l'aube de nouveaux souvenirs. La Coupe du Monde 2026 débute jeudi aux États-Unis, Canada et au Mexique. Et à la télé, premier changement. Pour la première fois, les matchs ne seront plus à suivre sur TF1, mais sur le groupe M6. 54 matchs précisément seront diffusés en clair gratuitement sur M6, W9 ou la plateforme M6+. Dans son dispositif, M6 proposera un magazine de la Coupe du Monde quotidien et présentée par Ophélie Meunier. Alors on la connaît très émotive, comment va-t-elle gérer ses émotions face à un tel événement ? Ophélie Meunier.
4: Je m'en sers en fait de ces émotions, j'ai appris en fait à en faire une force et à aller, on est amis, mes émotions et moi. Donc une fois que ça démarre, qu'on est à l'antenne, j'ai pas de difficulté à être pro et à reprendre le dessus. Donc ça revient assez naturellement, mais c'est pas pour ça que je m'autorise totalement à fendre l'armure. Je suis quelqu'un de très expressif du visage, je souris beaucoup, ça se voit en fait, ce que je ressens ça se voit, et j'ai appris à l'accepter. Et donc je me dis, c'est comme ça aussi quand on vit une telle compétition avec les Jeux Olympiques. C'est l'autre compétition la plus suivie au monde. Donc quand on vit ça, on a quand même le droit, je pense, de laisser un petit peu place à qui on est à l'intérieur.
2: Ophélie Meunier, l'un des visages de M6 durant la Coupe du Monde. Mais si vous êtes dingue de foot, si vous voulez voir les 104 matchs de la compétition, il faudra souscrire un abonnement à la chaîne Bein Sport. Et puis du côté de la chaîne L'Équipe, les trois émissions emblématiques seront sur le front, l'équipe de choc, l'équipe de Greg et l'équipe du soir. Il y aura 165 heures d'antenne consacrées à la Coupe du Monde. Et puis bien sûr, votre radio sera au plus près des Bleus. Sur Ici, ce sera un duo 100% féminin, Pia Clément et l'ancienne internationale française Charlotte Lorgeret. Un duo de choc pour analyser les rencontres et vivre les matchs en direct et en intégralité. Et ça commence dès mardi 16 juin avec le très attendu match France-Sénégal. À demain pour arbitrer de nouvelles coulisses.
0: À demain, Patrice Gascoigne, pour votre coup de sifflet, si j'ose dire. 6h25 sur votre radio ici, dans moins de 5 minutes. C'est le retour de l'info avec vous, Cyril Ardo-Redon, l'actu française et internationale résumée en 90 secondes. Et puis à 6h32, dans l'info du jour, Cyril.
5: L'affaire Liana, avec ce témoignage exclusif, notre reporter Yvan Plantail a rencontré une mère de famille qui a vu le principal suspect le soir de la disparition à la fête de l'école. Elle nous raconte tout dans quelques instants.
0: Au préalable, Catherine Vigui a consulté vos astres, livré de son horoscope, juste après avoir écouté ensemble David Bowie, venu vous interpréter China Girl.

0: C'est culte, c'est donc forcément sur votre radio ici. Vous écoutiez David Bowie avec le standard China Girl. Il est 6h28. Bonjour Catherine Viguier.
1: Bonjour François-Xavier.
0: Avec vous l'horoscope de notre dimanche 7 juin 2026. Catherine, changement de programme pour aujourd'hui, paraît-il.
1: On passe d'une tendance R à une tendance O. Bélier, la lune entre dans votre secteur d'ombre. Vous serez plus à l'aise au calme qu'avec trop de monde autour de vous. Taureau, vous préférez cette tendance à celle d'hier, c'est votre vie sentimentale qui est mise en valeur. Gémeaux, alors ce dimanche vous ramène à vos obligations, peut-être devez-vous préparer un rendez-vous pour demain. Cancer, vous allez aimer ce dimanche qui vous réconcilie avec toute l'existence. Lion, peu à peu vous passez à autre chose et la journée est plus légère que les précédentes. Vierge, avez-vous donné rendez-vous à un élu de cœur ou c'est lui ou elle qui souhaite votre présence à ses côtés? Balance, vous n'êtes pas totalement tranquille, peut-être souffrant ou avec trop de travail. Scorpion, la lune vous va bien, elle vous invite à créer, à vous distraire et à aimer aussi. Sagittaire, cela vous touche, on vous fait confiance et ça se passe en famille, sous votre toit. Capricorne, si l'on vous offre l'opportunité de vous changer les idées, n'hésitez pas une seconde. Verseau, vous devez faire quelques efforts pour gérer vos biens matériels, votre argent, mais ça ira. Cher Poisson, cette journée pourrait être inoubliable, tellement réussie, profitez-en. Et pour nous tous, on a envie de rêver que ça peut être toujours mieux.
0: Et rêver quelque part, c'est agir, on le rappelle. Merci beaucoup Catherine Viguier en horoscope, qu'il est également possible de consulter en intégralité, notamment si vous avez raté votre signe à l'instant sur l'application ICI. Merci de nous confier votre réveil dimanche 7 juin. Vous écoutez ICI, il est 6h30, toute l'actualité en France et dans le monde. Place aux 90 secondes, c'est avec vous Cyril Ardo-Redon.
2: L'émotion et le recueillement dans les rues de Fleurance, dans le Gers. Aujourd'hui, marche blanche en hommage à Liana, organisée dès 15h. 5000 personnes sont attendues. Camarades, amis, habitants inconnus. Le corps de la collégienne de 11 ans a été retrouvé jeudi. Les hommages de la classe politique après la disparition de Bernadette Chirac hier à l'âge de 93 ans. À gauche comme à droite, on salue une grande dame engagée. Elle a marqué notre histoire, dit notamment Emmanuel Macron. La France ne devrait bientôt compter plus que 3 grands opérateurs téléphoniques. Accord trouvé hier soir entre SFR et ses concurrents Bouygues, Orange et Free pour un rachat, une transaction à plus de 20 milliards d'euros et qui devrait prendre plus d'un an. Les autorités de la concurrence doivent encore donner leur feu vert. La gorge qui gratte et les yeux qui pleurent. La quasi-totalité du pays est un indice pollen élevé aujourd'hui selon Atmo, l'observatoire de la qualité de l'air. C'est le fameux rhume des foins. Le département du Limousin est le plus touché avec un indice très élevé. La finale homme de Roland-Garros, aujourd'hui à 15h. L'italien Flavio Cobolli est opposé au numéro 3 mondial Alexander Zverev. Hier, la russe Mira Andreeva, 19 ans, est devenue la plus jeune joueuse à s'imposer sur le tournoi depuis 34 ans. Et puis le Tour d'Auvergne-Rhône-Alpes, nouveau nom du critérium du Dauphiné. C'est du cyclisme, débute aujourd'hui. Première étape entre Vizille en Isère et Saint-Ismier dans la vallée du Grésivaudan. Le jeune français Paul Sexas, 19 ans, fait figure de favori.
0: 6h32, Cyril, l'info du jour, journée de tristesse, de recueillement et d'émotion à Fleurance dans le Gers.
2: 3 jours après la découverte du corps de Liana, 11 ans, une marche blanche est organisée cet après-midi à 15h dans sa commune. 5000 personnes sont attendues selon la mairie, des habitants, des camarades, de la collégienne, des amis ou encore des inconnus. Dans cette affaire, Jérôme Barella, 41 ans, est toujours mis en examen et en détention provisoire. Et Yvan Planteil, Aurore, une mère de famille de Florence, a vu le suspect à la fête de l'école le soir de la disparition et elle assure qu'il a participé aux recherches le lendemain.
3: Ce qui heurte Aurore, c'est surtout le timing. 18h10, la fête de fin d'année débute. 18h30, Jérôme Barella arrive donc avec un peu de retard. Et 18h45, l'alerte est lancée pour retrouver Liana.
4: Le plus affreux, c'est qu'il s'est permis de s'asseoir à côté de nous, juste après avoir fait tout ça. Il y avait les premiers articles qui passaient sur Facebook. À ce moment-là, on pensait qu'elle avait fugué. On commençait à en parler un peu avec les parents. Et il était là. Il n'intervenait pas vraiment dans la discussion. Il était plutôt derrière, un peu souriant.
3: Des témoins l'aperçoivent, décontractés. Ils filment même sa fille lors du spectacle. Sa désinvolture marque encore Aurore.
4: Sociable, souriant, il regardait les enfants, en fait, il regardait le spectacle. On aurait dit qu'il était vraiment dedans. Il était normal, hein, et c'est ça le plus fou. C'est quand on se dit c'est pervers, ils se fondent dans la société, c'est incroyable, quoi.
3: Le lendemain, Aurore, tout comme 280 personnes, prennent part à une battue pour retrouver la jeune fille.
4: Et après coup, on a appris qu'en fait, pendant ce moment-là où on avait l'impression d'être unis entre parents, en plus, il était parmi nous, en train de chercher dès le samedi matin l'enfant dans les rues de Florence avec nous, quoi. C'est une histoire de dingue, quoi.
3: Cette maman ne connaissait pas Liana, ni même sa famille, mais comme beaucoup, elle sera présente cet après-midi à la Marche Blanche.
2: Marche Blanche, donc, dès 15h, à laquelle la famille de Liana ne souhaite pas voir de politique, à l'exception des maires des communes qui ont participé aux recherches dès la disparition de l'enfant.
0: Merci beaucoup, Cyril. Le retour de l'info est prévu à 7h sur votre radio ici. Pour le moment, il est 6h34. Un petit mot de votre météo de ce dimanche 7 juin 2026, marqué par la fin de la perturbation. Ça y est, et donc globalement, le retour d'un temps sec, c'est assez logique, vous allez me dire, sur l'ensemble de nos régions. Ce matin, vigilance tout de même avec quelques brouillards sur les côtes bretonnes et la Manche. Nous avons également une couverture nuageuse qui reste encore un petit peu installée entre le Sud-Bretagne et les Flandres. Ailleurs, vous profitez déjà ce matin de conditions plutôt agréables. Et puis en après-midi, situation relativement analogue. Le soleil s'impose davantage en ce dimanche, avec néanmoins un petit risque d'averse sur les Alpes et les Pyrénées. Ça, ce sera en toute fin de journée. Vos valeurs, elles sont, elles, légèrement en hausse, avec pour ce matin 16 degrés pour Amiens, 17 à Concarneau, 18 du côté de Saint-Étienne et de Millau, 19 à Bordeaux et Agen, 22 à Gap, 24 pour Porto Vecchio. Et dans la journée, les maximales comprises entre 24 et 28 degrés, température la plus forte notamment relevée à Alès. 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
0: La radio, ce merveilleux média qui vous accompagne au quotidien, il y a plus forte raison bien sûr, votre radio ici qui reste, sachez-le, toujours auprès de vous. Hommage à ce fantastique moyen qui nous permet de nous connecter ensemble. Il est chanté évidemment par Michel Polnareff. On se dit dimanche.

0: Vous écoutez ici, et si vous arrivez tout juste, on vous fait de la place avec bonheur au son du radio de Michel Polnareff.
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0: Et des cadeaux cinéma ce matin pour vous. 4 places pour la comédie Anna et les enfants en partenariat avec votre radio ici. C'est le premier long métrage de Diane Clavier et qui a eu l'idée absolument géniale d'imaginer une Camille Chamou exceptionnelle en amoureuse phobique des enfants en général et donc de ceux de l'homme qui partage sa vie en particulier. Ça va de soi. 0810 055 056 avec Oumaïma qui vous attend au standard tout de suite. Vous vous sélectionnez pour passer sur l'antenne un petit peu avant 7h. Le message personnel de votre choix. Dédicace, coup de gueule, coup de gueule, 0810, 055, 056. Bonne chance à vous. Sachez que dans le même laps de temps, Florent Pagny donnera de la voix sur votre radio ici.
3: Ce n'est pas de la fiction, mais bien notre future réalité.
4: Ah non, c'est pas Florent Pagny.
0: C'est pas Florent Pagny, non, effectivement. Mais Florent Pagny va peut-être arriver dans un petit instant. Ou alors il est en route, ça c'est pas impossible.
4: Il est au fond du couloir, là, le vois, il arrive avec sa guitare.
0: Vous l'entendez, puis on entend les Santiago là, qui sont en train de claquer sur le sol. Florent Pagny, bon, il arrivera tout à l'heure, en tout cas, et il vous chantera. Tout simplement, chantez sur votre radio ici, on vous propose en tout cas de l'accueillir dans quelques minutes. Pour l'heure, il est 6h39, Cyril.
4: Oui, et nous allons parler de vie numérique, vie privée, votre chronique qui vous guide pour préserver au mieux votre vie privée sur Internet.
0: Et c'est avec vous, Valentine Letesse. Bonjour, vos pièces de monnaie bientôt dématérialisées. Avec vous, Valentine, ce matin, on parle de la prochaine arrivée de l'euro numérique.
3: Ce n'est pas de la fiction, mais bien notre future réalité, puisque la Banque Centrale Européenne vise 2029 pour émettre ses premiers euros numériques. Et on ne parle pas d'une nouvelle monnaie, mais bien d'une forme dématérialisée de nos billets de banque. Aujourd'hui, lorsque l'on paie avec une carte bancaire, en ligne, en boutique, avec un compte PayPal ou encore par virement, ce sont deux banques privées qui s'échangent des fonds. Autrement dit, il faut un compte bancaire et nos paiements sont facilement traçables, puisque les établissements privés ont l'obligation de lutter contre le blanchiment d'argent et le financement du terrorisme. Ce sont donc aussi des données, des indices sur notre consommation. Dans cette nouvelle forme numérique des euros, l'objectif est de garder les mêmes propriétés de confidentialité que les espèces et d'offrir les facilités d'utilisation d'un moyen de paiement électronique.
0: Et concrètement, ça va ressembler à quoi, Valentine ?
3: Eh bien, nous aurons un portefeuille électronique. Sous quelle forme précisément, c'est encore impossible à dire. Un logiciel nous permettra en tout cas de réaliser des transactions, de retirer des euros numériques. Et selon l'état actuel du projet, deux modes de fonctionnement sont prévus. Un mode en ligne de paiement via Internet où chaque transaction sera enregistrée. Vos informations de paiement ne seront donc pas totalement anonymes. C'est un peu l'équivalent d'un virement bancaire. Et puis un mode hors ligne. Voilà l'innovation. Aucun système actuel n'existe sur le marché. Pour recharger votre portefeuille électronique ou payer avec, vous n'aurez ni besoin d'Internet, ni d'électricité. La transaction se fera grâce à un système de puce d'un appareil à un autre, d'un smartphone à un relais, d'un terminal à une carte. Totalement intraçable, c'est la promesse, comme c'est le cas avec les espèces.
0: Et pour tout savoir sur vos données bancaires, rendez-vous sur ici.fr, page vie numérique, vie privée, votre chronique de retour samedi prochain à 6h38 sur votre radio ici.
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0: 16h43, place tout de suite au meilleur de voyage dans le temps, concocté bien sûr par Stéphane Bern. Et ce matin, voyageons en Lorraine, au cœur de la gourmandise locale.
8: La quiche lorraine, on la croit éternelle, garnie de fromage râpé et de lardons grillés. Mais à l'origine, ni gruyère, ni cochon. Lorraine, 16e siècle. Dans ce duché encore indépendant, on prépare une tarte simple. Une pâte à pain, des œufs battus, un peu de crème fraîche. On l'appelle Kuchen, gâteau en allemand. Déformé par l'accent lorrain, ça devient quiche.
9: On dit une wish lorraine.
8: La première trace écrite date de 1586 dans la comptabilité du duc Charles III de Lorraine à Nancy. Il en fait servir à sa table les jours maigres. Autrement dit, les jours où l'Église recommande de ne pas manger de viande, mais quand même un peu gras pour faire plaisir. La quiche naît donc un peu pieuse et très crémeuse. Au XIXe siècle, la quiche sort des fourneaux lorrains pour envahir les tables françaises. Et après 1871, quand la Lorraine passe sous domination allemande, elle devient carrément un étendard. On la brandit haut et fort comme on chante la Marseillaise. À force de succès, la recette se disperse. Ici, on ajoute du fromage, là de la muscade, et pourquoi pas du ketchup et du chorizo tant qu'on y est. En Lorraine, on grince des dents. La vraie quiche, jure-t-il, c'est œufs et crème.
10: Il y a un inspecteur du guide du chemin dans la salle.
8: Un manuel publié à Metz en 1811 précise même que la quiche par excellence est faite avec l'olivette, ou graines de pavot blanc et de l'oignon. Oui, du pavot et de l'oignon. Une version oubliée, même en Lorraine. Et franchement, on comprend un peu pourquoi. À chaque fois qu'on partage une quiche, on ne mange donc pas seulement une tarte, on goûte un petit bout d'histoire et de patriotisme culinaire. Sur ce, vive la France et vive la quiche.
0: Allez, faisons ça. Et pour découvrir le meilleur de la quiche lorraine, Stéphane Bern vous donne rendez-vous, figurez-vous, demain soir. C'est à 20h40 sur France 3 en prime time. Donc, et pour vos inédits de Voyage dans le temps, ça c'est demain matin à 7h55 sur votre radio ici. Il est 7h moins le quart. C'est à la une du magazine Rustica cette semaine. Cyril, préparez des potées d'été très fleuries.
4: Un jardin en pot, c'est toujours agréable en période estivale, mais ça nécessite de choisir les bonnes variétés et les substrats adaptés.
0: Heureusement, nous avons notre Alain de la Vie Nationale, bah oui, directeur des rédactions de Rustica et champion des potées d'été, figurez-vous, avec nous après la musique d'Alex Warren, place à Ordinary sur votre radio ici. Merci de nous avoir choisi ce matin.
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0: 6h48, bonjour et bienvenue, vous écoutez ici Petit Moment Passé auprès d'Alex Warren, venu vous régaler ce matin de son titre Ordinary.
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0: Préparer des potées d'été très fleuries. Voilà ce dossier que vous retrouvez à la une de Rustica cette semaine. Et nous en parlons bien sûr ce matin avec Alain Delavie. Bonjour Alain.
3: Bonjour François-Xavier.
0: Directeur des rédactions de Rustica. Alain, comment est-ce qu'on peut tout d'abord bien choisir pour faire des potées fleuries, comme on les appelle?
3: Alors bien sûr, on va dire que on va prendre les plantes que l'on aime. Mais il faut quand même faire attention à choisir les végétaux selon l'emplacement qui leur est destiné.
0: Okay.
3: C'est-à-dire au soleil, à la mi-ombre, à l'ombre. Si vous avez un espace qui est plutôt large ou plutôt haut, si vous posez la potée au sol ou si c'est une jardinière accrochée à une rambarde ou en suspension, ce ne sont pas les mêmes végétaux. Il faut aussi penser à varier les hauteurs des plantes. Les plantes hautes, les plus grandes, sont au milieu quand on regarde la potée de tous les côtés ou à l'arrière si votre potée est contre un mur ou une rambarde. Et enfin, dernier élément, mettez des feuillages, des plantes à feuillage décoratif parce que ça dure plus longtemps que les fleurs et ça fait une belle liaison.
0: Et Alain, vous avez justement évoqué les végétaux. Quels sont ceux qui s'associent le mieux ensemble? Et au contraire, est-ce qu'il y en a d'autres qui sont à éviter?
3: Oui, dans un même contenant, on va associer des plantes qui ont les mêmes besoins. Les besoins, celles qui sont avides de soleil vont être ensemble. Celles qui demandent de l'ombre vont être ensemble. Celles qui sont très gourmandes dans l'eau, eh bien, vont rester ensemble. On ne va pas les mettre avec celles, au contraire, qui préfèrent avoir un substrat beaucoup plus drainé et sec.
0: D'accord.
3: On va aussi associer des plantes à croissance rapide et d'autres un peu plus lente pour avoir plus de diversité et surtout pas trop attendre. Mais faites attention, il y a certaines plantes qui sont très très très vigoureuses et qui pourraient vite étouffer leurs voisines. Donc il faut surveiller tout ça.
0: Pas de voisines qui étouffent, on a dit. Alain, vous avez aussi parlé du substrat. Est-ce qu'il y a des pièges à éviter en ce qui le concerne?
3: Oui, on a tendance à vouloir acheter un substrat pas trop cher, mais c'est pas une bonne idée.
0: D'accord.
3: Surtout pour des floraisons très généreuses pendant l'été jusqu'en automne, éviter les premiers prix. Bien sûr, on pense développement durable, écologie, donc on prend un terreau sans tourbe, mais il peut être enrichi de lombricompost, d'un engrais, un engrais organique, et à diffusion lente, c'est-à-dire qui va se désagréger tout au long de l'été et nourrir vos plantes en continu sans que vous ayez trop grand-chose à faire. Voilà. On trouve pour les plantes fleuries des terreaux pour géranium ou plantes fleuries, ça fait très bien. Mais il y a aussi des terreaux universels qui font très bien l'affaire. Voilà, vous ne prenez pas 50 variétés de terreaux. Un pour dipladénien, un pour géranium, un pour agrumes. Non, on peut faire un mixte pour tous. Ça marche très très bien et vous aurez de belles fleurs.
0: Voilà comment préparer des potées d'été très fleuries. Et vous retrouvez ce dossier encore plus complet que ce qu'on vient d'évoquer, évidemment, ensemble à l'antenne, avec Rustica et Alain Delavie qui étaient à mes côtés ce matin. Merci beaucoup Alain.
3: Bonne journée.
0: Merci également cher Alain et Rustica, le magazine qui vous aide bien sûr à mieux jardiner. Nouveau numéro disponible déjà chez votre marchand de journaux habituel. Et votre réveil dominical sur votre radio ici, c'est avec Chanté et Florent Pagny.

0: avec nous sur votre radio ici, Florent Pagny, qui avait très envie de chanter. C'est donc chose faite désormais. 6h55, merci beaucoup d'être avec nous. Nous sommes ce matin dans le Nord, figurez-vous, à Rincheux. Retrouvons-y Géraldine. Bonjour Géraldine.
1: Bonjour Géraldine.
2: Bonjour, bonjour François Xavier, bonjour Cyril et
0: très
2: bonjour
0: heureux
2: à toute l'équipe d'ici.
0: Bah écoutez, on est ravis de vous accueillir Géraldine.
2: Je suis
0: merci
2: de passer à l'antenne.
0: Bah nous aussi, franchement, on est très très heureux de vous avoir. Dites-nous, quel est votre message en ce dimanche?
2: Alors ce dimanche, j'ai souhaité un bon courage à mon mari en particulier, dont j'ai déposé pour une randonnée du départ de Lille vers la Côte d'Opale. Donc c'est la randonnée Lille-Ardelot où il y a des milliers de cyclistes et dont mon mari. Donc je lui souhaite tout mon courage.
0: D'accord.
2: Voilà, d'envoyer toute ma force pour arriver jusque là-bas.
0: Ça c'est sympa, dis donc. Randonnée en vélo donc, hein, c'est ça?
2: Oui, exactement.
0: Vous savez combien de kilomètres ça représente sur la Côte d'Opale notamment?
2: Alors 175 kilomètres à peu près, Lille à la Côte d'Opale, ouais. Avec un beau parcours cette année, voilà, apparemment. Voilà.
0: Et est-ce que vous avez une météo plutôt clémente en ce dimanche pour ce tracé,
2: là,
0: justement?
2: Oui, ça se maintient, on va croiser les doigts, on n'aura pas de pluie aujourd'hui, un peu nuageux, la température de 12 degrés, un peu frisqué le matin, mais ils vont réussir avec le temps.
1: Et du coup, voilà, vous devez aller à la fin pour aller chercher votre mari?
2: Exactement. Ah. Moi, je vais aller passer un petit moment.
1: C'est bien sympa.
2: En bord de mer, en attendant, voilà.
0: Ah bah oui, c'est la récompense.
2: Il fait partie d'un club et du coup, on va tous se retrouver là-bas.
0: Eh bah, c'est parfait. Ça fait un joli programme pour ce dimanche. Et pour compléter le programme, nous avons le plaisir, ma chère Géraldine, de vous envoyer à la maison directement vos 4 places pour la comédie Anna et les enfants avec Camille Chamou. On vous fait un gros bisou avec Cyril.
2: Merci beaucoup. Et puis, je suis fan de cinéma. Je vais souvent au cinéma. Donc, ça me fait très plaisir. Merci beaucoup à toute l'équipe.
0: Avec plaisir. On est absolument ravis. Merci beaucoup, Géraldine. Passez une très, très bonne journée à Rincheux, donc dans le Nord. Et à 6h57, il est arrivé, alors bien sûr, pour sa revue de presse décalée, mais avant toute chose, pour vous mettre les points sur les i. Willy Rovelli, bonjour.
3: Bonjour, bonjour. Et on commence avec un point Patrick Bruel. Alors, ma bite. Cette semaine, on a appris que le chanteur aime se promener nu dans les coulisses de ses spectacles et que le surnom donné par ceux qui voyaient son entrejambe était Babar ou Demi-Baguette. Voilà, Demi-Baguette, vu le nombre de plaintes, hein, c'est une tradition. Voilà, au vu de la tournure de sa carrière, Demi-Baguette bien cuite. Bien, bien cuite. Parce qu'il y a un paquet de femmes qui ont son quignon au travers de la gorge. Hein. Enfin, avec Patrick Bruel, utilisait même son zboub comme pied de micro.
1: Enfin,
3: à vérifier quand même. Bernadette Chirac est morte. Mauvaise nouvelle pour Jacques, et qui va devoir faire gaffe désormais quand il draguera de jolies femmes anges. Bernadette Chirac qui a demandé à être incinérée puis rangée dans son sac à main. Télévision, dans l'émission Appel à témoins de Julien Courbet sur M6, un prêtre d'y avoir confessé Xavier Dupont de Ligonnès. Mais petit problème, c'était ni un prêtre, ni Xavier Dupont de Ligonnès. Voilà, Julien Courbet, victime d'une arnaque, le comble. Putain, un faux prêtre, on nous avait déjà fait le coup avec l'abbé Pierre. Christian Chenet, le doyen des médecins français, est mort. Il continuait d'exercer à 104 ans. Et oui, c'était lui le fameux docteur Maboul. Bien, c'est à 104 ans, il n'a pas été foutu de diagnostiquer qu'il allait mourir, c'est que c'était pas un si bon médecin que ça, l'autre. 104 ans, c'est ce qu'on appelle un sacré dépassement d'honoraires. La demeure de Jean-Marie Le Pen à Saint-Cloud, la demeure de Montretout est en vente. Montretout, l'autre surnom de Patrick Bruel. Aux États-Unis, un chat qui s'était caché dans un carton a été expédié par erreur à 1000 km de chez lui par Amazon. Un chat expédié dans un carton en Chine, ça s'appelle Deliveroo. À Meaux, un homme condamné à 6 mois de prison avec sursis pour s'être masturbé sur le quai d'une gare pendant 1h30.
1: Voyons.
3: Eh oui, encore un drame du retard des trains. Bah, faut bien s'occuper, ils sont malins. 1h30, c'est la SNCF, même les éjaculations arrivent en retard. Enfin, la question du jour. Aux Pays-Bas, Haribo rappelle des bonbons après une contamination au cannabis. Est-ce que c'est parce que Haribo, c'est beu la vie? Bah vous avez 2 heures. Allez, passez un bon dimanche et à tout à l'heure midi.
0: Et on embrasse bien fort nos amis de la SNCF. Évidemment, merci beaucoup Willy Rovelli. Willy qui vient déjeuner chez vous. Soyez au rendez-vous en fin de matinée sur votre radio ici. On compte sur vous, bien sûr. Cyril, à tout à l'heure, 7h30.
1: Pour l'info en 90 secondes.
0: Et tout de suite, nous laissons notre fauteuil à l'équipe. D'ici matin, ça se passe dans votre région.
1: Mais oui, nous avons de très beaux fauteuils. Merci François-Xavier. Bon dimanche.
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1: Alors que le soleil brille déjà, 6h59, c'est parti pour Ici matin. Bonjour Clément Viron.
5: Bonjour Greg, bonjour à tous.
1: On vous retrouve toutes les demi-heures, bien sûr. L'actu locale, ça se passe avec vous. C'est Simon, notre technicien réalisateur qui s'occupe de la technique, évidemment. Et Sandrine, notre chargée d'accueil. Vous avez bien raison de passer ce week-end avec votre radio locale ici au CERF. À la seconde près, genre là, maintenant, il est 7h. L'actu locale, c'est donc avec vous Clément Viron. Quelques gestes simples peuvent sauver des vies.
5: Un proche qui s'étouffe à table, une passante qui s'écroule ou un collègue qui se blesse. Il faut agir vite, très vite. Mais beaucoup d'Iconnais ne savent pas quoi faire en cas d'urgence. Hier, à Auxerre, c'était le forum citoyen du secours à la personne. Et Damien Robine, vous avez suivi une famille venue apprendre les bons réflexes.
6: Je voulais prendre les numéros d'urgence, savoir qui appeler.
7: Hayat, une jeune maman accompagnée de ses deux garçons, s'arrête sur le stand de l'association de sauveteurs secouristes de Moneto et de l'Auxerrois. Elle fait partie des personnes qui n'ont quasiment aucune notion des gestes qui sauvent et alerter les secours en fait partie.
6: Donc le 112.
8: L'avantage du 112, c'est qu'en fait, peu importe là où vous l'appelez, que ce soit en France ou à l'étranger, vous allez avoir un opérateur qui pourra parler dans votre langue.
6: Et arrêt cardiaque, les trois gestes, le numéro à appeler, donc le 15. Mais après, au final, il faut quand même savoir les premiers gestes.
7: L'un des bénévoles de l'association propose donc à Hayat de l'initier au massage cardiaque sur un mannequin.
6: Eh ben ouais, allez, c'est parti, je pose mon sac.
7: Si la personne est inconsciente, qu'elle ne respire plus, il faut agir rapidement.
8: Il commence à faire un massage, sur ce rythme-là. Faire 30 mouvements.
7: C'est juste un aperçu, mais ça suffit pour provoquer un déclic chez Hayat.
6: Concrètement, aujourd'hui, je pense que je vais appeler dès lundi pour m'inscrire à la petite formation. Bah, en fait, je suis assistante sociale et j'interviens beaucoup auprès du public âgé. Enfin, pas que âgé, mais oui, ça peut être important.
7: Aujourd'hui, seuls 40% des Français connaissent les gestes de premier secours, contre 80% en Allemagne, en Norvège ou au Danemark.
5: Il existe pourtant une formation de base, le PSC, très utile en cas d'urgence dans la vie quotidienne. Une formation de 60 euros prise en charge par des organismes agréés comme la Croix-Rouge, les pompiers ou la protection civile.
1: Il a giflé sa compagne.
5: Sous les yeux de ses enfants avant de quitter le domicile familial. C'était vendredi soir à Sens, mais à son retour, cet homme de 44 ans a été interpellé puis placé en garde à vue. La victime, âgée de 31 ans, avec des traces de coups sur la joue, n'a pas porté plainte. Autre scène de violence, toujours à Sens, vendredi, en pleine rue cette fois. Un homme d'une quarantaine d'années a giflé plusieurs fois une femme et bousculé le fils de la victime. L'agresseur, fortement alcoolisé, a même donné un coup de tête à un policier. Interpellé, placé en garde à vue et interrogé, il affirme ne se souvenir de rien, mais il sera quand même jugé en décembre prochain. Lui aussi sera convoqué au tribunal. Cet homme, qui roulait à vive allure sur un vélo de la ville d'Auxerre au parc Roscoff, a été contrôlé par la police dans la nuit de vendredi à samedi. Les policiers qui ont retrouvé sur lui 25 grammes de cannabis.
1: Ici au CER, il est 7h03. Difficile de monter sa boîte quand les banques ne vous prêtent pas un sou.
5: C'est un parcours du combattant, souvent décourageant pour de nombreux entrepreneurs. Mais dans Lyon, il existe une solution. Cette solution, elle s'appelle l'ADI, l'Association pour le droit à l'initiative économique. Avec l'an passé, 171 personnes accompagnées et 1 300 000 euros injectés. Une couturière de Toussy, Annie Trabot, a touché par exemple 6 000 euros pour développer son atelier et sa boutique. Jean Delhomme, bénévole à l'ADI, est intervenu au tout début du projet.
9: Et on s'aperçoit que bien souvent, ces clients, ils sont issus des territoires en difficulté. À peu près pour un quart, c'est des gens qui viennent du quartier de la politique de la ville. Et l'autre quart, c'est la ruralité. Alors la politique de la ville, ça va parce qu'ils ont des aides, ils savent qu'on existe. La ruralité, c'est pas toujours le cas. Et je pense qu'il y a beaucoup de ruraux qui pourraient s'adresser à nous et on serait là, comme on a fait avec vous. Alors vous disiez tout à l'heure, c'était pour votre prévisionnel, je me souviens très bien quand on l'a fait. Effectivement, mais ça peut être d'autres motifs. C'est des gens qui ont des fichages, c'est des gens qui ont besoin de peaufiner leur projet. Et là, nous, les bénévoles, on essaye d'être là. Et donc, quand vous m'avez appelé, je vous ai refait, je sais pas si vous vous souvenez, un prévisionnel et je vous ai démontré que c'était viable. Et depuis, vous nous avez fait tout à fait confiance parce que j'ai regardé tout à l'heure, les remboursements se passent sans difficulté et c'est très bien.
5: Jean Delhomme, bénévole à l'ADI, l'Association pour le droit à l'initiative économique. Dans la Vallonnais, on se mobilise aujourd'hui avec cette journée équestre solidaire en hommage à Léna. Léna, cette petite fille partie l'année dernière des suites d'un cancer pédiatrique. Avec dès 9h à l'écurie de la Fontaine à Anneo, un baptême de poney, une course avec des chiens et de quoi manger. L'ensemble des fonds récoltés sera reversé à l'association SOS Léna.
1: Nous n'avons qu'une terre.
5: Et n'en avoir qu'une seule, Greg, c'est ce souvenir que nous la partageons avec d'autres êtres vivants. C'est le jour de la Terre aujourd'hui à Auxerre, au parc Paul Bert. Une grande fête populaire dédiée à la biodiversité autour du thème « Vivre ensemble, faire société » cette année. C'est à partir de midi. Notre planète qui nous amène vers cette affirmation qui peut sembler étrange. La mer est partout en Bourgogne. Alors ce n'est pas moi qui le dis, mais Vincent Doumeizel, conseiller pour les océans aux Nations Unies. Cette iconée anime une conférence ce dimanche à Auxerre au festival Les Grands Récits. Alors une mer dans l'Yonne, ça paraît insensé, mais pas du tout, selon Vincent Doumeizel.
10: Tout ce qu'on fait sur Terre finit d'une façon ou d'une autre par rejoindre les cours d'eau souterrains, puis les rivières, puis l'océan. Donc en fait, il faut bien... l'océan, il commence dans chaque bouche d'égout dans l'Yonne, dans chaque rivière. Tout finit dans l'océan. On le voit au niveau des produits, notamment agricoles ou des déchets qui vont d'une manière ou d'une autre, quand ils ne sont pas traités, finir dans l'océan. Donc ça, c'est une première chose. Par ailleurs, les paysages de Lyon ont été dans une large mesure façonnés par l'océan aussi. En fait, quand vous vous promenez dans les grottes de Saint-Mauré et ses falaises, etc., c'est la mer qui a façonné tout ça. D'ailleurs, c'est intéressant parce qu'on appelle les grottes dans ce coin-là des noms des animaux, enfin des os des animaux qu'on a retrouvés dans ces lieux. Et il y en a une qui s'appelle la grotte de la baleine. Donc on voit bien qu'il y a eu des os de baleine qui ont été retrouvés dans ces grottes, puisque la vallée de la Cure, elle a été tracée finalement par l'océan.
5: L'iconais Vincent Doumeizel, conseiller pour les océans à l'ONU, présent ce dimanche au festival Les Grands Récits. Ça se passe dans l'abbaye Saint-Germain d'Auxerre de 10h à 18h. Un mot de sport à présent et la délivrance, on l'espère, pour le rugby club auxerrois. Le RCA victorieux à domicile au match aller et qui se déplace donc cet après-midi chez le Breton de l'Heureux avec, en cas de succès, une montée en fédéral. Le club a même affrété un bus pour emmener le maximum de supporters. Coup d'envoi à 15h. Et puis loin de la mêlée, Auxerre accueille ce week-end au complexe René-Yves Aubin des finales nationales de twirling bâton. Vous êtes plutôt rugby ou twirling bâton?
1: Je découvrais, j'étais en train de regarder ce qu'était le twirling bâton. Donc on a un petit bâton.
5: Quand même, c'est...
1: Hop, voilà, ouais.
5: En l'air,
1: super,
5: et hop là, dans
1: super
5: les
1: description
5: mains.
1: Que vous venez de faire là. Hop, en l'air.
5: Avec des bruitages.
1: Non, mais non, c'est intéressant.
5: C'est
1: quand même
5: artistique. Bon, la météo.
1: La météo, ça va vous plaire aussi. Là. Franchement, par rapport à hier, on est à peu près sûr de ce qui va se passer aujourd'hui. Déjà, le soleil brille. Le ciel est presque bleu ce matin. Quelques petites traces de nuages dans la matinée. Oui, c'est pas impossible. Les températures seront déjà douces. Et on atteindra facilement ce matin les 17 degrés. Cet après-midi, le ciel devrait être encore plus bleu. Attention aux Serrois et puis Effortaire où il pourrait y avoir quelques nuages. Ailleurs, c'est donc bleu. Température échelonnée entre 21 et 23 degrés, la maximale pour l'Auxerrois aujourd'hui.
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1: Et pour que tout le monde soit vraiment de bonne humeur, on ne sait jamais, il est 7h08, c'est dimanche matin, tiens, si on chantait un petit peu, ça va aider tout le monde. Julien Clerc, oui, ça fait partie de vos chansons préférées ici au Auxerre. La grande...

0: Moi j'aime beaucoup parce que c'est la période où les chansons de Julien Clerc dans les années 70 ont un petit goût de comédie musicale. C'était si on chantait.
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0: Nous écouterons les Enfoirés, les Connells aussi. Nous sommes le dimanche 7 juin. Là, c'est quand même la période à laquelle on pense de plus en plus aux vacances.
4: Ah ouais.
0: Peut-être pas vous. Vous avez le droit à des vacances cette année,
4: oui,
0: environ.
4: Peut-être des vacances de fin d'été. Vous savez, entre le 1er et le 21 septembre, quand
0: très
4: les gens,
0: bien, ça,
4: quand
0: ça,
4: les touristes désertent les rues, les plages.
0: Ça, c'est la tendance. Surtout si vous êtes allergique aux touristes. Il y en a de plus en plus, apparemment, je crois. On va justement, décrypter ce mot touriste. On en voit partout dans Lyon, même en ce moment, des Hollandais, des Anglais, des Allemands. D'où vient ce mot touriste? Réponse très vite avec Jérôme Prodhomme. Mais juste avant, nous jouons avec la distribution traditionnelle de cadeaux le week-end aux alentours de 7h12. Deux invitations, Clément, pour aller à la patinoire.
4: C'est sympa, Moneto.
0: La seule patinoire de Lyon, qui est ouverte aussi même quand il fait chaud, qui est plutôt écologique grâce à une fine couche de glace. C'est très technique tout cela. Vous irez avec la personne de votre choix et vous aurez évidemment la location de patins incluse avec les entrées, ça paraît logique. 03 86 52 20 23. Suffit de reconnaître deux artistes ou deux titres dans ce quiz musical et la première tout le monde la connaît. On ne connaît qu'elle.
4: Allez.

0: On peut féliciter Clément Viron et moi-même. On était tenté de chanter sur chaque titre, oui. Hein, et on l'a pas fait par respect pour l'auditrice et l'auditeur.
1: L'auditeur, hein, qui nous écoute, ouais.
0: Bien sûr.
1: Mais la dernière, on peut pas dire les enfoirés, non.
0: Si, on peut dire j'accepte aussi si vous dites les enfoirés.
1: Non, mais du coup, non,
0: maintenant, bon, bref.
1: Il faut dire l'original.
0: L'original, bien sûr. 03 86 52 23 23. Ici, les enfoirés. Je préfère la version des enfoirés.
1: Ah ouais?
0: Ouais, bah voilà, je vous l'ai dit, j'aurais pas dû. Allez, à tout de suite, vous écoutez ici au CERF.
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0: Il est 7h14. Jérôme Prodhomme est en notre compagnie chaque week-end, bien sûr, pour raconter l'origine des mots. Et aujourd'hui, il y a un petit parfum de vacances.
5: La chemise à fleurs, les lunettes de soleil avec des fleurs et la gourde avec des fleurs.
6: Oh là là, bah ça y est, vous êtes prêts?
5: Oui, je suis prêt pour les vacances.
6: Et pourquoi on dit un touriste, du coup? Visiter pour découvrir, c'est vieux en fait. Dès l'époque romaine, les gens riches prennent des vacances et séjournent dans des endroits dédiés au repos et au plaisir. Par exemple, à Baïa.
7: Oh là là, Duricinien, j'adore ta toche de pièces.
6: Ah bah voilà, on parle chiffon, on se promène, on reçoit, on papote. Les rois de France eux-mêmes font du tourisme, longtemps, notamment sur les bords de Loire, et ils s'arrêtent dans tel ou tel château qu'on pourrait considérer de nos jours comme une maison secondaire. Au XVIIIe siècle, les Anglais inventent le tourisme tel qu'on le connaît aujourd'hui, un voyage et des découvertes intellectuelles. L'éducation des jeunes aristocrates veut qu'ils voyagent et qu'ils fassent ce qu'on appelle le grand tour, ce qui a donné le mot « touriste ». Ils passent par la France, ils ramènent des souvenirs, gravures, statues et j'en passe. Rome est à la mode. Le 19e siècle continue la tendance en 1841 avec un certain Thomas Cook qui organise le premier voyage organisé. Avec les années 30 et l'apparition des congés payés en 1936, les Français découvrent le tourisme à leur tour. Voilà pourquoi on dit touriste alors qu'on ne sait plus vraiment pourquoi. Encore que vous maintenant, vous savez.
0: Merci Jérôme Prodhomme. Vous aussi, vous êtes disponible en réécoute, bien sûr, sur l'application. Ici, on cherche plein de bénévoles, un responsable adjoint départemental au Resto du Cœur 89 de Lyon, hein. ad89.restoducœur.org si vous voulez voir un petit peu les annonces ou si vous voulez faire un petit don, ça on peut le faire aussi tout au long de l'année. Les Enfoirés, justement, nous accompagnent avec l'une de leurs dernières chansons, L'île au trésor.

0: Ici au Serre avec les Enfoirés, avec du soleil, un ciel bleu pour aujourd'hui jusqu'à 22 degrés au meilleur de la journée. Il fait encore assez frais, cela dit, à Saint-Maurice au Rhizome, 9 degrés actuellement. C'est Lila qui nous donne cette information sur la page Facebook ici au Serre.
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0: On reste sur un temps idéal pour se balader aujourd'hui, ce que l'on va faire maintenant. Bonjour Béatrice Kerfa.
2: Bonjour.
0: On continue cette série de sorties de Béatrice consacrée à Rendez-vous au jardin. Et aujourd'hui, on va à Chanlay.
2: Oui, parce qu'à Chanlay se trouve le Colombier Vert et il ouvre ses portes aujourd'hui. Alors, c'est quoi le Colombier Vert? On comprend bien qu'il y a un colombier et on comprend bien que c'est lié à l'écologie. Alors d'abord, il faut savoir qu'à Chanlay, il y a eu au XVIIe siècle un château construit par Louis XIV lui-même. Il voulait en faire cadeau à son géographe qui s'appelait Louis Bollet. Et il est devenu en même temps propriétaire d'un très beau château, hein, jardin fait par le nôtre quand même. Heureux nouveau marquis, puisque Louis XIV en profite pour ériger la terre de Chanlay en marquisat. Alors, Louis Bollet, c'est un grand copain de Vauban. Malheureusement pour eux, ils sont beaucoup sur les champs de bataille. En tant que géographe, c'est important de connaître les plaines, les creux, les bosses, l'eau. Alors, aujourd'hui, malheureusement, de ce très beau château, il ne reste que tout petits éléments, mais il reste la ferme typique de l'architecture du XVIIe siècle, tout à fait comme la place des Vosges à Paris, hein, briques et pierres, et le fameux colombier. Ce

0: conservatoire. Donc, vous voyez, c'est vraiment un lieu à tout à fait à découvrir. Alors, cet après-midi, à 14h30, il y aura une conteuse, Chaya, qui racontera toutes les légendes sur les plantes, car vraiment, chaque plante a quasiment sa légende, son conte. C'était vraiment quelque chose de tout à fait important, l'herboristerie, pendant des siècles et des siècles, et heureusement, ça revient. Et à Chanlay, vous pouvez aussi aller voir l'église Saint-Martin. Bon, elle n'est pas ouverte au public, mais vous pouvez aller à côté, et surtout chercher l'étang du Grand Longron, qui est un très bel espace pour se promener, pour on peut aussi y organiser un barbecue, tout est conçu sur place, il y a des jeux. Donc c'est vraiment un village vert et qui s'étend, parce qu'il y a, on va dire, toute une longueur pour faire Chanlay. C'est vraiment, on voit bien la construction du village et de ses hameaux.
1: Merci Béatrice Firfa, puis avec vous c'est très complet, on est passé de la tisane au barbecue en 40 secondes, et c'est, au moins il y en a pour tous les goûts. Merci beaucoup et à la semaine prochaine.
0: À bientôt.
1: Les sorties de Béatrice disponibles aussi en réécoute, notre site ici.fr/OCR, il y en a pour tous les goûts, balade en forêt, balade dans les plus belles églises ou cathédrales de Lyon, sur notre site internet. À 7h22, un morceau qui sonne un peu années 70-80, mais qui est en fait un titre des années 90, signé d'un groupe américain, 74-75, c'est le titre de The Connells, vous écoutez ici.

0: Le groupe The Connells avec des souvenirs de lycée. Ils avaient même fait un clip qui était tourné dans leur lycée de l'époque quand ils y étaient, eux, dans les années 70. Là, c'était un morceau de 1993. Vous écoutez ici au Serre et on joue avec Jean-Pierre dans un instant.
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0: Allez, on va dans le nord de Lyon, direction Villethierry, pour accueillir Jean-Pierre. Bonjour Jean-Pierre.
4: Bonjour Jean-Pierre.
5: Bonjour Greg.
0: C'est fou, dans Lyon, tout le monde a un peu sa ville à son nom. Il y a Saint-Clément hein, pour vous.
4: Ah oui, c'est vrai. Il n'y a pas de Saint-Greg où il y a... Non.
0: Ah, pas encore, mais ça viendra
5: ça
0: peut-être.
5: Ça va venir,
0: on y croit. La ville Thierry, pourquoi pas un peu la ville de Thierry Boulan. Et puis voilà, j'espère avoir ma commune un jour aussi, mais peut-être pas pour l'instant. Bon Jean-Pierre, comment ça va aujourd'hui à ville Thierry? Quoi de prévu? Est-ce que le soleil est déjà là?
5: Très bien, quoi de prévu aujourd'hui? C'est un grand jour, c'est le vide-grenier de ville Thierry, organisé par l'amicale des sapeurs-pompiers de ville Thierry.
0: Bah voilà, c'est superbe. Est-ce que vous-même, vous avez un petit stand et vous avez des choses à vendre? Faites-nous la liste.
5: On est sur place avec la restauration, le bar, la vente de gâteaux.
4: On est avec un organisateur.
0: Ah oui, non mais là.
5: Ah bah, je suis le président de l'amicale des sapeurs.
4: Ah bah voilà.
0: Ah bah génial. Et puis moi je trouve que c'est le meilleur spot, la buvette sur un vide-grenier.
5: Ah bah, la buvette surtout vers 11h30 là, c'est le point de rassemblement, c'est le PC. Hein.
4: On va peut-être aller à Villethierry.
0: Exactement, on va voir ça.
5: Bon, on vous accueille.
0: Avec toute l'équipe ici matin du jour, pourquoi pas tout à l'heure. Bon, il nous reste une petite minute là pour gérer notre affaire de jeu quand même. N'oublions pas qu'il y a en jeu deux invitations pour aller patiner à Cyberglace à Moneto et un quiz musical. Toujours deux artistes ou deux titres pour avoir le gain. Vous êtes prêt, Jean-Pierre?
5: Oui, tout à fait.
0: Dès que vous le pouvez, donnez-moi le nom de la première artiste.
5: Mylène Farmer,
0: bravo. Attention, Clément Viron va chanter pour le deuxième extrait, je crois.
5: On a tous dans le cœur. Ah.
4: Je fais la guitare.
5: Laurent Voulzy.
0: Laurent Voulzy, bravo. Vous nous faites un 3 sur 3 ou pas?
5: J'arrive pas, mais j'étais un peu, je penchais un peu pour la section musique de l'amicale des sapeurs-pompiers de Villethierry.
0: Non, c'était presque ça, c'était le groupe Statu Quo.
5: Ils en sont pas loin quand même.
0: Bon bah Jean-Pierre, avec de bonnes réponses, c'est quand même gagné, bravo à vous.
5: Merci beaucoup.
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0: L'info d'ici arrive, Clément Viron. On lève les contraintes qui pèsent sur les agriculteurs.
4: Avec un homme qui a beaucoup fait parler de lui, le sénateur Laurent Duplomb était dans Lyon cette semaine, invité d'honneur de la FDSEA. Laurent Duplomb, connu surtout pour la loi qui porte son nom et qui milite pour la réintroduction notamment de l'acétamipride, ce pesticide qualifié par ses détracteurs de tueur d'abeilles. Mais avant, c'est le 90 secondes de Cyril Ardot.
6: 5000 personnes attendues à Fleurance, dans le Gers, aujourd'hui selon la mairie, 3 jours après la découverte du corps de la petite Liana, 11 ans. Ses amis, ses camarades, les habitants et des inconnus vont lui rendre hommage. Marche sans présence politique à la demande de la famille et à l'exception des maires mobilisés depuis la disparition. Un registre de condoléances ouvert à la maison de l'Élysée à Paris, juste en face du palais présidentiel. Il sera remis à la famille de Bernadette Chirac après sa disparition hier à l'âge de 93 ans. Droite comme gauche salue une grande dame engagée. Quelques semaines après avoir annoncé sa candidature à la présidentielle, Jean-Luc Mélenchon entre en campagne. Premier meeting cet après-midi à Saint-Denis, en Seine-Saint-Denis à côté de Paris. 10 000 personnes sont attendues. C'est ce qu'on appelle le rhume des foins. La quasi-totalité de la France est en indice pollen élevé aujourd'hui en raison des graminées. Selon Atmo, l'observatoire de la qualité de l'air, le Limousin est le département le plus touché. Il est en indice très élevé. Le tennis, dernier jour à Roland-Garros avec la finale à 15h entre l'Italien Flavio Cobolli et l'Allemand numéro 3 mondial Alexander Zverev. Hier, la Russe Mira Andreeva, 19 ans, est devenue la plus jeune joueuse à s'imposer sur le tournoi depuis 34 ans. Et puis le cyclisme avec le Tour d'Auvergne-Rhône-Alpes, nouveau nom du Critérium du Dauphiné, qui débute aujourd'hui. Première étape entre Vizille en Isère et Saint-Imier dans la vallée du Grésivaudan. Le jeune Français Paul Sexas, 19 ans, fait figure de favori.
4: Cyril Ardo pour les infos en France et dans le monde. À tout à l'heure, Cyril, 8h30. D'éleveur à sénateur, avec autour de lui des adorateurs et des détracteurs. Laurent Duplomb était cette semaine à Périgny, invité d'honneur de la FDSEA à l'occasion de son Assemblée Générale. Laurent Duplomb, connu pour sa loi controversée visant à réintroduire un pesticide de la famille des néonicotinoïdes. Mais le sénateur de Haute-Loire est surtout venu dans l'Yonne pour parler souveraineté alimentaire et crise agricole, Lucas Chelminiac.
7: Sur scène, Laurent Duplomb est présenté comme le pape de l'agriculture. Pendant plus d'1h20, il aborde de nombreuses préoccupations des agriculteurs iconais, surcharge de normes, concurrence déloyale, Union européenne, le tout en multipliant les attaques contre ses détracteurs.
8: Je pense qu'il faut dire les choses telles qu'elles sont. Tant que nous ne mettons pas la réalité des mots sur les mots, c'est-à-dire la douleur, nous n'arriverons jamais à traiter nos problèmes.
7: Un franc-parler qui plaît à ses deux exploitants dans le département.
9: C'était émotivant. C'est quand même un agriculteur, il connaît quand même le métier, donc c'est appréciable de l'entendre parler.
10: Ça peut être rassurant d'avoir aujourd'hui encore quelques parlementaires qui portent des idées malgré l'adversité qui peut régner au sein des assemblées.
7: Ces derniers jours, l'actualité agricole est au cœur des débats à l'Assemblée nationale. Mardi, le projet de loi d'urgence a été adopté par les députés. Le texte promet entre autres d'améliorer le revenu des agriculteurs ou de protéger les terres agricoles. Une bonne chose selon ces professionnels, mais aussi l'occasion pour Laurent Duplomb de revenir à la charge avec l'acte 2 de sa loi. Elle envisage de réintroduire un pesticide tueur d'abeilles.
8: Aujourd'hui, est-ce qu'on a réglé le problème pour les agriculteurs qui sont dans l'impossibilité de lutter contre certains ravageurs pour des cultures qui sont multiples? C'est la noisette, c'est la betterave avec le puceron aujourd'hui. Donc soit on se dit, on comprend qu'on est en train de les laisser crever et on ne fait rien, soit on se dit on arrête de balayer la poussière sous le tapis et on essaye de régler le problème.
7: Dans la foulée, un autre texte qui encadre l'utilisation du cadmium, un engrais cancérogène qu'on retrouve dans nos assiettes de pâtes ou dans les viennoiseries, a été approuvé par les députés. Un coup sur la tête de Maxime Bouchet, agriculteur dans le nord du département.
11: Le cadmium, un grand débat. Est-ce que c'est le débat le plus important au niveau agricole? Quand on fume, c'est encore plus dangereux, c'est déjà présent naturellement dans les sols. L'agriculture n'est pas le seul facteur et s'il faut encore viser tout de suite l'agriculture par rapport à ça.
7: Ces deux textes vont être examinés prochainement au Sénat. Laurent Duplomb l'a martelé, il fera tout pour que l'acétamipride soit de retour dans les champs des agriculteurs iconés.
4: Et l'an dernier, une pétition contre cette loi Duplomb avait rassemblé plus de 2 millions de signatures. Le reportage de Lucas Chelminiac est à retrouver sur ici.fr.
0: Retour de l'info locale à 8h avec cette fois la galère des entrepreneurs.
4: Oui, qui peinent à lancer leur boîte, surtout quand la banque ne vous accorde aucun crédit, pas même le plus petit. Heureusement qu'il y a l'ADI, cette association a aidé par exemple une couturière de Toussy à se développer et depuis, ça file droit. 7h34 sur ICI Auxerre avec un point sur la météo, Greg.
0: Un dimanche parfait, Clément. Oui. Le ciel bleu, le soleil qui brille, mais pas trop. Quelques nuages comme ce matin dans le nord de Lyon, le Gâtinais aussi. Maximale à 17 pour ce dimanche matin. Et puis cet après-midi, ce sera tout aussi beau, voire même mieux. Ciel bleu partout, presque quelques nuages dans l'Auxerrois ou en Puisaye-Forterre. La maximale pour l'Auxerrois, tiens justement, avec 23 degrés. Ailleurs, il fera entre 21 et 22 degrés au meilleur de la journée.
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0: Ciel bleu aussi à Gurgi à l'heure actuelle, c'est François qui nous le dit sur la page Facebook ici Auxerre avec une température agréable, 12 degrés. Et puis François ajoute quand même, dans les jours à venir, il y aura un peu de pluie. Moi franchement, j'osais pas le dire, mais si François nous le dit, je suis obligé de transmettre le message. Pour vos chansons préférées, voici Étienne Dao, Bleu comme toi.

0: Étienne Dao et cette guitare qui nous a forcément marqué. C'était sur votre radio locale ici au Serre, 7h39.
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0: Ici au Serre, c'est toutes vos chansons préférées. Il y aura Laurent Voulzy, La cabane du pêcheur, ça c'est très très bien. Un titre récent aussi de Shakira. Et cette question qu'on peut se poser, je ne sais pas si Clément Viron aura la réponse. Est-ce que c'était mieux avant ou pas, la vie ?
4: Vaste débat, il faut vivre avec le temps présent, Greg. Après voilà, il y a certains points, par exemple le prix de l'essence.
0: Ah, ça c'était mieux avant.
4: Par exemple.
0: C'était mieux avant, c'est vrai. On va tenter de répondre à cette question, mais dans l'humour en tube. Ce sera juste avant votre journal de 8h, donc vous connaissez l'humour en tube. C'est-à-dire qu'on peut se poser des questions très intelligentes et y répondre juste en rigolant. C'est le principe et ça marche plutôt bien. Je vous proposerai aussi un rassemblement de véhicules anciens à Auxerre. Et dans Rouler Malin, là, on parlera de l'avenir. On verra si c'était mieux avant ou pas. Avec une nouvelle mode à venir dans l'industrie automobile, le volant rectangulaire. Ça crée un truc. Mais tout de suite, on retrouve Catherine Marchezin qui a testé pour nous un campus en Puisaye. Catherine, rappelez-nous où vous êtes exactement.
5: Itinéraire bis à Champignelles cette semaine. Et quand on passe à Champignelles, on ne peut que s'arrêter au campus Mana. Sophie Dariel, bonjour.
6: Bonjour.
5: Campus Mana, c'est un centre de formation, pas comme les autres.
6: Oui, absolument. On est un centre de formation, mais qui propose une expérience en immersion avec une formation, évidemment, mais pas que, parce qu'il y a tous les moments de vie autour de la formation, les repas sont partagés, on a un grand parc, il y a beaucoup d'activités sur site qui permettent de passer un moment très enrichissant.
5: Et puis, ce sont des formations qui sont dédiées à l'art.
6: Oui, absolument. Donc, l'art dans le sens la création. On est sur des créations qui vont être des créations autour de l'habitat, autour de l'intérieur, autour de l'objet et autour du patrimoine. Et ce sont des formations d'une semaine qui proposent des initiations à ces techniques.
5: Avec, comme chef d'orchestre, des maîtres en la matière.
6: Exactement, on a donc chaque semaine, on a des maîtres différents qui viennent et chaque maître vient spécialement au campus pour donner la formation. Il vit au campus, il ou elle, et ça permet de créer une interaction entre le formateur et les apprenants qui est très riche. Et ces formateurs viennent un peu de partout. La semaine dernière, on avait des Japonais qui venaient du Japon.
5: On peut donner des exemples de formation pour être un peu plus concret ?
6: Donc là, cette semaine, par exemple, on a une formation qui est l'initiation à la marqueterie de paille. En parallèle, on a une formation autour de la plumasserie avec le studio Vermeulen, où on va apprendre à manipuler les plumes pour en faire des décors muraux, des objets, des robes, ce qu'on veut. Et la semaine prochaine, on a une formation en céramique. Mais alors, c'est une formation très spécifique puisque c'est une technique japonaise de céramique qui n'est pas enseignée autre part en France ou en Europe. Et donc, on a des céramistes qui viennent se former dans cette formation alors qu'elles sont déjà meilleures ouvrières de France à la manufacture de Sèvres et pourtant elles viennent chez nous découvrir cette technique particulière qui vient du Japon et qui n'est pas enseignée en France.
5: À qui s'adressent ces formations ? Qui peut venir ici au campus Mana à Champignelles ?
6: Donc on s'adresse aux professionnels des métiers de la création, mais nous avons aussi ouvert nos formations à des personnes qui ne sont pas du métier, mais qui voudraient s'initier à certaines techniques et découvrir un métier et un univers. Et on arrive à avoir les deux dans les mêmes formations, parce que ce sont des petits groupes entre 8 et 12, et le formateur s'adapte vraiment au projet personnel de chacun.
0: Itinéraire bis, c'est aussi un article à lire sur notre site internet. J'ai évoqué un volant de voiture de forme rectangulaire, ça aiguise un petit peu la curiosité j'imagine. Et bien Benjamin Cuc dans notre rendez-vous Rouler Malin va vous expliquer ça dans un instant, juste après la musique de Shakira.
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0: Ah, on aime beaucoup cette chanson qui sent les vacances et le soleil. Alors les vacances, c'est pas pour tout de suite, mais le soleil, c'est bien pour aujourd'hui, avec une maximale à 23 degrés aujourd'hui dans Lyon, mais seulement 9 actuellement à Saligny, chez Arlette, auditrice ici au Serre.
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0: Le dimanche aussi, vers 7h47, 7h48, Benjamin Cuc, notre spécialiste auto, nous aide à rouler malin. On va parler aujourd'hui d'un élément qui surprend de plus en plus dans les voitures modernes, le volant carré, enfin c'est plutôt un volant un petit peu rectangulaire. On le voit chez Peugeot, Lexus, Tesla. Alors Benjamin, gadget marketing ou véritable bonne idée?
3: Alors d'abord, le volant rectangulaire, ce n'est pas totalement nouveau. L'idée remonte aux années 1960-1970, notamment dans certains prototypes futuristes, les concept cars. Il s'est implanté en Formule 1 il y a une quinzaine d'années en s'inspirant des commandes d'avions. Résultat, on voit apparaître maintenant des volants aplatis, dits à méplat, mais d'autres vont encore plus loin. Tesla a proposé son volant Yoke, premier grand public inspiré de l'aviation. Le japonais Lexus équipe son SUV RZ électrique d'un volant encore plus pratique en forme de papillon. Et dernièrement, Peugeot a inventé le volant Hyper Square, totalement rectangulaire.
0: Bon Benjamin, il faut nous expliquer pourquoi faire un volant carré ou rectangulaire plutôt qu'un volant rond classique.
3: Parce qu'il y a plusieurs avantages très concrets. D'abord, ça améliore la visibilité des compteurs et de l'écran derrière le volant. Ensuite, cela libère de l'espace pour les jambes. Et surtout, avec les directions actuelles, très assistées, on tourne beaucoup moins le volant qu'avant. Donc, le cercle complet devient moins indispensable. Chez Peugeot, par exemple, le petit volant très aplati permet de conduire avec des mains plus basses et donne une sensation de karting très agréable. Il y a aussi un effet psychologique. Le volant carré donne immédiatement une impression de technologie et de modernité.
0: Ouais, Benjamin, il faut quand même ajouter que tout le monde n'aime pas forcément ça.
3: Exactement, et c'est là toute la limite du système. Parce qu'en manœuvre, ou pour se garer, le volant rond reste souvent plus naturel. Avec un volant carré, certaines positions des mains deviennent moins intuitives, et surtout lorsqu'il faut tourner rapidement. C'est pour cela que certains automobilistes adorent, mais que d'autres détestent complètement. Une chose est sûre, le volant automobile est en train d'évoluer. Avec les voitures électriques, les aides à la conduite et demain la conduite semi-autonome, le poste de conduite change profondément. Et finalement, le volant carré raconte peut-être une chose, la voiture d'aujourd'hui ressemble de moins en moins à celle qu'on connaissait il y a 20 ans. Bonne route.
0: Merci Benjamin Cuc, de toute façon nous on suit l'actualité auto avec vous chaque samedi et dimanche à 7h47. Merci et à la semaine prochaine. Alors j'ai parlé de la cabane du pêcheur tout à l'heure et c'est vrai que j'ai mélangé Francis Cabrel et Laurent Voulzy. La cabane, c'est Francis. Et là c'est le rêve du pêcheur de Laurent Voulzy pour bien commencer ce dimanche au soleil déjà. Sur votre radio locale dans Lyon, ici au Serre.

0: J'adore Laurent Voulzy et sa musique toujours particulière qui nous fait voyager. Il est 8h05. C'est le retour aujourd'hui de Auxerre Moteur aux Passions. 4e édition de ce rassemblement de belles voitures et de motos donc aussi sur la place de l'Arquebuse à Auxerre. Entrée gratuite pour observer une centaine de véhicules de prestige. Mais aussi, ça c'est bien, pourquoi pas faire une petite balade dans certaines de ces voitures pas comme les autres. Vous pourrez donc profiter de baptêmes tout au long de la journée dont les bénéfices seront reversés à l'association Maxime Plus. C'est une structure qui aide les enfants gravement malades de Lyon. De nombreux food trucks sont aussi présents sur place. Auxerre Motopassion, c'est de 10h à 19h, place de l'Arquebuse. La programmation humour de Saint-Julien-du-Sault se poursuit avec la pièce Bête de sexe cet après-midi à la salle Alain Bachung de cette commune située à quelques kilomètres de Joigny. Le principe de cette pièce est simple. C'est la première thérapie de couple qui se déroule sur scène avec deux personnages hauts en couleur. 16h tout à l'heure, salle Alain Bachung à Saint-Julien-du-Sault. Les dernières places, les dernières réservations, c'est sur la plateforme With Event. Et puis à noter que la très belle église aussi de Saint-Symphorien de Trény accueille aujourd'hui à 16h une nouvelle édition des Saint-Symphoriennes, série de concerts dans ce lieu de Puisaye qui accueillera aujourd'hui l'un des meilleurs organistes de France. Mais ça, on en parlera plus en détail tout à l'heure aux alentours de 8h40. À suivre dans un instant, l'humour en tube. Alors c'est déjà un moment qu'on aime beaucoup, mais c'est encore mieux quand c'est avec Danny Boone, et c'est encore mieux avec le thème du jour, le comportement des jeunes d'aujourd'hui. Il y a pas mal de choses à dire apparemment.
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C'est le titre du nouvel album de Meriem Abouloufa. L'artiste marocaine installée à Sens y évoque l'amour, celui qui nous pousse à nous réinventer sans jamais oublier d'où

0: Mariam Abou Louafa, Letter to Andalus, un coup de cœur ici au Serre.
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2: Alors qu'une superbe journée se prépare en matière de météo, c'est vrai qu'hier c'était tellement variable qu'on est heureux d'avoir quelque chose de plus simple aujourd'hui, globalement ciel bleu, soleil et température agréable. 7h58, c'est l'heure de l'humour en tube, en mode guerre des générations. Les jeunes, est-ce que c'était mieux avant? Tentative de réponse avec Fred Ballard et Danny Boone.
3: Ah, il y a que les pouces qui marchent. C'est dingue, hein, c'est vrai, tu veux rendre ton fils dépressif, hein, coupe-lui les pouces. Hein.
4: Voilà, donc Danny Boone nous donne un premier indice pour reconnaître un jeune. Regardons ses pouces entre les manettes de jeux vidéo, les chats et les messageries. A priori, le jeune a de gros pouces, contrairement au vieux, qui a un peu le melon.
3: Ah bah excusez-moi, mais moi, quand j'avais 20 ans, il n'y avait pas de smartphone. Hein. La seule application installée, c'était le cerveau. Hein. Et j'ai l'impression qu'aujourd'hui, les jeunes, eh ben, ils s'en servent de moins en moins. Hein. Ils se mettent en écran de veille, hein. Ils sont comme ça. Ça, c'est une bonne réflexion de vieux, ça.
4: Ah, bah, c'est bien de le reconnaître. Hein. Ça, c'est un vieux qui n'est pas encore totalement contaminé, mais qui sait que c'est pour bientôt. Tôt ou tard, il tombera de l'autre côté et il sera très facile à repérer.
5: C'est ceux qui se mouillent la nuque avant d'entrer dans l'eau. Ceux qui prennent leur oreiller quand ils vont dormir ailleurs. Dans les transports en commun, c'est ceux qui se mettent dans le sens de la marche, sinon ils sont brassés. Ou pire, ceux qui gardent leur reçu de carte bleue et qui les collent dans un cahier.
4: Oui, bon là, on est sur un vieux déjà bien installé. Hein. On n'est pas forcé d'en arriver là non plus pour obtenir sa certification de vieux schnock. Donc ceux qui ont coché un comportement de la liste d'Alex Ramirez n'envoient sûrement pas de SMS avec deux pouces. Mais ceux que ça fait rire resteront jeunes pour toujours.
2: Bah nous, ça nous a fait rire. Merci Fred Ballard. À demain, puisque l'humour en tube, c'est tous les jours.
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2: Il est 8h, nous sommes premiers sur l'actu dans Lyon, l'actu locale. Bienvenue sur votre radio, ici au Serre. À la une du journal de Clément Viron, la galère des petits entrepreneurs iconés.
6: Difficile de lancer sa boîte quand personne, surtout les banques, ne vous prête le moindre sou. C'est le cas d'Annie Trabot dans son atelier de couture à Toussy, qui s'est finalement tournée vers l'ADI, l'Association pour le droit à l'initiative économique. La couturière s'est vue attribuer il y a 2 ans un microcrédit de 6 000 euros pour développer son activité. Et de fil en aiguille, ça lui a bien réussi. C'est le reportage de Philippe Renaud.
7: Au Laos, où elle est née, son prénom, c'est Nirandone, et ça veut dire l'éternité. C'est en 1982 qu'elle débarque en France. Ses parents sont réfugiés politiques. Nirandone est une adolescente. Un an plus tard, à 15 ans, on la marie avec un homme de 2 fois son âge. À 19 ans, elle a 3 enfants, pas de diplôme. Un avenir qui va encore s'assombrir avec la séparation. C'est finalement en 2008 qu'elle commence son activité de couturière sur mesure à Toussy. Et il y a 2 ans, elle veut se développer.
8: Mais les banques pensaient qu'on ne gagne pas suffisamment, on n'aura pas quoi de rembourser en fait. Ils n'y pensaient à ça.
7: C'est là qu'intervient l'ADI et notamment Jean Delhomme, un de ses bénévoles.
9: Alors on n'a pas la même analyse que banquier, moi qui étais banquier. Quand on est banquier, on recherche la rentabilité. Nous, ce n'est pas ce qu'on recherche. Ce qu'on recherche, c'est que la personne puisse vivre.
7: 2 ans plus tard, le contrat est rempli. Annie a même recruté une salariée et recherche encore quelqu'un. La seule chose obligatoire dans son atelier et sa boutique, la joie de vivre.
8: Peu qu'importe la situation, la difficulté, mais il faut rester en vie et puis la richesse, et ce sera devant. C'est pour ça le sourire est important pour moi. Ça montre notre intérieur.
7: Et Nirandone se souvient qu'à 3 ans, elle a confectionné un short à sa petite sœur avec une taie d'oreiller de sa maman.
6: Voilà pour cette belle histoire qui n'aurait sans doute pas vu le jour sans l'ADI, l'association qui a aidé 171 projets l'an passé dans Lyon avec une enveloppe d'1 300 000 euros. Un coup de tête à un policier après avoir agressé une mère et son fils. La scène d'une grande violence a éclaté vendredi après-midi à Sens. Avant l'arrivée des forces de l'ordre, l'individu fortement alcoolisé a giflé à plusieurs reprises cette femme de 32 ans en pleine rue. Le quadragénaire a été placé en garde à vue et sera jugé en décembre prochain. Autre scène de violence, vendredi soir, toujours à Sens, des violences conjugales. Un homme de 44 ans s'est permis de gifler sa compagne 10 ans de moins sous les yeux de ses enfants avant de fuir du domicile. Mais à son retour, les policiers l'ont interpellé avant de le mettre en garde à vue. Là aussi, une garde à vue et un procès en novembre pour cet Auxerrois contrôlé dans la nuit de vendredi à samedi au parc Roscoff. alors qu'il pédalait très vite sur un vélo de la ville. Il avait sur lui 25 grammes de cannabis pour sa consommation personnelle, a-t-il assuré aux policiers.
2: Il est 8h03. Trop peu d'iconais les connaissent.
6: Les gestes de premier secours indispensables en cas d'urgence avant que les pompiers ne prennent le relais. Mais seulement 4 Français sur 10 les ont appris. D'où l'importance de ce forum citoyen du secours à la personne organisé hier à Auxerre. Car plus de gens formés, ça veut dire logiquement plus de vies sauvées, explique le colonel Stivolini du service départemental d'incendie et de secours de Lyon.
10: Un témoin qui donne l'alerte très tôt, précocement, eh bien ça permet l'engagement de la chaîne de secours au plus près, parce que notre système français, donc, comme on peut le voir, notamment avec l'explication du SAMU, qui a un modèle de déplacement de l'hôpital sur les lieux du sinistre, eh bien, plus tôt on a réussi à identifier la gravité d'un sinistre, plus tôt on intervient, plus tôt on prend en charge. Et donc c'est plus de chances de survie.
11: Justement, une personne en arrêt cardio-respiratoire, vous pouvez mettre 10-15 minutes à arriver.
10: Alors, il peut y avoir ce genre de délai, encore ce sont des délais qui sont quand même très courts. Cependant, il y a une petite règle en fait qu'on retient tous, c'est que chaque minute de perdu, c'est 10% de chance en moins de survie pour la victime. Le témoin qui donne l'alerte doit être le premier sur une personne en arrêt cardio-respiratoire, comme vous dites, et bien vous êtes le premier à faire la réanimation, à entamer les gestes de réanimation. Et s'il ne sait pas le faire, un opérateur sur une sorte de traitement d'appel ou au SAMU donnera ses premières orientations pour l'aider à le faire.
6: Le colonel Stivolini des pompiers de Lyon au micro de Damien Robin. Il y a un an, le cancer emportait Léna, cette petite fille de 10 ans originaire d'Anneo dans l'Avalonnais. Un an après, une journée équestre solidaire est organisée aujourd'hui à partir de 9h à l'écurie de La Fontaine. L'intégralité des fonds sera reversée à l'association SOS Léna.
2: Vous écoutez ici Auxerre et le journal de Clément Viron et on prend le large ce matin.
6: Direction le Grand Bleu, aux côtés de navigateurs, de scientifiques et d'artistes à l'occasion des grands récits Festival Auxerrois ce week-end à l'abbaye Saint-Germain. Festival sur le thème de la mer cette année, car pour l'iconé Vincent Doumézel, conseiller pour les océans à l'ONU, la mer, c'est le futur, même quand on vit dans Lyon.
12: Il y a encore des découvertes de rupture incroyablement grandes à faire dans l'océan qui vont changer l'avenir et qui vont, à mon sens, le rendre bien meilleur qu'on ne le croit aujourd'hui. Les océans vont apporter des solutions énormes. C'est un océan de solutions. Solutions aux problèmes climatiques, aux problèmes environnementaux, aux problèmes sociaux. Donc, il y a beaucoup d'espoir. En fait, ce que je veux dire, c'est qu'il y a beaucoup d'espoir dans ce monde. Il y a beaucoup de solutions qui sont encore complètement non considérées. Intéressez-vous à l'océan, intéressez-vous à tout ça. Il y a une boîte de société d'algues, il y a une société d'algues qui est très innovante, qui est à Besançon. Très bien. Il y a encore une fois de plus en plus d'agriculteurs qui s'intéressent aux produits fertilisants, sourcés à part d'algues, de façon naturelle, de façon bio. C'est très bien. Il faut que ça continue dans ce sens-là. On a tous, dans notre quotidien, à intégrer la consommation d'algues d'une manière ou d'une autre, qu'on trouve dans tous les magasins bio à Auxerre, à Avalon et partout. Donc la mer, elle commence chez nous et notre rapport à la mer, elle commence chez nous. Rejoignez-nous dans ce combat parce que demain sera beau grâce à notre compréhension des océans.
6: Vincent Doumézel, conseiller pour les océans aux Nations Unies, qui sera donc présent ce dimanche à l'abbaye Saint-Germain d'Auxerre pour le Festival des Grands Récits. Préserver la planète avec des petits gestes comme à Saint-Julien-du-Sault avec un atelier original cet après-midi dès 14h pour apprendre à construire des toilettes sèches, ça peut servir, et c'est au jardin partagé route de Verlin.
2: Allez, on passe au sport et c'est le match à ne pas rater pour le RCA.
6: Le rugby club auxerrois qui a même affrété un bus de supporters pour l'occasion et ce déplacement du côté de la Bretagne à l'Heureux, coup d'envoi 15h, heureux, on l'espère qu'ils le seront les iconais vainqueurs à l'aller 33-28 avec la montée en Fédéral 1 en cas de succès. Et puis on compte les jours J-4 avant le début de la Coupe du Monde de foot, il y aura au moins un iconais aux États-Unis. Karim Mosta y va pour soutenir le Maroc, un supporter oui, mais aussi un athlète hors norme car ce tonnerrois part aujourd'hui pour un défi fou, rallier Los Angeles à New York, 500 km à pied, c'est beaucoup, hein, à vélo et à 71 ans s'il vous plaît.
2: Puis en plus, les pistes cyclables de Los Angeles, c'est moins bien que dans Lyon, pour le coup, je pense. Aux États-Unis, on est moins marche à pied et vélo, non ?
6: Il fait peut-être aussi beau dans Lyon.
2: Ah ouais, quasiment. Franchement, un temps californien aujourd'hui, avec le soleil déjà présent, on grimpera jusqu'à 18 degrés ce matin. On n'exclut pas quelques petits bouts de nuages par-ci par-là dans la matinée, le Sénonais, le Gâtinais, mais aussi la Vallonnais. Pour ce qui est de cet après-midi, plus de ciel bleu. Cette fois-ci, c'est plutôt l'Auxerrois et la plus effortère où il pourrait y avoir quelques nuages rapidement dans le ciel. Les températures seront échelonnées entre 21 et 23 degrés. Petit rappel, cette belle situation ne perdurera pas longtemps. Le retour de la pluie par l'est de Lyon, ce sera pour demain après-midi et j'en suis désolé.
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2: Allez, il fait tellement beau que nous allons prendre notre petit bateau. Nous allons prendre le large maintenant avec Renaud. Oui.
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0: trouve ça important de laisser un petit peu le bruit de la mer,
1: des mouettes,
0: du vent et des mouettes. Voilà, retournons dans l'Yonne, quittons les bords de mer et remercions Renault pour ce titre dès que le vent soufflera.
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0: Ici Auxerre, c'est aussi toutes vos chansons préférées. Nous écouterons le nouveau Louane et le groupe Toto. Dans Plus belle la vigne, on continuera de visiter les locaux de l'entreprise Boisselet, spécialiste du matériel agricole pour travailler dans les vignes. Et on parlera innovation. Clément Viron, et si on allait au ciné cet après-midi,
1: qu'est-ce tous qu'on... les deux, comme
0: tous
1: ça,
0: les deux,
1: avec un pop-corn entre nos deux sièges.
0: Mais qu'est-ce qu'on choisit comme film? Est-ce qu'on va voir le biopic?
1: Bah,
0: alors le biopic sur Charles de Gaulle ou le biopic sur Michael Jackson?
1: Il y a que ça en sortie?
0: Non, il y a pas que ça, mais moi je vous propose que ça.
1: Non, mais vous aimez bien Michael Jackson, je sens.
0: Oui, et vous voulez aller voir le biopic sur Charles de Gaulle, quoi. Du coup, on sera pas dans la même salle. Tant pis, c'est pas grave. Bon, de toute façon, Clément, les places ne sont pas pour nous, de toute façon.
1: Mince.
0: C'est pour nos auditrices et auditeurs. Deux invitations pour voir les films de votre choix au CGR Auxerre. Alors, il y a ces deux biopics que je viens de citer, mais il y a aussi Le Diable s'habille en Prada 2, Le Dernier Super Mario Galaxy, et puis donc d'autres films aussi, tels que le nouveau Scary Movie. 03 86 52 23 23. Deux places de ciné pour voir donc l'œuvre de votre choix. Ça se gagne maintenant en reconnaissant deux artistes ou deux titres sur les trois proposés maintenant.

0: Ah, c'est super dur ce matin. Il y a même une personne qui a appelé avant qu'on passe le premier extrait. Donc là, c'est encore plus dur.
1: Pas trop être pressé quand même.
0: Alors la première artiste, évidemment, avec sa voix très spéciale, celle qui aimait chanter le blues dans les années 80-90, vous l'avez reconnue, Clément. La deuxième grande artiste française.
1: Nouveau hit
0: de cet artiste-là, mais c'est vrai qu'on la connaît pas trop dans son registre. Son prénom, qui est son nom de scène, commence par un Z.
1: C'est pas Zizou.
0: C'est pas Zizou. Là, vous faites bien de le dire. Et puis la dernière, là, je peux même pas donner d'indice. Là, je sais même pas comment vous expliquer cette jeune artiste qui maintenant fait des chansons un peu plus sérieuses. 03 86 52 23 23. Appelez-nous maintenant, même si vous avez aucune réponse, tentez le coup de la chance, du hasard. Ça peut peut-être marcher pour gagner les places de cinéma. C'est Sandrine, notre chargée d'accueil, qui vous répond. Peut-être qu'elle sera clémente aujourd'hui.
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0: Il est 8h15. Alors ça pourrait bien être pratique. Vos pièces de monnaie, Clément Viron, bientôt dématérialisées.
1: Eh oui, dans Vie numérique, vie privée, ce matin, Valentine Lethès, on parle de la prochaine arrivée de l'euro numérique.
4: Ce n'est pas de la fiction, mais bien notre future réalité, puisque la Banque Centrale Européenne vise 2029 pour émettre ses premiers euros numériques. Et on ne parle pas d'une nouvelle monnaie, mais bien d'une forme dématérialisée de nos billets de banque. Aujourd'hui, lorsque l'on paie avec une carte bancaire, en ligne, en boutique, avec un compte PayPal ou encore par virement, ce sont deux banques privées qui s'échangent des fonds. Autrement dit, il faut un compte bancaire et nos paiements sont facilement traçables puisque les établissements privés ont l'obligation de lutter contre le blanchiment d'argent et le financement du terrorisme. Ce sont donc aussi des données, des indices sur notre consommation. Dans cette nouvelle forme numérique des euros, l'objectif est de garder les mêmes propriétés de confidentialité que les espèces et d'offrir les facilités d'utilisation d'un moyen de paiement électronique.
1: Et concrètement, à quoi ça va ressembler, Valentine?
4: Eh bien, nous aurons un portefeuille électronique. Sous quelle forme précisément, c'est encore impossible à dire. Un logiciel nous permettra en tout cas de réaliser des transactions, de retirer des euros numériques. Et selon l'état actuel du projet, deux modes de fonctionnement sont prévus. Un mode en ligne de paiement via Internet où chaque transaction sera enregistrée. Vos informations de paiement ne seront donc pas totalement anonymes. C'est un peu l'équivalent d'un virement bancaire. Et puis un mode hors ligne, voilà l'innovation. Aucun système actuel n'existe sur le marché. Pour recharger votre portefeuille électronique ou payer avec, vous n'aurez ni besoin d'Internet, ni d'électricité. La transaction se fera grâce à un système de puce d'un appareil à un autre, d'un smartphone à un relais, d'un terminal à une carte. Totalement intraçable, c'est la promesse, comme c'est le cas avec les espèces.
0: Merci beaucoup Valentine Lethès. Pour tout savoir sur vos données bancaires, rendez-vous sur ici.fr. Vous connaissez la page numérique vie privée. Vie numérique, vie privée. À 8h17, voici le dernier titre de Louane. Il faut préciser que c'est une belle chanson, mais il faut bien écouter les paroles parce que c'est assez sérieux. Conduire.
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1: Ici Auxerre avec la toute dernière chanson de Louane, il est 8h20.
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1: C'est le moment de retrouver maintenant Plus belle la vie. On est toujours en Côte d'Or chez un fabricant de machines agricoles, alors pas n'importe lesquelles, machines agricoles pour vignerons. Et ce matin, c'est important aussi, on parle un petit peu du futur.
3: À Montagny-les-Beaunes, Fabrice Dulor, le responsable commercial de Boisselet, nous explique d'où naissent les idées d'innovation de l'entreprise. En termes d'innovation, est-ce que vous partez d'une idée interne ou d'un besoin du terrain?
4: Alors, on part d'un besoin du terrain et de propositions de certains de nos clients. On a des clients qui sont, on va dire, peut-être de façon un peu plus ingénieux que d'autres sur la partie mécanique. Et donc, avec cette

0: retour du terrain, c'est qu'on est à l'écoute du terrain, c'est qu'on partage avec nos clients.
1: Et que vous allez chercher leurs besoins.
0: C'est qu'on va les écouter et qu'on est conscient que, à la date d'aujourd'hui, nous proposons des solutions, mais que toutes ces solutions sont perfectibles.
1: Quel est le plus gros défi quand on crée un outil viticole ?
0: Ben, quand on crée un outil, le plus grand défi, c'est qu'il plaise au maximum de monde. Et c'est le Graal. Quand on fait des machines et qu'elles donnent satisfaction, que quand les clients s'accaparent cette machine et qu'ils en parlent comme si c'était leur machine, alors c'est la pleine satisfaction qu'on ressent.
1: Comment vous arrivez à réussir à être innovant dans un secteur qui, on le répète, est très traditionnel.
0: Mais c'est dans cette tradition, le slogan de la société Boissé, c'est la tradition de demain. La tradition de demain, c'est s'appuyer sur ce qui s'est fait et l'emmener vers demain par des outils technologiques, des adaptations, des réflexions. Mais c'est partir de ce qui s'est fait, de ce que les anciens ont fait, se nourrir de cette expérience et de l'adapter au monde d'aujourd'hui par les supports technologiques qui peuvent exister maintenant et qui n'existaient pas forcément il y a quelques années.
2: 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À 8h23, une superbe pause musicale avec le groupe californien Toto. Voici Georgie Porgy tout de suite.

0: à la fin des années 70. Le groupe Toto avait aussi ce petit côté funky, c'était sur leur tout premier album, Georgie Porgy. On joue dans quelques secondes avec Claire en direct de Pourrin.
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0: Allez, on est dans l'Auxerrois, on prend la direction de Pourrin et sur place on retrouve Claire. Mais oui, c'est vous, bonjour Claire.
4: Bonjour Claire.
5: Bonjour.
0: C'est Clément Viron aussi qui vous salue évidemment, qui pourra vous aider parce que j'ai pas suivi avec Sandrine si vous êtes efficace en quiz musical ou pas, mais c'est vrai qu'aujourd'hui ça m'a l'air assez dur. En même temps, les cadeaux sont assez superbes, il faut le dire. Deux invitations pour voir le film de votre choix au CGR. Auxerre, vous avez envie de voir quel film en ce moment, vous Claire?
5: Je ne sais pas, j'ai pas encore déterminé mon choix.
0: Bah voilà, vous allez avoir le temps de déterminer votre choix. Il y a le biopic sur Monsieur Charles de Gaulle, il y a le biopic sur Michael Jackson, le personnage très important dans l'histoire et l'histoire de la musique.
4: Sur le même plan.
0: Tout à fait sur le même plan. Il y a Scary Movie, il y a encore à l'affiche le Super Mario 2 là en image de synthèse qui est génial. Vous ferez comme vous voulez, Claire. Là, je suis en train de parler comme si c'était déjà gagné, mais vérifions que vous avez au moins les deux bonnes réponses. Vous êtes d'accord, Claire?
5: Pas de souci.
0: Une grande voix de la chanson française qui commençait ce quiz, la voici.
5: Alors, Patricia Cass.
0: Ça, c'était facile. La deuxième, avec son nouveau titre.
5: Vas-y.
0: Oh, bah, c'est trop facile pour vous, dis donc, là. Vous êtes tellement forte que j'exige une troisième réponse.
5: Attention.
0: Comment vous dites ?
5: Miley ou Miley Cyrus.
0: On accepte ou pas, Clément?
4: Mais bien sûr, Miley Cyrus.
0: Et le titre?
5: Oui, pardon.
0: Him as one. Non, mais là, franchement, c'est la perfection.
4: C'est un 3 sur 3.
0: C'est du jamais vu ce week-end. Hein. Personne n'a fait 3 depuis hier, il faut le dire. Claire, bah, c'est génial. C'est gagné pour vous les invitations pour aller au CGR. Bravo.
5: Je vous remercie.
0: Et on vous souhaite une excellente journée.
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0: Clément Viron, dans la JA toute une histoire, on va parler d'élégance.
6: Avec ce joueur aux cheveux longs, ce néerlandais venu sur les bords de Lyon un jour d'été 1992. Un joueur à l'allure svelte, à la relance soyeuse et au jeu de tête impérial. Bref, c'est la classe et c'est Frank Verlat. On a vécu, grâce à lui, de très belles soirées de foot. Mais avant, toute l'actualité en France et dans le monde, c'est le 90 secondes présenté ce matin par Cyril Ardot.
7: Pas de personnalité politique, mais 5000 personnes attendues à Fleurance, dans le Gers, aujourd'hui. Selon la mairie, des amis et camarades de Liana, des habitants, des inconnus pour cet hommage, 3 jours après la découverte du corps de la collégienne de 11 ans. Un skieur de 70 ans est mort hier en Savoie, sur l'aiguille du Saint-Esprit, à Villaroger, près du domaine des Arcs. Il a déclenché, puis a été emporté par une coulée de neige, avant d'être projeté au-dessus d'une barre rocheuse, c'est-à-dire sur ici.fr. Le monde politique salue la mémoire de Bernadette Chirac, une grande dame de cœur pour Emmanuel Macron, une femme entière et engagée selon François Hollande, une grande amie, dit Nicolas Sarkozy. L'ancienne première dame est morte hier à l'âge de 93 ans. La France a la gorge qui gratte et les yeux qui pleurent. C'est la saison du rhume des foins. Selon Atmo, l'observatoire de la qualité de l'air, la quasi-totalité du pays est en indice pollen élevé aujourd'hui en raison des graminées. Le Limousin est le département le plus touché. Du tennis à suivre aujourd'hui avec la finale homme à Roland-Garros entre l'Italien Flavio Cobolli et l'Allemand numéro 3 mondial Alexander Zverev. Hier, la Russe Mira Andreeva, 19 ans, est devenue la plus jeune joueuse à s'imposer sur le tournoi depuis 34 ans. Et puis en cyclisme, le jeune Français Paul Sexas, 19 ans, favori sur le Tour d'Auvergne-Rhône-Alpes, le nouveau nom du Critérium du Dauphiné. Première étape aujourd'hui entre Visiville en Isère et Saint-Imier dans la vallée du Grésivaudan.
6: Cyril Ardot pour les enfants en 90 secondes. Merci Cyril. Allez, comme chaque semaine sur votre radio, c'est le moment d'ouvrir le grand livre de l'AJA. Et dans AJA toute une histoire ce matin, on s'arrête sur la page, ou plutôt sur l'année 1992. Giroud recrute alors un Néerlandais aux cheveux longs, inconnu au bataillon.
8: Bonjour. Bonjour, je suis Alexandre Alain, responsable du musée Agia Expérience. Et aujourd'hui, on va parler du passage de Franck Verlat à l'Agia.
9: Agia, toute une histoire, 1992.
8: Années 80, début des années 90, l'Ajax, c'est ce qui se fait presque de mieux en Europe au niveau de la formation. Et tous ne percent pas l'Ajax parce qu'ils ont vraiment un gros vivier. Donc Franck Verlat, lui, en fait, il va être formé à l'Ajax et aller à Lausanne, donc en Suisse, pour commencer à vraiment jouer, à faire parler de lui. Et ça, c'est les petits filons de Giroud qui se démènent pour savoir qui est un peu le meilleur défenseur du championnat suisse. On lui indique que c'est Franck Verlat, ce grand néerlandais.
9: Premier match de Franck Verlat contre Lens, résumé de TF1.
10: Côté aussi. À gauche, Thierry Bonnaler, ex-Nantais. À droite, le libéro néerlandais, Franck Verlat, formé à l'Ajax d'Amsterdam. 44e minute, Prunier pour Verlat, justement. Jeune recrue bourguignonne, ça ne pouvait pas mieux commencer.
8: Il le recrute, en fait, pour remplacer Alain Roche, qui quittait le club cet été-là. Et il ne va pas se tromper, parce que ça va devenir immédiatement le patron de la défense auxerroise. Et les trois saisons qu'il va faire à Auxerre, ça va être le boss. Ça va être vraiment un des plus grands défenseurs qui ait joué à l'Agia. En plus, lui, il était élégant, élancé, grand, svelte, les cheveux longs, un bon jeu de tête, il marquait les buts qu'il fallait, les buts très importants en Coupe d'Europe, notamment contre l'Ajax Amsterdam.
9: Auxerre, Ajax, commentaire Canal+, 1993.
11: C'est rentrant, Veyrua a essayé de prolonger, reprise de Verlat, but de Franck Verlat, l'ancien de l'Ajax qui marque, égalisation d'Auxerre. Le deuxième but en Coupe de l'UEFA pour Verlat qui avait raté le match retour contre Liège, suspendu après un carton rouge, lui qui aura 25 ans après-demain.
8: Il va faire des grandes épopées européennes. Il va gagner une Coupe de France. Il va aller jusqu'en demi-finale de la Coupe UEFA 93. Et puis, après, il va partir en Allemagne, à Stuttgart, qui est un grand club allemand en 95. Il finira par jouer à l'Ajax également. Et puis, être appelé en équipe des Pays-Bas en 1995.
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0: Retour de l'info locale à 9h avec ces gestes qui sauvent.
6: Un étouffement, une hémorragie, une victime inconsciente ou un malaise cardiaque, si cela arrive un jour autour de vous, il vaut mieux avoir appris les gestes de premier secours. Et ce n'est pas réservé qu'aux pompiers de Lyon ou au SAMU, loin de là. Session d'initiation dans le prochain journal. 8h34 sur Ici Auxerre, la météo grecque et c'est du beau.
0: Ah ouais, c'est la perfection ou presque, ciel bleu, quelques nuages peut-être ce matin dans le Sénonais, dans le Gâtinais également. Les températures sont agréables mais pas trop chaudes. On s'était plaint il y a encore quelques jours, rappelez-vous. De 17 à 18 degrés au meilleur de cette matinée. Cet après-midi, on continue sur un temps agréable. Cette fois-ci, peut-être quand même quelques nuages dans l'Auxerrois, sur une partie de la plus effortère aussi. Ailleurs, c'est presque 100% bleu avec des températures échelonnées entre 21 et 22 degrés. Et même 23, la maximale aujourd'hui, c'est uniquement pour l'Auxerrois.
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0: Ah, je vous fais une petite recommandation. Allez sur la page Facebook Ici Auxerre, faites-nous votre petit point météo à vous. Regardez la photo de Patrice de Chanvre. C'est une photo au bord de Lyon, mais il fait tellement beau qu'on se croirait franchement en Californie.
6: Rien que ça.
0: Vraiment. Après, ça manque de palmiers, mais à part ça, c'est parfait. 11 degrés à Chanvre, ça c'était il y a une petite heure. Il doit faire un peu plus chaud maintenant sur place. Axel Red, une chanson où elle raconte qu'elle a visité le monde entier et qu'en fait, c'était pas bien. Elle préfère son pays, la Belgique. Il y a peut-être une seconde lecture pour ce titre, mais moi, j'avais pas compris. En tout cas, accélérer ma prière.

0: 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Et là, c'était Axel Red avec Ma Prière.
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0: Clément Viron, c'est la dernière fois que vous parlez sur le sponsor.
4: Pardon, là, scandaleux. En plus, je parle fort.
0: Oui, non, mais pas. Vous avez juste gémi, je crois. Moi, je vous ai juste entendu gémir.
4: Ah, gémir, carrément.
0: Juste ça.
4: Non, c'était un mot.
0: C'était pas gênant,
4: Merci.
0: Alain Chamfort à suivre avec Bambou. Nous écouterons aussi le groupe One Republic. Tiens, qu'est-ce qui vous ferait plaisir, Clément Viron? Apprendre à jouer de la mandoline, participer à une course de caisse à savon ou piloter un avion miniature?
4: Caisse à savon à fond.
0: Et bah,
4: en plus, on en a une à la radio.
0: Ah, bah oui, mais alors là, pour la sortir.
4: Je sais pas si elle roule encore.
0: Ouais, elle roule, mais il faut qu'on arrive à la sortir du hall et tout. Il faut qu'on prenne une remorque. On va demander à Simon, notre technicien réalisateur.
4: Oui, il va
0: s'occuper de tout ça. Course de caisse à savon à Saint-Clément aujourd'hui. On en parlera avant le journal de 9h, bien sûr. Mais avant, direction, c'est bien aussi la puisée. Allez, on prend la direction de Trény et la très belle et très grande église Saint-Symphorien pour un événement dans le cadre de ce que l'on appelle les Symphoriennes. Et Bernard Créteau va tout nous expliquer et puis surtout nous recommander d'y être aujourd'hui à 16h dans cette église de Trény. Bonjour Bernard Créteau.
5: Bonjour.
0: Vous êtes vice-président de l'association Les Amis de la cathédrale de Puisaye et vous m'avez dit déjà hors antenne que l'église est tellement belle et tellement grande, surtout qu'on la surnomme un petit peu cathédrale. Et donc, vous organisez avec cette association ce qu'on appelle les Symphoriennes avec une nouvelle date aujourd'hui à 16h, plutôt consacrée à la musique classique, puisque je vois dans le programme quand même Bach, Handel ou encore Mozart. Bernard, est-ce que vous pouvez nous présenter le concert du jour et les artistes que l'on pourra y croiser?
5: Bien sûr, Greg. Alors, c'est un concert avec un organiste qui s'appelle Pascal Vigneron, qui est un très très bon organiste, qui est le directeur du concert Bach à Toul. Qui est donc reconnu comme un des meilleurs organistes français, et il sera accompagné d'un trompettiste qui est un de ses amis d'ailleurs, et qui est lui aussi une référence dans le domaine de la trompette.
0: Et c'est quelque chose d'assez classique de mélanger trompette et orgue, ou on peut dire que c'est une petite originalité et ça va faire sonner un peu Bach différemment?
5: Oui, je pense que c'est une petite originalité qui est liée aux relations amicales très étroites entre les deux concertistes.
0: Je suis devant le programme, évidemment, de ces Saint-Symphoriennes et de l'association Les Amis de la cathédrale de La Puisaye, association-acp.fr. Je vois qu'au-delà de cet événement aujourd'hui, il y en a pas mal qui arrivent dans les prochains jours. C'est assez chargé pour l'été qui arrive, là.
5: Ah bah j'ai organisé pour la saison 2026 11 concerts. 4 ont déjà eu lieu, il en reste donc 7 jusqu'à la fin de l'année, je dirais principalement fin septembre, début octobre, et une conclusion qui va être superbe avec les petits chanteurs de France qui viendront, je crois que c'est le 14 décembre, chanter des chants de Noël, parce qu'on a déjà eu les petits chanteurs de France l'année dernière, on a fait 150 entrées tellement les gens ont apprécié. C'est un peu comme les petits chanteurs à la Croix de Bois.
0: Oui, puis je vois que le programme est très large et c'est bien aussi. Par exemple, au mois d'août, on en reparlera sur cette antenne, mais c'est vrai que le 8 août, on sera carrément dans cette église Saint-Symphorien en mode boogie-woogie, cher Bernard.
5: Exactement, parce que Jean-Pierre Bertrand est un ami proche, est aussi lui un spécialiste de jazz boogie. Il est déjà venu d'ailleurs il y a un an, et là on va pouvoir lui proposer, nous lui avons proposé le piano, parce que on a un problème dans la cathédrale, c'est que le son est il y a beaucoup de réverbération. Il avait joué sur un piano électrique et ça réverbérait beaucoup. Donc là, il va jouer sur un piano, le piano quart de queue qu'on a acheté il y a quelques semaines.
0: Merci beaucoup Bernard Créteau, vice-président de cette association Les Amis de la cathédrale de Puisaye, association-acp.fr, pour voir tout le programme des concerts restants pour cette année 2026 et tous ceux de cet été. Et puis je vous dis à bientôt, parce qu'on vous repassera un petit coup de fil.
5: À très bientôt, merci de votre accueil Greg.
0: Et dans un instant, juste après Alain Chamfort pour la musique, notre rendez-vous 2 minutes pour être en forme, on vous prouvera avec Nordine à table que manger c'est bien, mais bouger avant de manger c'est encore mieux.
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0: Il s'est produit plusieurs fois ces derniers mois dans Lyon. On espère qu'il reviendra. C'était Alain Chamfort sur votre radio locale. Bonjour à Jérôme, le boulanger pâtissier de l'équipe à Bussy en Othe. Le ciel est bien dégagé, à peu près comme partout dans Lyon actuellement. Mais il fait seulement 9 degrés, température qui grimperont petit à petit. On attendra quand même les 23 degrés cet après-midi.
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0: Proposition un petit peu comme toujours très originale de la part de notre coach Nordinatab dans 2 minutes pour être en forme. Bougez quelques minutes avant de manger. De manger, c'est rapide et c'est surtout très utile.
2: On cherche souvent des solutions compliquées pour être en forme. Alors que parfois, bouger simplement 5 minutes avant de passer à table peut déjà faire beaucoup de bien. Et en plus, ça permet d'installer un petit rituel qui remet le corps en mouvement. Et même parfois, d'éviter de manger trop vite ou machinalement. On débute debout, les pieds légèrement écartés et les bras le long du corps. À partir de là, vous allez fléchir les jambes pour venir toucher les pieds avec les mains. Et ensuite, tout en longeant votre corps avec les mains, vous terminez avec les mains au-dessus de la tête, les bras tendus. On reprend. J'inspire, je fléchis les jambes, je viens toucher les pieds avec les mains. Et je reviens ensuite en plaçant les mains très très haut, comme si vous vouliez toucher les nuages. Vous effectuez 4 séries de 15 répétitions et grâce à ça, vous allez solliciter l'ensemble des muscles du corps.
0: Donc Nordine, de préférence, systématiquement, avant de manger, on bouge un peu.
2: Exactement. On peut d'ailleurs aller également marcher. Durant ce moment, tout en sachant que beaucoup de personnes d'entre nous, avant de manger, sortent déjà d'une position assise durant un certain temps. Alors l'idée est de délier le corps. Donc pour ça, durant le temps de marche, vous relâchez les bras en effectuant des petits roulements d'épaule vers l'avant, vers l'arrière, comme si vous vouliez que vos bras s'allongent afin que vos mains viennent toucher le sol, sans forcer, tout en douceur. On enroule les épaules vers l'avant, puis vers l'arrière. Allez, on reprend. Les épaules vers l'avant et vers l'arrière. Et bien entendu, toujours en détendant les bras. Et vous verrez, c'est un excellent exercice de détente. Et vous pouvez l'effectuer durant 5 minutes. Au final, il n'y a pas forcément besoin d'attendre une heure pour effectuer du sport et même pour bouger. Si on multiplie ces fameuses 5 minutes par le nombre de pas, vous verrez que bout à bout, vous allez vite atteindre les recommandations journalières de l'OMS, de l'Organisation Mondiale de la Santé, qui sont de 30 minutes d'activité physique par jour. Bon, ben vous savez quoi ? Je vous laisse aller vous promener. Allez ! À vous de jouer.
0: On va se promener en plus et même pratiquer si on a envie l'aéromodélisme, direction Avallon, dans 2 minutes 20, juste après ce grand succès de l'année 2023, le groupe One Republic avec Runaway. 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

0: c'était pas mal du tout ce groupe One Republic. Vous écoutez ici au CER quelques idées de sortie maintenant. Direction pourquoi pas le Skeneto à Moneto qui vous propose en ce dimanche un concert tout à l'heure à 16h. C'est le concert Mandolinissimo qui, comme son nom l'indique presque, regroupe des musiciens qui pratiquent la mandole, la mandoline, avec aussi sur scène guitariste et contrebassiste. C'est tout de même 40 musiciens présents sur cette scène qui interpréteront entre autres des œuvres de Miguel Llobet, compositeur et musicien espagnol. En première partie, l'orchestre de guitare et de mandoline de Lyon, et à la fin du show, les deux formations vont se réunir et là sur scène, ça fera 70 musiciens, ça risque d'être impressionnant. Dans un style totalement différent, Saint-Clément accueille aujourd'hui une course de caisse à savon à la ferme de Rest à partir de 10h. C'est organisé par l'association Kiwani Sense et là aussi ça devrait être intéressant et amusant. Et puis autre style, autre passion, pourquoi ne pas tenter l'aéromodélisme, en gros faire voler des avions miniatures, hein, vous l'aurez compris. Pour vous lancer, sachez que le club aéromodélisme Avalonné fait ses portes ouvertes aujourd'hui, ses routes de Pont-Aubert, sortie à Vallon. Ensuite il y aura un fléchage. Il sera possible de s'initier au pilotage ou possible aussi de juste observer les modèles réduits présents aujourd'hui. Toute l'actu locale dans 4 minutes avec Clément Viron, ce sera juste après l'horoscope.
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0: Tiens, juste avant le journal de 9h, je pense qu'on aura le temps de lire quelques commentaires de votre page Facebook concernant la météo. Mais avant ça, Catherine Viguier nous rejoint donc pour cet horoscope. Et pour ce dimanche, on commence, Catherine, par un changement de programme.
11: On passe d'une tendance R à une tendance O. Bélier, la lune entre dans votre secteur d'ombre. Vous serez plus à l'aise au calme qu'avec trop de monde autour de vous. Taureau, vous préférez cette tendance à celle d'hier, c'est votre vie sentimentale qui est mise en valeur. Gémeaux, alors ce dimanche vous ramène à vos obligations, peut-être devez-vous préparer un rendez-vous pour demain. Cancer, vous allez aimer ce dimanche qui vous réconcilie avec toute l'existence. Lion, peu à peu vous passez à autre chose et la journée est plus légère que les précédentes. Vierge, avez-vous donné rendez-vous à un élu de cœur ou c'est lui ou elle qui souhaite votre présence à ses côtés ?
0: Catherine, on passe aux balances. Alors les balances, on est sur un dimanche pas facile pour vous.
11: Vous n'êtes pas totalement tranquille, peut-être souffrant ou avec trop de travail. Scorpion, la lune vous va bien, elle vous invite à créer, à vous distraire et à aimer aussi. Sagittaire, cela vous touche, on vous fait confiance et ça se passe en famille, sous votre toit. Capricorne, si l'on vous offre l'opportunité de vous changer les idées, n'hésitez pas une seconde. Verseau, vous devez faire quelques efforts pour gérer vos biens matériels, votre argent, mais ça ira. Cher Poisson, cette journée pourrait être inoubliable, tellement réussie, profitez-en. Et pour nous tous, on a envie de rêver que ça peut être toujours mieux.
0: Ah, c'est très très bien et mieux au niveau météo aujourd'hui. En tout cas, Catherine, merci à tous nos auditeurs, nos auditrices pour les jolies photos de ciel bleu sur la page Facebook ici au CERF. Notamment Solange qui nous annonce, c'est déjà haut les températures à Vincennes avec à l'heure actuelle 14 degrés.
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0: Vous avez totalement raison d'écouter la première radio locale dans Lyon, ici au CERF, il est 9h. C'est donc l'heure de retrouver l'actu locale, et ça c'est avec Clément Viron à la une de l'actu. Quelques gestes simples, Clément, peuvent sauver des vies.
12: Un proche qui s'étouffe à table, une passante qui s'écroule ou un collègue qui se blesse. Il faut agir vite, très vite, mais beaucoup d'Iconnais ne savent pas quoi faire en cas d'urgence. Hier à Auxerre, c'était le forum citoyen du secours à la personne. Et Damien Robin, vous avez suivi une famille venue apprendre les bons réflexes.
13: Je voulais prendre les numéros d'urgence, savoir qui appeler.
14: Ayat, une jeune maman accompagnée de ses deux garçons s'arrêtent sur le stand de l'association de sauveteurs secouristes de Moneto et de l'Auxerrois. Elle fait partie des personnes qui n'ont quasiment aucune notion des gestes qui sauvent, et alerter les secours en fait partie.
13: Donc le 112,
15: l'avantage du 112, c'est qu'en fait, peu importe là où vous l'appelez, que ce soit en France ou à l'étranger, vous allez avoir un opérateur qui pourra parler dans votre langue.
13: Et arrêt cardiaque, les trois gestes, le numéro à appeler, donc le 15. Mais après, au final, il faut quand même savoir les premiers gestes.
14: L'un des bénévoles de l'association propose donc à Ayat de l'initier au massage cardiaque sur un mannequin.
13: Eh ben ouais, allez, c'est parti, je pose mon sac.
14: Si la personne est inconsciente, qu'elle ne respire plus, il faut agir rapidement.
15: Et commence à faire un massage sur ce rythme-là. Faire 30 mouvements.
14: C'est juste un aperçu, mais ça suffit pour provoquer un déclic chez Ayat.
13: Concrètement, aujourd'hui, je pense que je vais appeler dès lundi pour m'inscrire à la petite formation. Bah, en fait, je suis assistante sociale et j'interviens beaucoup auprès du public âgé. Enfin, pas que âgé, mais oui, ça peut être important.
14: Aujourd'hui, seuls 40% des Français connaissent les gestes de premier secours, contre 80% en Allemagne, en Norvège ou au Danemark.
12: Il existe pourtant une formation de base, le PSC1, très utile en cas d'urgence dans la vie quotidienne. Une formation de 60 € prise en charge par des organismes agréés comme la Croix-Rouge, les pompiers ou la protection civile.
0: Il a giflé sa compagne.
12: Sous les yeux de ses enfants avant de quitter le domicile familial. C'était vendredi soir à Sens, mais à son retour, cet homme de 44 ans a été interpellé puis placé en garde à vue. La victime, âgée de 31 ans et trace de joue sur la joue, n'a pas porté plainte. Autre scène de violence, toujours à Sens vendredi, en pleine rue cette fois. Un homme d'une quarantaine d'années a giflé plusieurs fois une femme et bousculé le fils de la victime. L'agresseur, fortement alcoolisé, a même donné un coup de tête à un policier. Interpellé, placé en garde à vue et interrogé, il affirme ne se souvenir de rien, mais il sera quand même jugé en décembre prochain. Lui aussi sera convoqué au tribunal. Cet homme qui roulait à vive allure sur un vélo de la ville d'Auxerre au parc Roscoff, il a été contrôlé par la police dans la nuit de vendredi à samedi avec 25 grammes de cannabis sur lui.
0: Il est 9h03. Difficile de monter sa boîte quand les banques ne vous prêtent pas un sou.
12: C'est un parcours du combattant, souvent décourageant pour de nombreux entrepreneurs. Mais dans Lyon, il existe une solution. Elle s'appelle l'ADI, l'Association pour le droit à l'initiative économique. Avec l'an passé, 171 personnes accompagnées et 1 300 000 € injectés. Une couturière de Toussy, Annie Trabot, a touché 6 000 € par exemple pour développer son atelier et sa boutique. Jean Delhomme, bénévole à l'ADI, est intervenu au tout début du projet.
16: Et on s'aperçoit que bien souvent, ces clients, ils sont issus des territoires en difficulté. À peu près pour un quart, c'est des gens qui viennent des quartiers de la politique de la ville. Et l'autre quart, c'est la ruralité. Alors la politique de la ville, ça va parce qu'ils ont des aides, ils savent qu'on existe. La ruralité, c'est pas toujours le cas. Et je pense qu'il y a beaucoup de ruraux qui pourraient s'adresser à nous et on serait là, comme on a fait avec vous. Alors vous disiez tout à l'heure, c'était pour votre prévisionnel, je me souviens très bien quand on l'a fait. Effectivement, mais ça peut être d'autres motifs. C'est des gens qui ont des fichages, c'est des gens qui ont besoin de peaufiner leur projet. Et là, nous, les bénévoles, on essaye d'être là. Et donc, quand vous m'avez appelé, je vous ai refait, je sais pas si vous vous souvenez, un prévisionnel et je vous ai montré que c'était viable. Et depuis, vous nous avez fait tout à fait confiance parce que J'ai regardé tout à l'heure, les remboursements se passent sans difficulté et c'est très bien.
12: Jean Delhomme, bénévole à l'ADI, l'association pour le droit à l'initiative. Dans la Vallonnais, on se mobilise avec cette journée équestre solidaire en hommage à Léna. Léna, cette petite fille partie l'année dernière des suites d'un cancer pédiatrique. Avec dès 9h, c'est maintenant à l'écurie de la Fontaine à Anneo, un baptême de poney, une course avec des chiens et de quoi manger. L'ensemble des fonds récoltés sera reversé à l'association SOS Léna. Un mot de rugby et la délivrance, on l'espère, pour le rugby club auxerrois. Le RCA, victorieux à domicile au match aller, qui se déplace donc cet après-midi chez les Bretons de l'Heureux, avec, en cas de succès, une montée en Fédéral 1. Le club a même affrété un bus pour emmener le maximum de supporters. Coup d'envoi à 15h. On ne sait pas si en Bretagne il fera beau, mais en tout cas dans Lyon, plutôt oui. Hein.
0: Ah oui, avec le ciel déjà bleu, le soleil qui brille déjà et des températures agréables aujourd'hui, pour ce matin comme pour cet après-midi, jusqu'à 18 degrés dans la matinée, peut-être quelques nuages tout au nord de Lyon. Pour cet après-midi, les nuages seront plutôt dans l'Auxerrois, en plus d'effort terre, mais ça ne dérangera pas trop, avec un ciel bleu partout ailleurs et des températures échelonnées entre 21 et 23 degrés. La maximale, ce sera pour l'Auxerrois, partout ailleurs, donc 21 ou 22. Un petit mot de demain avec peut-être le retour d'un petit peu de pluie côté plutôt est de Lyon, mais à partir de mardi, retour du beau temps. Beau temps qui pourrait perdurer au moins jusqu'au 20 juin, dit pour l'instant Météo France. Mais attention, les prévisions à long terme, voilà.
12: Ouais, hein, faut
0: toujours surveiller tout de même. Clément Viron, on vous retrouve pour l'actu locale tout à l'heure à 10h et pour l'instant à 9h06. C'est le Mag Animalier présenté par Sandrine Ruffier.
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17: Mais quel bonheur ce Greg Lecaire. Merci à vous et on vous retrouve bien sûr tout à l'heure à 10h. Pour l'instant, on part en musique avec Jean-Jacques Goldman. Et c'est un titre incontournable, on adore, hein, ce dimanche matin, c'est parfait. Je te donne.

0: Je te donne avec Jean-Jacques Goldman.
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0: Et bienvenue sur Ici Auxerre. Je suis très très heureuse de vous retrouver en ce dimanche matin. Et bienvenue dans votre Mag Animalier. Vous le savez, le Mag Animalier, c'est une heure dédiée à nos animaux, de la douceur et de l'amour. Alors avec l'été et le soleil, on a tous envie d'ouvrir nos fenêtres en grand. Oui, c'est très agréable, mais c'est le cauchemar des propriétaires de chats, car c'est la chute du balcon. On va en parler avec le docteur Pierre Fabin. Et aujourd'hui dans le Mag Animalier, nous retrouverons Camille de Canimalis, comportementaliste canin. Vous la connaissez peut-être justement pour son activité d'éducatrice, mais elle propose également un service de pet sitting à domicile. Chiens, chats, petits animaux de compagnie ou encore animaux de ferme, comment s'organise cette prise en charge ? On en parle avec elle tout à l'heure. Et là, dans quelques petites minutes, nous allons retrouver Katia Mestrude, comportementaliste canin, pour son coaching. Le thème de ce mois, c'est « Est-ce que c'est grave, docteur ?» On vous en dit un petit peu plus après les plaisirs démodés. Et c'est bien sûr Charles Aznavour.

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0: Ah, les petites notes de piano, on adore là. Qu'est-ce que c'était bon, les plaisirs démodés avec Charles Aznavour. Vous écoutez ici au CERF, vous êtes dans votre mag animalier et on la retrouve comme tous les dimanches. C'est Katia Mestrude, comportementaliste canin. Et alors, Katia, c'est sympa le thème du mois, c'est original. Hein. Est-ce que c'est grave, docteur? C'est-à-dire, qu'est-ce que c'est?
1: Alors, mais je voulais répondre un petit peu à des questions qu'on me pose régulièrement. Dire est-ce que c'est grave si je fais ça? Et je voulais commencer par est-ce que c'est grave si je dors avec mon chien?
0: Ah oui, bonne question ça.
1: Parce que c'est des questions que j'entends souvent. Et dans les vieilles croyances, on se dit que si je dors avec mon chien, du coup, il va devenir dominant. Et je vous rassure tout de suite, non, vous pouvez dormir avec lui, il n'y a pas de souci.
0: Et dormir avec nous dans le lit.
1: Ouais, après, ça appartient à chacun. Mmh. Est-ce qu'on veut dormir avec les poils, avec les ronflements?
0: C'est ça.
1: Ça appartient à chacun. Ce que je voulais parler, par contre, c'est important de dormir pas très loin de son chien jusqu'à ses 4 mois.
0: Okay.
1: Un peu comme on parle de cododo avec un nourrisson, de dire jusqu'à 4 mois, le chiot a besoin de beaucoup de présence. Donc on peut tout à fait choisir de dormir soit près de lui ou soit lui dans notre chambre jusqu'à ses 4 mois. Mm-hmm. Et après, on doit faire un choix qui est plus personnel, de dire bah, est-ce que effectivement ça me va de dormir avec mon chien, mais c'est plus personnel, hygiénique, en fonction de ses critères à chacun. Mais ça ne va pas avoir forcément un impact hyper fort sur l'éducation.
0: D'accord.
1: Souvent j'entends bah oui, mais il m'obéit pas, mais faut quand même que je vous le dise, il dort avec moi.
0: Rien à voir.
1: Okay. Effectivement, rien à voir, c'est pas un problème. Ça dépend de chacun. Là où des fois j'entame le débat un petit peu, si on est jeune et que c'est notre premier chien, qu'on n'est pas encore en couple et que potentiellement notre chien vit 10-15 ans, il peut connaître une situation différente. Et là, c'est de se dire bah est-ce que si je me mets en couple, je veux que mon conjoint ou ma conjointe accepte de dormir avec mon chien, ou est-ce que je peux faire des compromis, mais que dans ces cas-là, bah ce serait bien mon chien dort pas avec moi.
0: Ouais, il peut développer de la jalousie après.
1: Exactement, là, il peut développer de la jalousie. Donc, souvent, j'entame ce débat-là avec des personnes qui sont célibataires à l'heure actuelle et dire, bah, attention, quel est votre critère? Parce que j'en ai aussi des personnes qui me disent, bah, de toute façon, s'il doit être avec moi, il doit être avec mon chien.
0: Voilà, ouais. Voilà.
1: Ça appartient à chacun, c'est pas un souci. Mais en tout cas, le fait de dormir avec ou sans lui n'a pas un impact ni sur l'anxiété de séparation. Mmh. C'est pas parce que vous dormez avec votre chien qu'il ne supporte pas d'être tout seul, ni sur l'obéissance au quotidien. Là où il faut faire attention, c'est de pas le déloger en le punissant, pour que du coup, s'il est installé sur le lit et que je ne veux pas, pour diverses raisons, je dois pas le punir d'être là. Je vais plutôt l'inciter à dire que descendre, c'est cool. Donc
0: d'accord.
1: Je vais plutôt l'appeler gentiment, regarder le sol et dire « Allez, viens mon loulou, on sort de la pièce, on descend de la chambre. » Mais on descend du lit, pardon,
0: oui.
1: On sort de la chambre, mais sans le punir, sans le gronder. Parce que là, pour le coup, je peux aussi développer un peu de jalousie. Dire bah, « Le chien va dire, moi je suis sur le lit tranquillement, l'humain s'approche, il m'en déloge, je perds le confort. » Bah, la prochaine fois, je lui grognerai dessus pour dire bah non, je reste où je suis.
0: Très bien, Katia. Alors, on se retrouvera la semaine prochaine. Et quelle sera la question la semaine prochaine?
1: Alors, la semaine prochaine, on parlera du repas. Parce que dans les vieilles croyances, il y a aussi, il faut absolument que le chien mange après moi. Et on en parlera.
0: Très bien. Merci et bon dimanche.
1: Bon dimanche.
0: Et on repart en musique tout de suite avant de retrouver le docteur Pierre Fabin et ses conseils précieux, bien sûr. Mais là, c'est Only the Very Best.
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0: Heures, Kingsbury avec Only the Very Best.
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0: Vous écoutez ici au Serre, vous êtes dans votre mag animalier. J'espère que vous passez un bon moment avec nous. On retrouve notre docteur Pierre Fabin, vétérinaire. Et alors avec le soleil, la chaleur, on a tous envie d'ouvrir nos fenêtres en grand. Ça fait du bien. Mais le cauchemar des propriétaires des chats, c'est la chute du balcon. Et nous sommes avec le docteur pour en parler. Alors un chat qui tombe, ça peut être si grave que ça ?
5: Et oui, c'est une urgence vitale. On a tous en tête le mythe du chat qui retombe toujours sur ses pattes. Mais atterrir sur ses pattes ne le rend pas invincible, car son corps encaisse l'onde de choc. Souvent, quand vous le retrouvez en bas, il tient debout grâce à l'adrénaline. Il peut marcher et pourtant souffrir de lésions internes graves. Le premier geste est de l'envelopper délicatement dans une grande serviette. Manipulez-le le moins possible, parce qu'en le portant mal, vous risquez de déplacer une fracture ou qu'une côte perfore un poumon. Gardez-le immobile, vérifiez s'il est conscient, comment il respire et s'il saigne du nez ou de la gueule.
0: Alors si par contre il n'y a pas de sang visible et qu'il semble marcher normalement, quels sont les signes invisibles qui doivent nous alerter?
5: Alors le geste qui sauve à faire à la maison, c'est de soulever sa babine. Regardez la couleur de ses gencives. Si elles sont roses, c'est bon signe. Si elles deviennent blanches, presque transparentes, c'est l'alerte rouge. Cela indique une hémorragie interne. Et écoutez sa respiration. S'il l'allaite très vivement, la gueule ouverte, c'est très grave. La règle stricte après une chute, même du premier étage, c'est de filer chez le vétérinaire, même s'il a l'air d'aller bien. Et souvent, paradoxalement, les chutes les moins hautes peuvent être les plus graves, car il n'a pas forcément le temps de se retourner pour amortir sur ses pattes. Une vessie éclatée, un saignement lent peut mettre des heures à se manifester, donc on ne prend aucun risque et on consulte toujours.
0: C'est ça, donc on fonce à la clinique, mais pour éviter d'en arriver là, comment sécuriser simplement nos fenêtres pour aérer sans danger?
5: Il faut oublier cette idée fausse. Votre chat n'a pas la notion du vide. Un oiseau qui passe et l'instinct de prédateur l'emporte. Il bondit. Pour les balcons, l'unique protection efficace, c'est le filet renforcé. Ça s'achète pour une vingtaine d'euros. Si vous êtes locataire, utilisez des tringles télescopiques qui se coincent entre le sol et le plafond sans percer les murs. Et il y a un autre danger mortel, c'est la fenêtre oscillobattante. Le chat tente de sortir par l'entrebâillement, glisse et se coince le bassin. Le problème, c'est que plus il se débat, plus il étouffe. La solution, c'est d'ajouter des petites grilles latérales de protection. Ça se fixe en 2 minutes chrono et ça sauve des vies.
0: Eh bien, merci beaucoup pour ces conseils précieux, docteur. On se retrouve évidemment demain. On repart en musique avant de retrouver une petite sortie, une petite info à la pyramide du loup. Je vais vous amener, ce sera après la dernière chanson du monde de Florent Pagny.

0: du monde.
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1: Et bien sûr qu'il y en a de la bonne humeur sur Ici Auxerre, notamment dans notre mag animalier. Alors, est-ce que les chiens loups vous fascinent? Si oui, cette sortie, elle est faite pour vous. Puisque les 13 et 14 juin, la pyramide du loup à Toussy consacre tout un week-end à ces animaux au caractère unique, à mi-chemin entre le chien et son cousin sauvage. Donc, pendant deux jours, vous allez pouvoir les rencontrer, assister à des démonstrations, participer à des balades en famille et profiter de nombreuses animations autour du monde animal. Il y aura des éducateurs canins, comportementalistes, ostéopathes, animaliers également, et des associations de protection. Et évidemment, le loup sera aussi à l'honneur avec des conférences, des ateliers et des jeux pour mieux le comprendre. Ce sera donc un week-end riche en découvertes, à vivre en famille, entre amis, une super belle sortie. Allez, dans quelques instants, on va retrouver Camille Naudet, comportementaliste canin, qui nous propose du pet-sitting. C'est parfait pendant les vacances, ce sera après Indochine. Mais toi,

0: semaine avec Indochine.
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0: Vous écoutez ici au CERI, vous êtes dans votre mag animalier. J'espère que vous passez un bon moment avec nous en ce dimanche matin. On retrouve notre invitée Camille Naudet. Alors elle est éducatrice et comportementaliste canin, mais elle propose également un service de pet sitting. Bonjour Camille.
3: Bonjour.
0: Et j'ai envie de dire bonjour Karma. Vous êtes venue avec votre chienne. Vous me disiez croiser Malinois, c'est ça?
3: Oui, c'est ça.
0: Elle est sage, elle est très sage. Alors on est ravis de vous retrouver. Le pet sitting, c'est ce que vous proposez. Dites-nous, qu'est-ce que c'est?
3: Eh bien, le pet sitting, c'est des visites au domicile des propriétaires pendant leurs absences. Donc ça peut être pour un week-end, ça peut être pour des vacances, quand des personnes ont une grosse journée de travail, je viens m'occuper de leurs animaux.
0: Et alors comment vous faites en amont? Est-ce qu'il y a d'abord un premier rendez-vous, une rencontre?
3: Oui, c'est ça, il y a forcément une prévisite pour pouvoir rencontrer les propriétaires, rencontrer l'animal bien sûr, pour qu'il se familiarise avec moi et puis voir un petit peu son environnement, ses habitudes.
0: Alors si, mettons, on vous appelle pour garder un chien parce qu'on part 2 mois en vacances, comment ça se passe concrètement?
3: Alors 2 mois, ça va pas le faire.
0: Ah non, si on part 2 semaines, on va dire.
3: Même 2 semaines, parce que comme c'est uniquement des visites et que je vais faire des visites matin et soir, en D'accord. général, ça peut être 3 fois par jour aussi. En général, c'est trop peu pour le chien. Pour les chiens, je vais rester sur un week-end, 3-4 jours. Après, je trouve que ça fait beaucoup.
0: D'accord.
3: Ça veut dire qu'ils sont seuls toute la nuit.
0: Oui, c'est ça.
3: Et puis moi, je vais passer, oui, en général, matin et soir.
0: Et alors, quel type d'animaux, outre les chiens?
3: Ça peut être les chats. J'ai souvent des chats, des lapins, des cochons d'Inde, tout ce qui va être ce qu'on appelle nouveaux animaux de compagnie, souris, rats, etc. Et aussi les animaux de ferme, type les volailles, poules, canards, chèvres, moutons,
0: chevaux. Ah ouais, vous faites vraiment.
3: Chevaux,
0: Ok. Tout type d'animaux.
3: C'est ça.
0: Donc quand vous passez donc à la maison, donc bien sûr vous leur donnez à manger, vous les câlinez un petit peu, les faites jouer, c'est ça?
3: Eh ben, ça va dépendre de chaque animal, de ses envies, de ses besoins. Je m'adapte vraiment en fonction de ce que me dit le propriétaire et comment je ressens l'animal. Si c'est un animal qui aime pas être câliné, il y aura pas spécialement de caresses. S'il aime bien jouer, il y aura du jeu. S'il aime pas le jeu, il y aura pas de jeu. Je m'adapte vraiment en fonction de chacun.
0: Et après la première visite, vous avez déjà refusé quelqu'un?
3: Pas après la première visite, non. En général, ça se passe bien. Vraiment, le premier échange, il se fait par téléphone. Où là, j'explique vraiment ma façon de faire. Que pour les chiens, eh ben, on est plutôt sur 3-4 jours et pas sur 15 jours, 3 semaines, par exemple. Donc, à ce moment-là, déjà, on se met d'accord. Et une fois qu'on est d'accord, c'est là qu'on organise la prévisite.
0: D'accord. Et alors, pourquoi vous avoir développé cette activité en complément de l'éducation canine?
3: Parce que j'aime pas que les chiens, j'aime tous les animaux. J'ai eu moi-même, j'ai des chevaux, des moutons, j'ai eu des lapins, des poules aussi. Et donc du coup, c'était une manière d'être aussi en lien avec ces animaux-là, d'une autre manière.
0: Ça fait combien de temps que vous faites ceci?
3: En même temps que l'éducation canine, ça fait 3 ans.
0: D'accord. Et on peut vous retrouver du coup comment là, si on veut faire appel à vos services de pet sitting?
3: Canimalis.fr, vous aurez toutes les informations, mes réseaux sociaux, mon numéro de téléphone.
0: Très bien. De toute façon, on va continuer ensemble à explorer ce service, le pet sitting. On reste ensemble, Camille. On va repartir en musique tout de suite avec Kim Carnes.

0: Vous écoutez ici au CERF et toujours la très bonne musique, c'était Kim Carn.
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0: Vous êtes dans votre mag Animalier. On retrouve notre invitée, c'est Camille Naudet, qui est éducatrice et comportementaliste canin. Mais elle propose également un service de pet sitting. Alors Camille, on a vu que vous vous occupez un petit peu de tous les animaux. Comment ça se passe par exemple pour les chats ?
2: Alors les chats, on a la prévisite aussi, effectivement. Je les vois pas toujours pendant la prévisite. Souvent les propriétaires me disent, mon chat, il est pas là à ce moment-là, ou il est un petit peu timide. On essaye quand même que je puisse les voir. Des fois, ils vont me les chercher pour que je les vois un petit peu plus. Et ensuite, quand j'arrive, en général, je les vois, ils sont là. Ouais. Ils sont là, ils viennent me voir, ils viennent se frotter sur moi, parce qu'en général, ils attendent leur nourriture. Et ils se calent après sur mes passages. Des fois, je les vois pas les premières fois, les premiers jours et les jours suivants, ils s'habituent un petit peu à mes horaires et là, je les vois un petit peu plus. Pareil, ça va dépendre de chaque chat. Quand on a des chats qui sont joueurs, je vais prendre le temps de jouer avec eux, avec les différents jouets qu'ils ont à domicile. La différence par rapport à un chien, c'est qu'il va y avoir la litière aussi à changer. Mm-hmm. Ça fait partie du pet sitting également. Et j'en ai pas encore eu, mais ça peut se faire si c'est un chat qui a l'habitude de sortir en balade en laisse. C'est quelque chose que je peux faire.
0: Ouais. D'accord. Et alors, le plus de demandes, c'est quoi ? C'est les chiens, les chats, j'imagine ?
2: Oui, principalement chiens et chats, oui.
0: Puisque vous le disiez, vous faites ça aussi auprès des lapins, cochons d'Inde, animaux de ferme. Ça demande une organisation particulière ?
2: Alors, pas particulièrement. Disons que la différence, ça va être que tout ce qui va être animaux de ferme, on va pas être sur la même taille de litière.
0: Hein, c'est sûr.
2: Sur un cheval, ça va pas être la même chose que pour un chat. Donc, il va y avoir toute cette partie-là au niveau du curage du box, par exemple, ou de l'abri qui va être différent par rapport au chat ou au chien où il va pas y en avoir du tout. Ça va être ça. Sinon, il n'y a pas d'organisation particulière en plus.
0: Et comment vous pouvez constater que certains animaux vivent mal l'absence de leur propriétaire ?
2: Alors, je l'ai vu sur certains chiens, justement, où on m'avait demandé, un petit peu comme on disait tout à l'heure, sur une semaine ou 15 jours, pour des chiens qui ont vraiment des besoins particuliers, qui peuvent que avoir des visites à la maison. Ça peut arriver pour certains chiens. Une chienne, notamment, que j'ai depuis plusieurs années en pet sitting l'été. La première année, on était resté sur 1 heure le matin, 1 heure le soir, et c'était vraiment pas assez pour elle. Ça se voyait, elle était peu joyeuse, elle était à regarder beaucoup la fenêtre, elle pouvait chouiner, des choses comme ça. Donc ce qu'on a mis en place, c'est que maintenant je viens 1h30 matin et soir, et il y a une personne de la famille qui passe aussi en milieu de journée, pas
0: D'accord.
2: pour la promenade,
0: ouais.
2: mais pour qu'elle ait plus de présence.
0: Plus de présence, oui. Et alors, c'est vrai que le pet sitting, du coup, ça permet d'observer les habitudes des animaux. Est-ce que ça vous est déjà arrivé de repérer des comportements qui mériteraient vraiment l'attention du propriétaire ?
2: Je vois pas là comme ça, pas particulièrement. Après, ce que je fais quand je vois des choses en particulière, j'envoie des photos et vidéos au propriétaire.
0: Ouais, vous avez le lien avec.
2: Voilà, que je fais vraiment quotidiennement, qui est quelque chose de particulier ou pas. Mais oui, je reste vraiment en lien avec eux.
0: Et qu'est-ce qui, après toutes ces années, qu'est-ce qui vous plaît le plus dans cette activité de pet sitting ?
2: J'aime bien que ce soit varié, de changer d'animaux, qu'ils aient un petit peu tous leur caractère, qu'avec certains on fasse des balades, d'autres plus du jeu, d'autres plus des temps câlins. C'est
0: vous avez une petite préférence, je sais pas, entre le chien, le chat ou le lapin?
2: Les lapins, j'en ai pas beaucoup. Et c'est souvent un petit peu moins en lien avec nous, un peu moins familier que le chien ou le chat. Et les chats, oui, ils sont plus câlins que ce que j'aurais pensé.
0: Mais c'est ça, on se dit que ça doit être plus délicat avec les chats, mais en fait, ça va.
2: Pas particulièrement, en tout cas, dans ceux que j'ai.
0: Et puis, on est d'accord qu'après, par exemple, pour les chiens, vous prenez toutes les races, hein, petit chien, gros chien, grand chien.
2: Oui, tout type de race, et puis même les chiens catégorisés aussi.
0: Très bien. On va continuer ensemble à explorer ce service de pet sitting. Mais d'abord, on va repartir en musique avec Charles Doré, famille ou pas famille.

0: Jolie voix de Charles Doré avec famille ou pas famille. Vous écoutez ici au CERF. Bienvenue pour tous ceux qui nous retrouvent. Nous sommes dans le mag animalier. C'est la dernière partie avec notre invitée Camille Naudet. Alors elle est éducatrice et comportementaliste canin. Propose également un service de pet sitting qu'on découvre depuis tout à l'heure. Alors Camille, quels sont les avantages ou du moins les différences du pet sitting par rapport à une pension?
1: Déjà, le pet sitting, c'est au domicile de l'animal. Donc, ça va permettre à l'animal de garder ses repères, parce qu'il y a déjà l'absence de son humain qui va être, qui peut être compliqué pour lui. Donc, le fait d'avoir ses repères, il va être plus détendu. Alors que la pension, bah, vous allez emmener votre animal en pension, ça va être différent. Et en plus, il y a plusieurs types, pardon, de pensions. Il va y avoir des pensions où ça va être en enclos, en chenil. Et pour un chien qui a vécu le refuge, ça peut lui faire un rappel, par exemple.
0: Et alors, vous, en tant que comportementaliste canin, pourquoi c'est si important que l'animal conserve ses habitudes pendant l'absence de son maître ?
1: Bah, il va garder tout son quotidien, il va avoir son tapis, ses petites affaires, tout ce qu'il a à la maison habituellement. Donc, il va être beaucoup plus posé, beaucoup plus serein.
0: Et vivre mieux, du coup, l'absence de son maître.
1: Oui, bien sûr.
0: Et alors, vous accompagnez également des personnes âgées ou malades pour la promenade de leur chien. Comment ça se passe concrètement ?
1: Et ben effectivement, il y a des personnes qui m'appellent parce qu'elles sont âgées, elles peuvent plus promener leur chien, ou aussi parce que elles se sont blessées et quand on s'est fait mal au poignet ou au genou, bah c'est difficile de promener son animal en laisse. Donc là, je vais venir alors que les personnes sont chez elles. Donc c'est un petit peu différent parce que d'habitude quand j'arrive il y a personne, je vais avoir les clés et là du coup les personnes sont là. Alors la différence ça va être que des fois les chiens ils comprennent pas trop pourquoi ils partent avec moi et pas avec leur propriétaire.
0: C'est ça.
1: Alors des fois il y a des petits regards vers le propriétaire, ils savent pas trop et après ils ont leurs habitudes parce que ça c'est des choses que je vais faire soit quotidiennement soit de manière hebdomadaire.
0: Et comment vous faites si par exemple vous tombez sur un animal qui est un peu stressé et tout, ça doit être difficile au début l'approche, comment faites-vous?
1: Oui, on prend vraiment le temps. J'ai eu une louloute qui a eu besoin vraiment de temps, qui au début avait vraiment du mal à partir sans sa propriétaire. Elle l'a regardée, alors elle l'a rassurée aussi. On peut partir moins longtemps et lui montrer qu'elle va revenir, mettre en place des petits rituels comme ça, par exemple.
0: Alors là, on est au mois de juin, c'est bientôt les vacances ou peut-être même en ce moment. Quel conseil pourriez-vous donner à quelqu'un qui cherche un pet sitter pour la première fois?
1: Et ben déjà d'anticiper vraiment. D'accord. Parce que souvent c'est la grosse période pour nous, tout ce qui va être période d'été, idem pour les périodes de fin d'année aussi, tout ce qui va être grosses vacances. Prenez bien le temps d'appeler en amont, que ce soit pet sitter ou pension, parce que souvent on est vite complet. Ça va être la première chose.
0: Ça serait vraiment l'erreur de pas anticiper. Très bien. Et alors pouvez-vous nous rappeler un petit peu, je sais pas, vos sites internet, où est-ce qu'on peut vous trouver pour ce service de pet sitting?
1: Et sur les réseaux sociaux, je suis sur Facebook et Instagram et mon site internet c'est canimalis.fr et pas hésiter à m'appeler directement du coup pour qu'on puisse échanger pour mettre en place le meilleur pour votre animal.
0: C'est parfait. Merci beaucoup Camille d'être venue nous parler de ce superbe service, le pet sitting. Je vais vous souhaiter une belle journée, on se dit à bientôt.
1: Merci, au revoir.
0: Et nous, dans quelques instants, on va retrouver les informations. Vous retrouverez bien sûr la bonne humeur légendaire de Greg Lecair. Et avant, on aura Il s'aime, Daniel Lavoie.
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2: Dimanche 7 juin 2026, vous écoutez Ici au Serre et il est 10h. À 10h, le retour de l'actu locale et c'est avec Clément Viron. Il a donné un coup de tête à un policier.
3: Après avoir agressé une mère et son fils, la scène d'une grande violence a éclaté vendredi après-midi à Sens. Avant l'arrivée des forces de l'ordre, l'individu fortement alcoolisé a giflé cette femme de 32 ans en pleine rue. Le quadragénaire a été placé en garde à vue et sera jugé en décembre prochain. Autre scène de violence vendredi soir, toujours à Sens, des violences conjugales. Un homme de 44 ans a frappé sa compagne sous les yeux de ses enfants avant de fuir le domicile. Mais à son retour, les policiers l'ont interpellé avant de le mettre en garde à vue. La victime n'a pas porté plainte. Entre l'effroi et la colère, 5000 personnes attendues dans les rues de Florence, dans le Gers cet après-midi, dont les parents de Liana, pour rendre hommage à la collégienne de 11 ans dont le corps a été retrouvé en milieu de semaine. Le principal suspect, Jérôme Barella, est mis en examen et placé en détention provisoire. Il y a un an, le cancer emportait Léna, cette petite fille de 10 ans, originaire d'Anneo dans la Vallonnais. Un an après, une journée équestre solidaire est organisée à l'écurie de La Fontaine. L'intégralité des fonds ira à l'association SOS Léna. Les yeux qui piquent, la gorge qui gratte, le nez qui coule, les graminées sont peut-être vos pires ennemis en ce moment. Lyon et la totalité du pays placés en alerte élevée face au pollen selon Atmo. En rugby, c'est le match à ne pas rater pour le RCA. Les rugbymen y connaissent fort de leur victoire à l'aller. Se rendent en Bretagne cet après-midi à l'Heureux avec, en cas de victoire, la montée en Fédéral 1. On termine au plus près de la nature avec le jour de la Terre aujourd'hui à Auxerre, au parc Paul Bert. Une grande fête populaire dédiée à la biodiversité autour du thème cette année, vivre ensemble, faire société. Tout un programme, c'est à partir de midi. Ici au Serre, il est 10h passé de 2 minutes et du soleil.
2: Oui, c'est un dimanche très agréable, il faut le dire, en matière de météo. Le soleil parfois masqué reviendra si vous ne l'avez pas en ce moment.
3: Oui, sur Auxerre notamment.
2: Ouais, c'est vrai que ce matin, il peut y avoir quelques nuages sur l'Auxerrois. Le Sénonais, le Gâtinais aussi. Cet après-midi, quelques petits nuages encore potentiellement en Puisaye-Forterre et dans l'Auxerrois. Ailleurs, le ciel sera plutôt bleu. Et les températures échelonnées entre 21 et 22 degrés. Ça ira même jusqu'à 23 dans l'Auxerrois. Rapidement, demain, c'est un peu moins bien avec demain matin la pluie qui pourrait faire son retour dans Lyon, un ciel gris, mais ça s'améliore l'après-midi. Et à partir de mardi, là, c'est le retour du pré-été, pourrait-on dire, avec une météo qui pourrait être agréable jusqu'à la fin du mois de juin.
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2: Elle a aussi une petite carrière au cinéma avec une comédie à la fin des années 80, Who's That Girl, qui était aussi une bande originale et une musique. On parle ici de Madonna, qui fait partie de vos chansons préférées ici au Serre avec ce titre.

0: La fin des années 80, c'est aussi une grande période pour Madonna, aussi avec ce titre « Who's That Girl ».
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0: C'est parti pour Bienvenue chez vous, week-end. Vous le savez, entre 10h et 11h, c'est une grande partie de l'équipe ici au CERF qui vous balade un petit peu partout dans Lyon. Comptez sur Béatrice Carfa pour cela. Et aujourd'hui, elle vous racontera l'histoire du colombion vert, le colombier vert de Chanlay. Quant à Catherine Marchesin, elle va vous faire découvrir le manoir du parc Vieille. On est à Champignelles. Alors, il faut savoir, vous entendrez bien sûr qu'il y a des douves autour de ce bâtiment. C'est une ancienne place forte défensive. Mais c'est très charmant. C'est aussi charmant qu'un bâtiment renaissance et on y sera tout à l'heure, le temps d'écouter toutes vos chansons préférées. Comme il fait beau aujourd'hui, on sera très heureux de réentendre Voilà l'été des Négresses Vertes, juste après une autre artiste qui a ce petit côté ensoleillé, Césaria Évora avec Sodade. Vous écoutez ici au CERF.

0: Sûrement l'artiste originaire du Cap-Vert la plus connue dans le monde, c'était Cesaria Evora pour accompagner ce dimanche ensoleillé sur votre radio locale dans Lyon, ici au Cerf, qui vous invite encore plus aujourd'hui à sortir. Et ça se passe surtout avec Béatrice Carfa. Bonjour à vous.
1: Bonjour.
0: On continue cette série de sorties de Béatrice consacrée à Rendez-vous au Jardin. Et aujourd'hui, on va à Chanlay.
1: Oui, parce qu'à Chanlay se trouve le Colombier Vert et il ouvre ses portes aujourd'hui. Alors, c'est quoi le Colombier Vert? On comprend bien qu'il y a un colombier et on comprend bien que c'est lié à l'écologie. Alors d'abord, il faut savoir qu'à Chanlay, il y a eu au XVIIe siècle un château construit par Louis XIV lui-même. Il voulait en faire cadeau à son géographe qui s'appelait Louis Bollet. Et il est devenu en même temps propriétaire d'un très beau château, hein, jardin fait par le nôtre quand même. Hein. Heureux nouveau marquis, puisque Louis XIV en profite pour ériger la terre de Chanlay en marquisat. Alors, Louis Bollet, c'est un grand copain de Vauban. Malheureusement pour eux, ils seront beaucoup sur les champs de bataille. En tant que géographe, c'est important de connaître les plaines, les creux, les bosses, l'eau. Alors, aujourd'hui, malheureusement, de ce très beau château, il ne reste que tout petits éléments, mais il reste la ferme typique de l'architecture du XVIIe siècle, tout à fait comme la place des Vosges à Paris, hein, briques et pierres, et le fameux colombier. Ce lieu appartient à une herbaliste, Véronique Lelanne, et son mari Régis Pichonneau, et donc c'est un grand et vaste jardin où tout est adapté par rapport à l'eau, par rapport aussi aux petites rues du Ravillon qui coulent plus bas, adapté au site. Ils ont changé leurs pratiques au fur et à mesure du temps. Et c'est un jardin, forcément, puisque Véronique est herbaliste, de plantes médicinales, mais aussi de ce que j'appelle les plantes gourmandes, les herbes aromatiques, pour pouvoir cuisiner, en profiter, faire les tisanes. D'ailleurs, Véronique vous propose aussi des tisanes. Vous avez aussi un verger conservatoire. Donc, vous voyez, c'est vraiment un lieu tout à fait à découvrir. Alors, cet après-midi, à 14h30, il y aura une conteuse, Chaya, qui racontera toutes les légendes sur les plantes, car vraiment, chaque plante a quasiment sa légende, son conte. C'était vraiment quelque chose de tout à fait important, l'herboristerie pendant des siècles et des siècles, et heureusement ça revient. Et à Chanlay, vous pouvez aussi aller voir l'église Saint-Martin. Bon, elle n'est pas ouverte au public, mais vous pouvez aller à côté et surtout chercher l'étang du Grand Longron, qui est un très bel espace pour se promener, pour on peut aussi y organiser un barbecue, tout est conçu sur place, il y a des jeux. Donc c'est vraiment un village vert et qui s'étend, parce qu'il y a, on va dire, toute une longueur pour faire Chanlay. C'est vraiment, on voit bien la construction du village et de ses hameaux.
0: Merci Béatrice Carfa, puis avec vous c'est très complet, on est passé de la tisane au barbecue en 40 secondes, et c'est, au moins il y en a pour tous les goûts. Merci beaucoup et à la semaine prochaine.
1: À bientôt.
0: C'est vrai qu'au moins ce dimanche est à peu près compatible avec un potentiel barbecue. Il est que 10h15, moi j'ai déjà très très faim, je vous le dis. J'avais promis cette chanson d'été, de vacances, un groupe qu'on réécoute de temps en temps. Le nom qu'ils ont vient du fait que pendant très longtemps, avant même d'être assez connus, ils avaient les cheveux teints en vert. Les Négresses Vertes sur votre radio ici au Cerf avec Voilà l'été. Très bon choix de titre, en tout cas pour aujourd'hui.
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0: Eh ben voilà presque l'été aujourd'hui partout dans Lyon. Vous écoutez ici au CERF, c'était les Négresses Vertes, visite d'un lieu magnifique à Champignelles en Puget dans un instant. Une ancienne place forte du XIIe siècle qui ressemble désormais à un joli bâtiment plutôt Renaissance. À tout de suite.
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0: Ah, j'ai beaucoup parlé de la jolie bâtisse que l'on va visiter maintenant et les jardins sont aussi magnifiques. Catherine Marchesin, déjà, rappelez-nous où nous sommes.
7: Itinéraire bis, toujours à Champignelles cette semaine et aujourd'hui, c'est la pause patrimoine dans un magnifique endroit. Je suis au manoir du Parc Vieille. Jean-Marie Smiéjean, bonjour.
8: Bonjour madame.
7: Un château, un manoir, ce manoir du Parc Vieille, vous le considérez de quelle façon ?
8: Alors, c'est pas un manoir en fait. Ça a toujours été en fait une place forte. Il y a des traces ici du XIIe siècle. En réalité, c'était une des places fortes qui défendait Champignelles en fait. Parce qu'il y avait les Anglais, nos amis anglais, qui étaient tout près d'ici, puisque le Robert Knowles, qui était le capitaine effroyable d'ailleurs, une très très mauvaise réputation, était à Malicorne. Donc vous voyez ce petit village qui était à 6-7 kilomètres d'ici.
7: Qu'est-ce qui en fait sa richesse, cet endroit, pour vous ?
8: Nous avons l'esprit patrimoine. Donc c'est à la fois le désir d'entreprendre quelque chose dans le sens de la restauration, et puis bien sûr se faire plaisir d'avoir un endroit où on est bien, où on peut recevoir les enfants, on peut recevoir les amis, bien sûr.
7: Mais j'imagine qu'on ne se lance pas dans un tel projet de refaire vivre un patrimoine comme celui-ci. Si on...

0: Alors, on a parlé de la maison qui est magnifique et que vous avez restaurée avec beaucoup de goût. Ici, il y a les jardins aussi qui sont exceptionnels.
1: L'idée générale, c'est que nous pensons qu'un jardin est indispensable à une maison ancienne. Elle la met en valeur, c'est un écrin, en quelque sorte. Et ici, il ne restait plus rien quand nous nous sommes installés. Alors, on s'est attaché à recréer un jardin dans l'esprit du 17e, 18e.
0: Hier, c'était une place forte. Aujourd'hui, c'est une maison qui accueille, j'ai envie de dire, lorsqu'on arrive, les portes sont grandes ouvertes. Mais est-ce que le public peut venir visiter ce château et ces jardins?
1: Bien entendu. Nous sommes ouverts du 1er juillet au 15 août. Et nous ouvrons donc aux journées du patrimoine, bien entendu. Et nous ouvrons aussi pour les journées des jardins. Journée nationale des jardins qui vont avoir lieu bientôt. Du coup, nous sommes très, très, très. Nous avons beaucoup de travail en ce moment.
2: Ah ouais, là, on est en plein dedans. Je vous recommande, comme toujours, l'article de Catherine Marchesin. Je vous recommande même juste les photos. La photo de ce manoir vu d'extérieur avec ses fameuses douves remplies d'eau, ça donne quelque chose de magnifique. Ici.fr/Auxerre, c'est notre site internet. C'est l'application ici aussi pour aussi réécouter tout cela en podcast. Edwin Collins, A Girl Like You. Ça, c'est un grand classique qu'on adore. Mais juste avant, peut-être que vous connaissez un petit peu moins, car c'est une nouveauté révélée il y a maintenant quelques jours sur votre radio ici au Auxerre. C'est à qui le tour? Le tout nouveau titre de Mylène Farmer pour annoncer son nouvel album qui devrait arriver à la rentrée.

0: Musicalement, on voyage aussi dans toutes les époques. On était au cœur des années 90 avec Edwin Collins, A Girl Like You. Dans quelques instants, The Pasadenas. Mais surtout, juste avant, un très grand souvenir signé Nino Ferrer. Vous aurez tout ça en restant à l'écoute de votre radio locale dans Lyon, ici Auxerre. Et ce sera après quelques idées de sortie.
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0: Le festival Par les Jardins fait son retour du 10 au 14 juin. C'est au Jardin de la Renaissance, à Valry dans le Gâtinais. Quatrième édition de ce festival proposé par le collectif 100 degrés. Des spectacles en plein air dans un cadre plutôt joli avec des versions revisitées de grands classiques du théâtre ou de la littérature. Ça commence mercredi à 20h30 avec Cyrano, une adaptation originale. Le lendemain, vous pourrez découvrir le spectacle Molière, le rêve du gardien de but à 19h30. Titre sur prenant tout de même. Et puis jeudi aussi à 20h30, 20 milieux sous les mers dans une version assez surprenante. Les spectacles que je viens d'évoquer auront le droit à une autre représentation tout au long du week-end, mais ce qu'il ne faut pas manquer aussi, c'est le concert de ce festival qui aura lieu samedi 13 juin à 19h. C'est au Jardin de Valry. C'est pour célébrer la culture en plein air et franchement, il y en a pour tous les goûts, que ce soit les adultes, les plus jeunes, enfants comme ados.
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0: superbe ambiance mise par un groupe anglais, Pasadenas, sur votre radio locale ici au Serre. Oui, je prononce avec un petit peu d'espagnol quand même ce groupe anglais. Direction Coulanges dans un instant pour cueillir des cerises. Qui s'occupe de la cueillette en partie? Qui donne un coup de main? Ludovic Chap, et je peux vous dire que c'est pour une cerise cueillie, une avalée immédiatement. On retrouve Ludovic dans un instant.
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0: Direction dans ici la terre, Coulanges la Vineuse, commune de vin, commune de cerises, où Ludovic Chap a participé à la cueillette chez Marc-Antoine Moussu. On les retrouve tous les deux dans les vergers et la variété que l'on cueille aujourd'hui, c'est la fameuse Coralise.
14: Il y a deux rangées de Coralise, mais ça va quand même loin, il y a peut-être pas loin de 50 arbres par rangée.
15: C'est un terrain en pente, ça descend drôlement là.
14: Ouais, c'est la parcelle la plus en pente, il doit avoir 30% peut-être de... pourcentage
15: de plus dur de cueillir dans un terrain un peu plus dur, faut remonter après.
14: Ouais, faut remonter les paniers jusqu'ici, pour eux c'est plus dur, c'est pour ça qu'on commence du haut déjà.
15: Ça c'est assez mûr, non ça c'est pas ça, assez
14: ça. Si ça va, ça c'est ça assez. Va. Ouais.
15: Celles qui sont un petit peu.
14: Un peu fendues, bon, on les prend fendues. Quand même parce qu'on n'a pas trop. Sinon ça en fait pas beaucoup parce qu'il y a beaucoup de fendues à cause des pluies du début mai là. Donc du coup que c'est un petit peu fendu mais c'est sain quoi, c'est pas pourri. Du coup quand c'est un petit peu fendu, on laisse quand même.
15: Elle est bonne quand même, hein, je confirme.
14: Ouais.
15: Très bon. Un petit peu acidulé.
14: Et puis pour cueillir, on en est une experte, Noëlla.
16: Alors,
14: elle va vous montrer comment on cueille la cerise.
16: Ah,
15: oui, ouais, une experte.
16: Une experte, Manhattan.
15: Noëlla, alors c'est quoi la technique?
16: Ah ben.
15: On va prendre
16: la queue. C'est pas dur à soulever.
14: On peut surtout tirer vers le haut, comme ça. Tac.
15: Ah ouais, d'accord.
14: Tirer vers le haut, pas tirer vers le bas et pas enlever tous les bourgeons, c'est ce qu'on leur dit à chaque fois.
15: D'accord. Ah ouais, parce que la queue va vers le bas et pour l'accueillir, il faut tirer vers le haut. Wow, voilà. Sinon, on a tendance à arracher le petit bout de branche.
14: Le bourgeon, tout ça même.
16: Voilà.
14: C'est ce qu'on leur dit à chaque fois. On gueule un peu là-dessus, de faire attention à nos armes.
15: Il gueule un peu, Marc-Antoine?
16: Ah ben oui, il est méchant, Marc-Antoine. Hein.
14: Ouais. C'est que ça, ouais.
16: Là, je suis, c'est le patron.
15: Toujours être bien avec le patron.
16: Ah, toujours gentil, faut être.
15: Bon, ça se passe bien, Noëlla?
16: Vraiment bien.
15: Là, ça va assez vite aujourd'hui?
16: Non, ça va pas assez vite.
15: Pourquoi?
16: Vous voyez, on panique, il n'y a pas de cerise.
15: Vous trouvez qu'il n'y en a pas assez, là?
16: Ben non, ouais, d'habitude, on va plus vite que ça. Il n'y a rien. On attend que ça mûrit, mais bon.
15: Mais la qualité est là quand même.
16: Ah oui, la qualité, c'est de la belle qualité, ça, ouais. C'est beau, les cerises.
15: Alors là, vous êtes en train de retirer les fruits qui sont un petit peu abîmés, ouais, les feuilles.
16: Roses, les feuilles, les roses. On l'enlève. Voilà. Les petites, vous voyez, on jette. Voilà.
15: Là, il y a combien? Il y a presque y a 5 kilos, là?
16: Non, pas tout à fait. Là, il y a 3 kilos, là.
15: Pas plus? C'est quoi la difficulté? C'est d'avoir toujours les bras en l'air?
16: Ben, c'est fatigant, quoi. Les bras toute la journée en l'air. Hein.
15: Ouais.
16: On a mal dans les épaules. Mais bon, on est là, c'est pour gagner de l'argent. Hein.
15: Et vous grimpez pas dans l'arbre?
16: Ah ben non, ils m'ont en poche, je crois pas. Avec moi en poche, j'aurais du mal à monter. Hein.
0: On n'a pas besoin forcément de monter dans ces cerisiers qui ont une hauteur assez raisonnable. Ça, vous le verrez en lisant, en regardant les photos de l'article signé Ludovic Schaap, ici.fr/Auxerre. Et puis, vous avez bien sûr la possibilité d'écouter l'intégralité de ce rendez-vous ici, la Terre. Pour ce qui est de la musique, on est très bien avec vos chansons préférées ici, Auxerre, mais aussi quelques nouveautés. Chansons récentes signées maintenant, Vanessa Paradis.

0: C'est la chanson qui a inspiré son pseudonyme à Lady Gaga, cette musique de Queen sur votre radio locale ici au CR. 10h53, l'heure de retrouver les gens d'ici avec Corinne Bretel, artiste peintre, qui a été formée aux Beaux-Arts de Beaune et puis ensuite aux Beaux-Arts de Valence. Aujourd'hui, elle est enseignante aux Beaux-Arts, mais cette fois-ci où ça? À Auxerre. Elle a créé son atelier également à Saint-Julien-du-Sault. L'art et la peinture, pour elle, ça a toujours été une évidence.
1: Je savais dès enfant que je serais dans l'art, que je serais artiste peintre. Donc, dès l'âge de 8 ans, j'ai dû voir des dessins qui m'ont absolument touchée et je me suis dit, ben, c'est ça que je ferai quand je serai plus grande. C'était les dessins de ma mère, voilà, qui était ouvrière, de nature très modeste, donc je viens d'un milieu ouvrier. L'enfance était chaotique, mais j'ai réussi à faire des études dans l'art.
0: Ouais, des études pour Corinne à Beaune, à Valence aussi, et des débuts professionnels, où ça? À Paris.
1: J'ai travaillé quelques années sur Paris, où là j'avais pas d'atelier, donc une expérience dans le graphisme et le cinéma d'animation. Et puis je suis revenue en Bourgogne, j'ai quand même grandi à Chablis étant enfant. Je suis revenue par amour, et pour enfin avoir un atelier, et y travailler en tant qu'artiste peintre, et a commencé toute la précarité de ce métier. Donc c'est pour ça aussi que petit à petit j'ai donné des cours et ça m'a permis de transmettre une deuxième fois ce que je savais.
0: Aujourd'hui, Corinne est installée à Saint-Julien-du-Sault où elle a créé La Fenêtre. La Fenêtre, c'est un atelier d'art.
1: La Fenêtre est un espace, un lieu pour montrer de l'art, le transmettre par des cours. Voilà. C'était difficile de trouver une salle sur Saint-Julien-du-Sault et on a décidé de construire un lieu, un espace pour l'art, pour exposer, faire des petites expositions et principalement des cours. Donc transmettre et faire rayonner la culture dans un territoire un peu désertique, la campagne, dans un cadre plutôt bienveillant et sympathique. Il y a une dizaine de personnes qui viennent depuis 8 ans, et ce lieu est donc dédié à la fenêtre, cette ouverture à l'art.
0: Et si vous voulez suivre les cours d'art de Corinne Bretel, rendez-vous donc à Saint-Julien-du-Sault dans cet atelier d'art La Fenêtre. C'est rue Paul Bert. Dans 4 minutes, un point sur l'actu nationale et internationale. Ce sera juste après Françoise Hardy. En 1986, elle nous propose une musique assez différente de ce qu'elle fait d'habitude, avec un petit côté tout petit peu électronique. Voici VIP, Françoise Hardy. Attention.

0: Petite inspiration New Wave sur ce titre de la part de Françoise Hardy. C'était VIP.
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0: Ça profite du dimanche au soleil en écoutant la première radio locale dans Lyon qui s'appelle comment ? Ici Auxerre. Il est 11h. Un point sur l'actu nationale et internationale tout de suite avec Cyril Ardoux.
2: 5000 personnes attendues à Florence dans le Gers cet après-midi selon la mairie, 3 jours après la découverte du corps de la petite Liana, 11 ans. Ses amis, ses camarades, les habitants et des inconnus vont lui rendre hommage. Marche sans présence politique à la demande de la famille et à l'exception des maires mobilisés depuis la disparition. Un skieur de 70 ans est mort hier en Savoie sur l'aiguille du Saint-Esprit à Villa-Roger, près du domaine des Arcs. Il a déclenché puis a été emporté par une coulée de neige avant d'être projeté au-dessus d'une barre rocheuse, c'est à lire sur ici.fr. Un registre de condoléances ouvert à la maison de l'Élysée à Paris, juste en face du palais présidentiel. Il sera ensuite remis à la famille de Bernadette Chirac après sa disparition hier à l'âge de 93 ans. Droite comme gauche salue une grande dame engagée. Quelques semaines après avoir annoncé sa candidature, Jean-Luc Mélenchon entre en campagne. Premier meeting cet après-midi à Saint-Denis, en Seine-Saint-Denis, à côté de Paris. 10 000 personnes sont attendues. C'est ce qu'on appelle le rhume des foins. La quasi-totalité de la France est en indice pollen élevé aujourd'hui en raison des graminées. Selon Atmo, l'Observatoire de la qualité de l'air, le Limousin est le département le plus touché. Il est en indice très élevé. On passe au tennis. Dernier jour à Roland-Garros avec la finale à 15h entre l'Italien Flavio Cobolli et l'Allemand numéro 3 mondial Alexander Zverev. Hier, la Russe Mira Andreeva, 19 ans, est devenue la plus jeune joueuse à s'imposer sur le tournoi depuis 34 ans. Et puis le cyclisme avec le Tour d'Auvergne-Rhône-Alpes, nouveau nom du Critérium du Dauphiné qui débute aujourd'hui. Première étape entre Visiville en Isère et Saint-Imier dans la vallée du Grésivaudan. Le jeune Français Paul Sexas, 19 ans, fait figure de favori. Il est 11h02 sur votre radio locale ici. On vous souhaite une très belle matinée tout près de chez vous avec l'actu locale à retrouver sur ici.fr.
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0: Et la météo dans Lyon, qu'est-ce que ça donne? C'est plutôt extrêmement positif par rapport à hier où c'était un peu n'importe quoi, c'était beaucoup d'alternance. Aujourd'hui, on est sûr quand même de croiser de temps en temps le soleil. Pour cette fin de matinée, peut-être quelques nuages dans le sud de l'Auxerrois et aussi dans le Sénonais et le Gâtinais. Des températures agréables, ni trop chaud, ni trop froid. 19 degrés au meilleur de cette matinée. Cet après-midi, là, ça devient presque paradisiaque. Oui, il pourrait y avoir quelques petits nuages en plus effort terre dans l'Auxerrois. Mais globalement, ce sera plutôt bleu partout ailleurs avec des températures échelonnées entre 21 et 23 degrés. Un petit mot très rapide de demain, et bah demain retour du mauvais temps, le matin surtout. Mais à partir de mardi, on sera presque en période pré-estivale avec du beau temps garanti par Météo France. Donc pas tout à fait garanti, mais en tout cas jusqu'au 20 juin pour le beau temps, selon les prévisions toujours de Météo France.
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0: Et je peux vous dire que dans moins de 4 minutes, vous serez heureuse et heureux car nous jouerons à cap ou pas cap. J'avais dit que ce serait un cadeau surprise aujourd'hui. Révélation de la surprise, donc très très vite juste après le titre des Innocents, un homme extraordinaire.

0: Ici au Serre avec le groupe Les Innocents et son leader qui, à plusieurs reprises ces dernières semaines, est venu chanter dans Lyon et on le remercie bien sûr, JP Nataf.
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0: Allez, c'est parti pour votre jeu quotidien du lundi au dimanche. Oui, on s'amuse dans Cap ou pas cap avec 4 participants ou participants. Le but du jeu, marquer le plus de points possible. Hier, on était sur ce magnifique cadeau souvent réclamé, le caddie de course ici au Serre. Mais aujourd'hui, j'avais promis qu'on changerait pour le dimanche et qu'on offrirait un cadeau qui va bien avec la belle météo du jour. C'est l'un des jeux les plus demandés, les plus utilisés pour cet été 2026, paraît-il. C'était déjà le cas l'été dernier. Un jeu un petit peu en mode pétanque, mais avec un peu plus de stratégie et d'adresse. On vous offre un jeu de quilles finlandaise, appelé aussi parfois le Molki. Vous allez devoir viser les quilles. Sur chaque quille, il y a un numéro et on va additionner vos points pour essayer d'arriver à un chiffre fixe. Donc ça devient de la pétanque un petit peu stratégique, voire même intellectuelle dans le style. 03 86 52 23 23. Vous êtes les bienvenus sur votre radio ici au Serre. Vous nous appelez tout de suite. C'est Sandrine, notre chargée d'accueil. Et puis donc, on va vous donner maintenant la première question de sélection qui sera en rapport avec notre jeu de quilles finlandais. En 2018, des jeunes finlandais ont été accueillis par un collège de Sens. Mais comment s'appelle ce collège à Sens ? Est-ce que c'est le collège Frédéric-François ou le collège Saint-Étienne ? 03 86 52 23 23. Et tout de suite, on envoie bien sûr le jingle.
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0: Cap ou pas cap, c'est génial, le cadeau est magnifique. Le numéro c'est le 03 86 52 23 23. On cherche un collège de Sens, le collège Saint-Étienne ou le collège Frédéric-François. Ce qui est encore plus dingue que cap ou pas cap, c'est le succès de cet artiste au niveau international, en France aussi, dans Lyon également. Taylor Swift, avec l'une de ses dernières chansons, c'est Opalite, où elle parle de son mari avec qui tout est beau, tout est bleu.

0: Elles sont toutes bien des chansons du moment de Taylor Swift. Là, c'était Hoplite.
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0: Avec ce jeu très cool à gagner dans votre jeu très cool aussi Cap ou pas Cap, le jeu de qui finlandaise qui va peut-être partir à Rousson, tiens, chez Johnny. Salut à vous Johnny.
3: Bonjour Greg, bonjour à toute l'équipe.
0: Ouais, on est très heureux de vous accueillir Johnny, on reconnaît cette voix, voilà, très particulière, la vôtre avec beaucoup de grave à l'intérieur et on aime toujours l'entendre. Vous allez faire quoi de votre dimanche au soleil Johnny?
3: Eh bien, écoutez, je pense faire des plantations cet après-midi.
0: Ah bah voilà, c'est une bonne initiative. Vous avez planté quoi dans votre potager ou dans votre verger ou dans votre jardin?
3: Pas mal d'aromates, ouais. Des aneths, du basilic. Il faut que je regarde avant si on est en lune montante. Ce serait bien.
0: Ah bah alors là, vous êtes dans la précision. J'espère que vous serez dans la précision aussi avec notre quiz pour repartir avec le beau cadeau ici au CERF. Il y avait la question de sélection autour de la Finlande, puisqu'on offre un jeu de qui finlandaise. La question de sélection n'est pas là, mais là, en 2018, des jeunes finlandais ont été accueillis dans un collège de Sens. Quel collège? Le collège Saint-Étienne ou le collège Frédéric-François?
3: Saint-Étienne.
0: Le collège Saint-Étienne, bien sûr, c'est une bonne réponse. L'artiste Frédéric François n'a pas de collège à son nom pour l'instant. Deux autres questions un peu plus difficiles, Johnny, avec plusieurs façons de répondre. Une réponse directe, c'est 5 points. Une réponse avec indice, 3 points. Une réponse avec deux propositions, 1 point. Vous êtes prêts?
3: Je suis prêt.
0: Dans quelle discipline 4 Finlandais ont réussi à devenir champion du monde, cher Johnny? Réponse directe, indice ou deux propositions? Ah, il faut aller vite hein, pour me dire déjà. Réponse directe, indice ou de proposition, Johnny? Vous n'avez pas le droit de changer d'avis 10 fois non plus, hein, mais j'accepte qu'on change d'avis 1 fois. Alors, dites-moi.
3: Oh, désolé.
0: Pas de soucis. Dites-moi.
3: Indice.
0: Keke Rosberg en 1982, Mika Häkkinen en 98 et 99, Kimi Raikkonen en 2007 et même Nico Rosberg en 2016, qui est moitié finlandais et moitié allemand. Alors Johnny, ces noms-là vous parlent?
3: Oui, complètement.
0: Et vous me dites?
3: Des rallyes.
0: Ah, des rallyes, pas du tout, c'était la Formule 1, Johnny. On reste à 1 point, mais c'est pas grave. La question suivante est peut-être plus facile. Helsinki, c'est la capitale de la Finlande, donc le pays qui a inventé ce jeu de qui qu'on offre aujourd'hui. Mais c'est aussi le nom d'un personnage d'une fiction. Comment s'appelle cette fiction où les héros ont des noms de capitales mondiales tels que Helsinki, cher Johnny?
3: Indice.
0: Série d'origine espagnole où les personnages ont des noms de capitales mondiales. Il y a Tokyo, Berlin, Helsinki. Et ils font un braquage dans ce qu'on pourrait traduire en français une maison de papier. La casa de...
3: Del Papé.
0: Ah, Del Papé, bon oui, allez, ça va être accepté quand même, la Casa de Papel, bien sûr, et pas de Papé. Eh bien du coup, nous sommes à 4 points, il y a la question cap ou pas cap pour doubler les points, mais attention, si vous n'êtes pas capable de bien y répondre, Johnny, les points seront divisés en deux, il faut que je précise que vous avez bien sûr le droit de ne pas prendre cette question cap ou pas cap. Qu'est-ce qu'on fait? Vous la prenez? On tente. Il y a un petit oiseau derrière vous, dis donc, j'ai l'impression, là, hein, qui chante. Non,
3: oui, c'est autour de la maison. Ça,
0: ah bah voilà, c'est très très bien. Moi, c'est la saison.
3: Un nid d'hirondelle dans la maison.
0: Un nid d'hirondelle dans la maison, carrément. Allez, la question cap ou pas cap, 30 secondes pour y répondre. Je vais être sympa, je vais vous dire plus ou moins à chaque fois. En quelle année, cher Johnny, l'entreprise finlandaise Chotenras a inventé ce jeu de qui finlandaise qu'on appelle aussi le Molki? En quelle année, cher Johnny, 30 secondes.
3: 1920.
0: Ah, c'est beaucoup plus.
3: 1960.
0: C'est plus.
3: 1970.
0: C'est plus.
3: 1990.
0: C'est plus.
3: 2010.
0: C'est moins.
3: 2000.
0: C'est moins.
3: 99.
0: C'est moins.
3: 95.
0: C'est plus.
3: 96.
0: 1996, alors qu'il restait 3 secondes. On a un peu sauvé les meubles dans cette affaire-là avec 8 points. Johnny, c'est pas mal. Hier, on a une personne qui a gagné avec 3 points, hein, je le précise. Donc,
3: oui,
0: Johnny,
3: oui, j'ai entendu.
0: Là, vous avez entendu hier. C'était pour le qualif de course. Ah, ouais, bien sûr, Johnny. Bon, en tout cas, aujourd'hui, c'est pour le jeu de qui finlandaise qui sera peut-être pour vous. Je vous dis peut-être à tout à l'heure, d'accord?
3: Ah, je m'en veux sur la F1.
0: Bah, on vous en veut aussi. Là. En plus, il y a plusieurs personnes dans le studio. Simon, notre technicien réalisateur, grand fan de Formule 1, évidemment, vous en veut terriblement. Hein. Puis voilà, et puis, d'autres personnes aussi.
3: Excusez-moi auprès de lui.
0: Bon. Bah voilà, on s'excuse platement, Diony. Tout le monde s'excuse, mais c'est pas grave, vous inquiétez pas. Peut-être à tout à l'heure, au revoir, Diony.
3: J'espère, au revoir, bon dimanche au
2: cas où. 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
0: Cap ou pas cap se poursuit, vous allez appeler maintenant le 03 86 52 23 23. On a des gens qui sont en vide dans le studio. Est-ce que la demoiselle a le droit de parler à l'antenne ou pas du tout? Si elle veut déjà. Ah bah elle ne veut pas, comme ça au moins c'est sa décision. J'avais tout misé sur son intervention potentielle à l'antenne. Une jeune fille qui visite avec ses parents aujourd'hui ici au CER et qui ne veut pas m'aider. Dans ce cas-là, j'animerai tout seul. J'ai l'habitude, je ne t'en veux pas. C'est pas grave. 03 86 52 23 23. Il y a ce jeu de qui finlandaise à gagner en nous appelant, en répondant à la prochaine question de sélection. Score à battre, les 8 points de Johnny. Et nouvelle question de sélection. Il y a un concert de Millennium Blues aujourd'hui du côté de Villeneuve-sur-Yonne. Il faut le dire, ce groupe qui propose plutôt du rock, c'est à 14h30 tout à l'heure. Comment s'appelle le pont de Villeneuve-sur-Yonne? Le pont Neuf ou le pont Saint-Nicolas? 03 86 52 23 23. Réponse normalement assez simple à trouver. Voici le groupe Gold, laissez-nous chanter. On vous souhaite un excellent dimanche au soleil avec votre radio locale dans Lyon, ici au Auxerre.

0: Direct de Pont-sur-Yonne, bonjour Peter.
1: Bonjour.
0: Si vous voulez que je fasse à l'américaine, genre Peter, je peux le faire aussi, mais non, c'est Peter tout simplement.
1: Tout simplement.
0: Dans le nord de Lyon, bien sûr, à Pont-sur-Yonne, vous avez tenté de repartir avec notre joli jeu de quilles finlandaise, le joli cadeau du jour. Il y a d'ailleurs un événement pas trop loin de chez vous, à Villeneuve-sur-Yonne, aujourd'hui, avec le concert du groupe Millennium, tout à l'heure, 14h30. C'est après une rando, hein, pour vous expliquer pourquoi il y a un concert à cette heure-là. C'est la petite récompense aussi pour ceux qui ont participé. Comment s'appelle le pont de Villeneuve-sur-Yonne ? Le pont Neuf, Peter, ou le pont Saint-Nicolas ?
1: Le pont Saint-Nicolas.
0: Et ben voilà, un point pour vous, le point offert bien sûr par la question de sélection. Le groupe qui joue à Villeneuve-sur-Yonne aujourd'hui s'appelle Millennium Blues et il en sera question dans la prochaine interrogation. Je vous rappelle que pour avoir 5 points, il faut faire une réponse directe, il faut qu'elle soit bonne. Pour avoir 3 points, il faut demander un indice et que ce soit correct. Et puis au pire du pire, vous me demandez 2 propositions pour 1 point. Vous avez bien compris, Peter ?
1: Oui.
0: Allez, quel chanteur britannique interprète le titre Millennium en 1998 ? Réponse directe, indice ou 2 propositions, Peter ?
1: Deux propositions.
0: Deux propositions. Est-ce que c'est William Sheller ou Robbie Williams ?
1: Robbie Williams.
0: Voilà, il n'y avait pas d'erreur possible, je crois. Nous voilà avec 2 points. Applaudissements du public présent aujourd'hui. Parce que voilà, on a des auditeurs, auditrices ici au CERF qui sont venus visiter en famille. Voilà, ils sont là, ils sont assez heureux quand même. Ils veulent pas parler à l'antenne, mais je comprends, c'est la timidité, etc. Et en tout cas, même s'ils sont sympas et dans notre studio, ils ne joueront pas, ils n'auront pas de cadeau. Je préfère prévenir. C'est que par téléphone aujourd'hui. Je sens la petite déception. 2 points pour vous, Peter, et la question suivante. Elle est un peu perchée, celle-là. Comment s'appelle le restaurant situé au nord de Villeneuve-sur-Yonne, pas loin de la Porte de Sens, avec une jolie terrasse au bord de Lyon ?
1: La Lucarne aux Fouettes.
0: Alors, réponse directe, indice ou 2 propositions ?
1: Non, direct, Lucarne aux Chouettes.
0: Eh bien, c'est tout à fait pas la Lucarne aux Chouettes, c'est le vieux tilleul.
1: Ah, ok.
0: La Lucarne aux Chouettes, je sais que c'est réputé et c'est très très bien aussi, mais là, moi, je vous parlais du restaurant au nord de Villeneuve-sur-Yonne. Restaurant qui porte le nom d'un arbre appartenant à la famille des Tilly Cassé. Ça, c'était lundi, si vous l'aviez demandé. Bon, bah, malheureusement, Peter, nous sommes toujours à 2 points. Même si on double la mise avec la question cap ou pas cap, on va pas être capable de rejoindre notre ami Johnny Drousson. Ça, j'en suis désolé.
1: Dommage.
0: Vous ne m'en voulez pas personnellement, Peter ?
1: Non, pas du tout.
0: Bon.
1: J'aurais dû écouter la question entièrement. Avec l'arbre, ça m'aurait fait tilter.
0: Vous auriez dû demander l'indice, parfois, c'est ce qu'il faut faire pour avoir des performances. De toute façon, si vous voulez rejouer demain, Peter, vous faites ça avec Sandrine Ruffier. C'est entre 11h et midi.
1: Plaisir.
0: Et le cadeau de demain, je ne vais pas dire à l'antenne ce que ce sera, je laisse une forme de suspense, mais ça vous fera plaisir aussi. Peut-être à demain, et puis un excellent dimanche au soleil. À bientôt, Peter.
1: De même, bonne journée à vous.
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0: 03 86 52 23 23, je vous donne tout de suite le numéro puisque comme je suis de très très bonne humeur, je vais vous proposer de vous inscrire pour la prochaine manche dès maintenant. Il faut quand même avoir la bonne réponse à la question de sélection à 17h30 tout à l'heure en la cathédrale Saint-Étienne de Sens. Eh bien, il y aura un concert autour de Verdi que je peux que vous recommander. On va vous interroger sur ce sujet et la prochaine question de sélection, la voici. La cathédrale de Sens est considérée comme la première cathédrale baroque ou gothique. 03 86 52 23 23.
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0: Une œuvre d'art aussi, comme cette cathédrale de Sens. Vraiment, c'est un monument, ce groupe, les Rolling Stones, avec Angie, sur votre radio locale dans Lyon, ici au CERF.
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0: On était bien avec les Rolling Stones, mais surtout nous allons accueillir bientôt Martine en direct du Haut-Nivernais pour jouer à Cap ou pas Cap et peut-être gagner ce magnifique cadeau du jour. C'est le jeu de qui finlandaise. À tout de suite.
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0: Et si vous partez sur les traces d'un train disparu, sachez que l'association Altea 89 propose demain à 14h une promenade commentée entre nature et patrimoine autour de l'ancienne ligne de chemin de fer départemental, celle qui reliait Sens à Aigreville. Au départ de Nailly, les participants rejoindront en covoiturage un bois situé entre Nailly, Saint-Sérotin et Villebougie pour découvrir les vestiges d'un tronçon de cette ligne qui traversait les campagnes il y a quelques décennies. Ça s'est terminé en 1948. Au fil de cette balade, vous comprendrez mieux l'histoire ferroviaire à l'échelle du département, son rôle dans la vie de l'époque et comment elle arrive à laisser des traces aujourd'hui et comment elle nous manque aussi parfois. Cette sortie est gratuite et ouverte à tous. Il faut prévoir, je préfère le dire, des chaussures de marche évidemment. Rendez-vous demain 14h à la maison des associations de Nailly pour le départ. Plus d'infos sur altea-89.fr.
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0: Oui, ça fait aussi partie de vos chansons préférées ici au Serre. C'est la vie, c'était Marc Lavoine.
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0: Avec déjà notre troisième quiz, Johnny Drousson est en tête avec 8 points. On joue pour ce magnifique jeu de qui finlandaise. C'est le jeu à la mode ces derniers temps et aussi pour l'été 2026. C'est comme la pétanque, mais avec un côté plus stratégique, il faut le dire. Notre participant et participante même en troisième position, Martine dans le Haut-Nivernais. Bonjour à vous Martine.
3: Bonjour.
0: Vous êtes en train de préparer le repas. Qu'est-ce que vous faites de bon comme ça, mais juste pour nous donner un petit peu envie, quoi. Quelle est la recette du moment?
3: Des frites, une salade,
0: ouais.
3: de la viande froide et des avocats avec du surimi.
0: À part les frites, c'est très diététique et très léger et on a le droit de manger aussi quelques frites sans problème, ça me plaît Martine. La question de sélection, la cathédrale de Sens est considérée comme la première cathédrale baroque ou gothique?
3: Gothique.
0: Gothique, voilà le petit point offert par l'équipe ici au Serre. On joue avec cette cathédrale notamment et la ville de Sens par rapport à ce concert Verdi aujourd'hui à 17h30 dans ce magnifique lieu. Et d'ailleurs, c'est le chœur Marc-Antoine Charpentier qui viendra chanter aujourd'hui. Écoutez bien la question suivante, Martine. De quelle commune de Seine-et-Marne est originaire ce chœur Marc-Antoine Charpentier? Réponse directe pour 5 points, réponse avec indice pour 3 points ou réponse avec deux propositions pour 1 point. De quelle commune de Seine-et-Marne est originaire le chœur Marc-Antoine Charpentier?
3: Avec deux propositions.
0: Deux propositions. Est-ce qu'ils sont originaires de Melun en Seine-et-Marne ou de Créteil en Seine-et-Marne, mais en fait, il y a une des deux villes qui n'est pas en Seine-et-Marne.
3: Créteil,
0: c'est dans le Val-de-Marne, Martine.
3: Ah ben, je dis au hasard.
0: Hein. aïe, on cherchait Melun pour ce chœur qui chante à Sens aujourd'hui, le chœur Marc-Antoine Charpentier. C'est pas totalement fini, il nous reste une question. Attention. Dans quel film de 2022 la charpente du XIIIe siècle de la cathédrale de Sens fait une apparition quand même remarquée? Un film de 2022. Réponse directe, indice ou deux propositions?
3: Indice.
0: C'est un film de Jean-Jacques Hano qui retrace un grave incendie d'une célèbre cathédrale française. J'attends comme réponse au moins une partie du titre de ce film.
3: C'est pas...
0: Il y a quelqu'un qui vous souffle à côté, peut-être a-t-il un début de réponse?
3: Ah oh ben non, c'est mes chiens.
0: Ah pardon, alors là oui, là ça va être difficile. Un film de Jean-Jacques Hano, en partie tourné à proximité de la cathédrale de Sens ou même à l'intérieur en 2022.
3: Non, je peux pas vous dire.
0: C'était Notre-Dame brûle, tout simplement, Martine. Vous voyez, le film qui retraçait, voilà. Exactement, cette catastrophe, bien sûr, l'incendie de la cathédrale Notre-Dame. Et donc, il y a plusieurs cathédrales en France qui ont servi de tournage. Bon, Martine, comme je l'ai dit tout à l'heure à Peter, vous rejouez demain avec Sandrine Ruffier, il y aura un beau cadeau aussi. On peut même déjà quasiment prendre rendez-vous. Vous appelez demain vers 11h10, si vous le souhaitez. D'accord, Martine?
3: D'accord.
0: Bon, bah super. Passez une belle journée. Rappelez-moi comment s'appelle la première radio locale de Lyon.
3: La première
0: radio locale de Lyon, votre radio à vous, quoi.
3: Ici, France Bleu.
0: Ici au Serre, mais ça marche aussi pas mal, votre ouais, réponse.
3: C'est France Bleu.
0: Ah ouais, c'est vrai.
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0: Midi moins 20, dans 20 minutes, toute l'actu locale avec le journal de midi 2, Clément Viron. Mais avant, une dernière petite place pour jouer à cap ou pas cap avec la dernière question de sélection. Il y a aujourd'hui le Vaudeur Rétro Tour. Donc c'est à Vaudeur avec des voitures anciennes, des véhicules agricoles anciens. On joue avec ce thème. Quel monument fait la fierté de Vaudeur? L'éolienne de Vaudeur ou l'antenne télégraphique de Vaudeur? 03 86 52 23 23. Vous appelez ici au Serre maintenant pour repartir avec le jeu de qui finlandaise.
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0: Alors qu'elle a sorti un tout nouveau single, on aime bien l'ancien aussi. Rappelez-vous de Cœur Maladroit à Marine, la gagnante de la Star Academy quand même.

0: Midi moins le quart, vous écoutez Ici Auxerre, et c'était l'artiste Marine.
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0: Avec Jérôme qui, souvent, dans sa carrière de joueur à cap ou pas cap, je crois, arrive tout à la fin et nous fait une démonstration technique. C'est arrivé, je crois, au moins une fois. On va voir ce que ça donne aujourd'hui en direct de Courson et Carrière. Bonjour Jérôme.
3: Bonjour. Non.
0: Non, mais c'est vrai qu'il y a aussi eu de nombreuses fois où vous avez un peu échoué aussi, mais c'est vrai qu'il faut pas l'oublier. J'avais un petit peu oublié. Jérôme, on y va pour le quatrième quiz. On joue avec le Vaudeur Rétro Tour aujourd'hui à Vaudeur, jusqu'à 18h, des voitures anciennes, des machines agricoles. Quel est le monument principal qui fait la fierté de Vaudeur? L'éolienne de Vaudeur ou l'antenne télégraphique de Vaudeur?
3: L'éolienne.
0: L'éolienne, c'est tout à fait la bonne réponse. Vous voilà avec un point. Autre question, autre façon de répondre. Pour une réponse directe bonne, vous aurez 5 points. Pour une réponse avec indice, 3 points. Pour une réponse avec deux propositions, 1 point. Vous êtes prêt, Jérôme ?
3: Oui, avant-y.
0: On continue sur ce quiz autour de Vaudeur Rétro Tour et des machines agricoles anciennes. Écoutez bien, Jérôme, quelle marque de tracteur est leader en France avec 22,8% de part de marché ? Réponse directe, indice ou deux propositions ?
3: Je vais prendre un indice.
0: L'indice, le voilà. Marque américaine avec un cerf sur son logo qui est de couleur jaune et verte. Souvent, les tracteurs ont la même couleur, jaune et verte.
3: J'ai hésité à vous le dire direct, mais ouais. John Deere,
0: c'est la bonne réponse. Et voilà, Jérôme qui est désormais, si j'ai bien compris, à 4 points. Attention, tout peut se jouer avec la dernière question ou bien la question cap ou pas cap juste après. On continue sur, non pas le matériel agricole ancien, mais sur les voitures anciennes. Écoutez bien parce qu'il y a peut-être un piège dans cet intitulé de question. Jérôme de Courson-les-Carrières, on cherche une voiture qui sera exposée au Rétro Tour aujourd'hui. Une des plus recherchées selon l'organisateur. Une petite citadine sportive de marque française. Elle porte en plus de sa propre marque un autre blason d'une marque de voiture française de sport créée à Dieppe. Son nom est un numéro, mais pas un sacré numéro. Réponse directe, indice ou deux propositions?
3: Je crois que je l'ai, mais je vais vous demander...
0: Si vous demandez l'indice, on joue la sécurité. La réponse directe, vous pouvez tomber dans un piège.
3: Ouais.
0: Alors
3: Je vais prendre l'indice quand même. Ouais.
0: L'indice. Renault a sorti cette voiture en réponse à la mode lancée par la Golf GTI. La première version sort en 1976. La version Turbo sort en 1981. Et cette voiture a même fait son retour en électrique il y a quelques mois.
3: La R5.
0: Voilà. Une R5 Alpine Turbo qui sera présente aujourd'hui à Vaudeur et qui l'est même déjà. Avec cette bonne réponse, on a 7 points. On est obligé de prendre la question cap ou pas cap pour arriver éventuellement à 14 et remporter le jeu. Cher Jérôme, comment vous le sentez? Est-ce qu'on arrête là ou est-ce qu'on est obligé de la prendre si on veut gagner?
3: On va jouer.
0: Bon, la question cap ou pas cap est potentiellement accessible pour vous. Vous allez avoir 30 secondes pour me citer deux marques. Attention, le chrono va bientôt partir. Deux marques de tracteurs, tout simplement, Jérôme, c'est à vous.
3: John Deere, Massey Ferguson, Renault, Fiat, qu'est-ce qu'on avait? Il y a Class, je crois, Fendt, New Holland.
0: Eh ben dis donc, vous êtes un sacré connaisseur des tracteurs. Alors attendez, il reste 10 secondes, bon c'est plus la peine de m'en donner d'autres.
3: Lamborghini
0: aussi. Alors j'ai pas vérifié toutes vos réponses, déjà vous avez dit John Deere, ensuite vous avez dit Renault et Fiat assez rapidement. Les connaisseurs savent que à la fois Renault et à la fois Fiat ont effectivement, il y a quelques décennies maintenant, fabriqué des tracteurs, ce qui fait que Jérôme, si on fait les comptes dès maintenant, et c'est ce qu'on va faire, 7 x 2, ça fait combien Jérôme? 7 x 2, attendez, on calcule en temps réel.
3: 14.
0: Avec 14 points et en étant le dernier à participer, vous êtes notre gagnant du jour. Bravo Jérôme!
3: Merci Greg.
0: Cette fois-ci, ce sera le jeu de quilles finlandaise pour vous. Je rappelle le principe du jeu, c'est comme la pétanque, mais les quilles ont des numéros, il faut les viser. Et puis on additionne les numéros qu'on a sur les quilles pour essayer d'atteindre le score de 40 précisément. Ce qui fait un jeu de précision, d'adresse, mais un jeu de stratégie aussi. Bravo Jérôme, et puis avant de vous quitter, rappelez-moi comment s'appelle la première radio locale de Lyon.
3: Eh bien, Ici Auxerre.
0: C'est tout à fait ça, bonne journée à vous.
3: Merci, bonne journée, à bientôt.
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0: Vous écoutez ici au CERF, merci Alan Parsons Project, c'était super, mais ce n'est rien à côté de la personne que nous allons célébrer maintenant.
1: Qui ça ?
0: Originaire du Loiret, il a intégré ici au CERF il y a environ 24 mois, d'abord par un stage, tout de suite son grand sérieux couplé à son humour en dehors des rendez-vous d'information, est repéré par le management de ici au CERF, mais aussi par la présidence de Radio France. Après quelques mois ici à présenter nos rendez-vous d'info, nous partager de superbes reportages, il a remporté le concours interne des journalistes de Radio France, c'est Clément Viron, bravo à vous. Applaudissements pour Clément Viron. Alors, la petite précision qu'il faut que vous expliquiez à nos auditeurs, c'est que quand on remporte le concours, bah, on s'en va.
1: On s'en va.
0: C'est vrai.
1: Mais ici au CERF, l'aventure va s'arrêter à midi 4 exactement. Donc oui, ça fait 2 ans, c'est pas 30 ans, 40 ans, 20 ans, 10 ans comme certains, mais c'est un petit bout de chemin qu'on a traversé ensemble et je suis ravi de faire ce dernier tour de piste avec vous, Greg.
0: Et attention, quand je dis que votre sérieux a été remarqué tout de suite, moi je fais beaucoup d'ironie, alors parfois les gens pensent que je me moque et tout, mais là je suis sérieux, vous avez été tout de suite vraiment un journaliste accompli alors que vous avez quel âge ?
1: 24 ans.
0: 24 ans.
1: Hein. 24 ans. Presque 25.
0: Presque 25, et d'ailleurs votre anniversaire ce sera au mois d'octobre.
1: Ouais, c'est ça, hein, 24, voilà. 24 pas.
0: Donc vous avez 24 ans et demi en fait, hein, pour être très précis. Merci pour tout, Clément Viron.
1: Merci à vous.
0: Et puis bonne continuation, et puis comme en tant que journaliste titulaire du planning, comme on dit à Radio France, vous pourrez revenir occasionnellement à ici au CERF.
1: J'espère.
0: Un grand plaisir. Bah nous on est pour, on espère vous revoir bientôt. Votre dernier journal de midi dans 4 minutes environ, ce sera juste après Hélène Segarra et Andrea Bocelli. Là aussi c'est une chanson avec beaucoup d'émotion, mais il y en a un peu moins que pour votre départ, Clément.

0: Hélène Segarra et Andrea Bocelli, vous écoutez ici au Serre.
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0: Nous sommes premiers sur l'actu locale dans Lyon. Il est midi, vous écoutez donc ici au Serre. Le journal est présenté par Clément Viron. Rebonjour Clément.
2: Rebonjour Greg, bonjour à tous.
0: Trop peu d'y connaissent, les connaissent.
2: Et pourtant, les gestes de premier secours indispensables en cas d'urgence avant que les pompiers ne prennent le relais. Mais seulement 4 Français sur 10 les maîtrisent. D'où l'importance de ce forum citoyen organisé hier à Auxerre. Car plus de gens formés, ça veut dire plus de vies sauvées, explique le colonel Stivolini du service départemental d'incendie et de secours de Lyon.
3: Un témoin qui donne l'alerte très tôt, précocement, eh bien, ça permet l'engagement de la chaîne de secours au plus près, parce que notre système français, donc, comme on peut le voir, notamment avec l'explication du SAMU, qui a un modèle de déplacement de l'hôpital sur les lieux du sinistre, eh bien, plus tôt on a réussi à identifier la gravité d'un sinistre, plus tôt on intervient, plus tôt on prend en charge. Et donc, c'est plus de chances de survie.
4: Justement, une personne en arrêt cardio-respiratoire, vous pouvez mettre 10-15 minutes à arriver.
3: Alors, il peut y avoir ce genre de délai, encore, ce sont des délais qui sont quand même très courts. Cependant, il y a une petite règle, en fait, qu'on retient tous, c'est que chaque minute de perdu, c'est 10% de chance en moins de survie pour la victime. Le témoin qui donne l'alerte doit être le premier sur une personne en arrêt cardio-respiratoire, comme vous dites, et bien doit être le premier à faire la réanimation, à entamer les gestes de réanimation. Et s'il ne sait pas le faire, un opérateur sur une sorte de traitement d'appel ou au SAMU donnera ses premières orientations pour l'aider à le faire.
2: Le colonel Stivolini des pompiers de Lyon au micro de Damien Robin.
0: L'effroi et la colère dans le Gers.
2: Marche blanche cet après-midi à Fleurance. 5000 personnes attendues, dont les parents de Liana, pour rendre hommage à la collégienne de 11 ans dont le corps a été retrouvé jeudi. Le principal suspect, Jérôme Barella, est mis en examen et placé en détention provisoire. Un rassemblement est aussi prévu demain soir dans Lyon devant le tribunal d'Auxerre. Il y a un an, le cancer emportait Léna. Léna, cette petite fille de 10 ans, originaire d'Anneau dans la Vallonnais. Depuis, ses parents se battent pour faire avancer la recherche avec une journée équestre solidaire aujourd'hui à l'écurie de la Fontaine. Les fonds seront intégralement reversés à l'association SOS Léna. Des gifles, une bousculade et un coup de tête asséné à un policier. La scène d'une grande violence a éclaté vendredi à Sens. Avant l'arrivée des forces de l'ordre, l'individu fortement alcoolisé a agressé une femme de 32 ans et son fils en pleine rue. Durant sa garde à vue, le quadragénaire a dit ne se souvenir de rien, mais il sera jugé en fin d'année.
0: Un an de négociations pour racheter et dépecer leurs concurrents.
2: C'est l'une des opérations les plus importantes du secteur des télécoms. Cette nuit, Orange, Bouygues, Free et le groupe Altice sont tombés d'accord pour le rachat de SFR, Boris Allier.
5: Oui, 20 350 000 euros, voilà la somme que débourseraient Orange, Bouygues Télécom et Free pour racheter SFR, la filiale dont le groupe Altice veut se débarrasser. Ce serait un vrai bouleversement du marché des télécoms, dominé aujourd'hui par 4 opérateurs, un marché extrêmement concurrentiel, notamment depuis l'arrivée de Free en 2012, qui avait tiré les prix vers le bas. Avec ce rachat, le marché reviendrait à 3 opérateurs qui se partageraient les 25 millions de clients SFR, dont 19 millions d'abonnés mobiles. Près de 8000 emplois sont par ailleurs en jeu et le protocole d'accord l'assure, les salariés verraient leur emploi garanti jusqu'en 2029. Pour le consortium, ce rachat de SFR permettrait à chacun de renforcer ses capacités d'investissement pour développer les infrastructures et anticiper les grandes évolutions technologiques. Mais cette opération doit encore être approuvée par les autorités de la concurrence et il n'y a à ce stade aucune certitude qu'elle puisse aboutir.
2: Précision signée Boris Allier. Les yeux rouges, la gorge qui gratte, le nez qui coule. Attention aux allergies. Lyon voit rouge, tout comme le reste du pays, placé en alerte élevée face au pollen, face aux graminées, surtout, précise Atmo. En rugby, l'épilogue heureux d'une saison exceptionnelle, on l'espère pour le RCA. Les Iconnais sont en Bretagne pour y affronter l'heureux. Une victoire cet après-midi et c'est la montée en Fédéral 1. Le RCA qui a même affrété un bus de supporters. Coup d'envoi à 15h. Et à 7h, on ne loupera pas non plus la finale de Roland-Garros. C'est du tennis, bien sûr. L'Allemand Alexander Zverev, 29 ans, toujours en quête d'un premier titre en Grand Chelem, pourrait bien mettre un terme à sa disette si seulement il bat l'Italien Flavio Cobolli. Midi 4 sur Ici Auxerre avec un point sur la météo, Greg.
0: Un temps idéal pour un petit match de tennis. Je sais que vous êtes amateur en plus,
2: oui,
0: même Clément Viron. On vous verra peut-être bientôt à Roland-Garros. Pas tout de suite. suite.
2: Ouais,
0: hein, non, ça ce sera plus tard. Du soleil cet après-midi, des températures échelonnées entre 21 et 23 degrés. Attention, dans l'Auxerrois, le Jovinien aussi, quelques nuages possibles, mais ce sera globalement un bon dimanche. Encore merci pour tout, Clément Viron, et belle continuation à vous, et à très bientôt peut-être.
2: À très bientôt, Greg.
0: Il est midi 5, et comme chaque dimanche, il vient déjeuner chez vous. C'est Willy Rovelli qui nous rejoint tout de suite. 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
7: Bonjour, bon dimanche, sous vos applaudissements, c'est Willy vient déjeuner chez vous, numéro 1060.
8: Ça filoche,
7: hein. Bonjour la tribu.
8: Bonjour.
7: Alors, qui est là aujourd'hui? Nicolas Malabeuf, votre enfant de la télé. Bonjour mon bon Nicolas.
8: Bonjour Willy, bonjour tout le monde.
7: Et Fabien Hugo, notre geek. Bonjour mon Fabinou.
9: Bonjour Willy, bonjour à tous.
7: Et bienvenue à tous mes amis. Merci d'avoir choisi votre émission utile sur votre radio utile. 55 minutes qui arrivent là pour apprendre, comprendre et s'amuser de l'actu avec nos invités, nos chroniques, notre musique, nos cadeaux. Notez bien les dossiers du jour. Dans un instant, on va revenir sur cette histoire complètement dingue. Mardi soir sur M6, un prêtre raconte en direct qu'il a recueilli en 2022 les confessions de Xavier Dupont de Ligonnès, qui lui aurait avoué les meurtres de sa famille. C'est une onde de choc, sauf que le gars n'était pas prêtre et que cette histoire a vite senti l'arnaque. S'en est suivi donc un débat sur le secret de la confession. Un prêtre doit-il dire, quoi qu'il arrive, ne jamais jouer, jamais rien dévoiler? Ça m'a intéressé, ça nous a intéressé tous. On va en parler dans une minute. Et à 12h30, vous connaissez ses lunettes, Matt Lesguy de l'émission E égale M6 sera avec nous. C'est une spéciale M6 aujourd'hui.
8: Ah oui,
7: E égale M6 sera avec nous. Il a sorti un livre, Toutes les vérités scientifiques sont bonnes à dire. Alors, le manque de sommeil fait-il grossir? Pourquoi le froid ne provoque pas le rhume? Faut-il choisir entre manger une entrecôte ou sauver la planète? Bon, moi,
8: on a fait notre choix.
7: Voilà, moi j'ai fait mon choix. On va en parler avec Mac donc dans 20 minutes. Et bien sûr, vous le savez, on fait cette émission tous ensemble. Hein, vous faites partie de cette tribu, mes amis. C'est la plus grande émission de radio du monde. Vous êtes tous des chroniqueurs. Venez nous rejoindre d'abord sur le groupe Facebook.
9: Oui, si vous appelez Xavier Dupont de Ligonnès, vous pouvez. Vous pouvez vous abonner sur le groupe Facebook.
7: Oui, Xavier, alors.
9: Il faut taper Youpi la vie avec Willy Rovelli, vous tombez sur nous. Et la question du dimanche, Bernadette Chirac avait interdit à son mari de la tutoyer. Oui. Et vous, qu'avez-vous déjà interdit à votre partenaire? Ça nous intéresse. Alors, on a déjà pas mal de messages. Christophe, je lui ai interdit de coucher avec un autre.
7: Ah oui, ah c'est oui, pas mal. Il est coincé, Christophe.
9: Et Francis, de parler trop pour rien dire, mais je l'adore. C'est sympa, Francis. Donc continuez à réagir, c'est complètement gratuit. Pour nous retrouver, vous allez sur Facebook et vous tapez Youpi la vie avec Willy Rovelli.
7: Voilà, si vous voulez réagir sur tout ce que vous entendez dans l'émission ou juste nous passer, nous faire un petit coucou, venez, c'est la libre antenne du week-end, vous le savez, hein, 0810 055 056. Appelez, hier c'était mou, j'aime pas quand c'est mou. Alors appelez, il y a Oumaïma qui est là, qui vous attend, 0810 055 056. Et
8: alors on a un tel respect pour elle que la carte cadeau, on ne la tutoie pas, on la vouvoie.
7: Ah oui,
8: on a trop de respect. Elle vaut 100 euros et on vous l'offre en fin d'émission.
7: Merci mon bon ami. On a tout dit.
8: On a tout dit.
7: Allez, démarrons. Allez.
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7: Allez, ouvrons notre premier dossier. Bonjour Arnaud Alibert.
10: Bonjour.
7: Bienvenue ici. Vous êtes prêtre et rédacteur en chef du journal La Croix. Vous avez séché la messe aujourd'hui, non? Vous y étiez là? Vous l'avez faite?
10: J'y étais, je suis sorti simplement deux petites minutes avant pour prendre l'antenne avec
7: ça
10: vous.
7: Ça c'est gentil, quel grand professionnel. Merci d'être avec nous pour évoquer cette histoire complètement folle qui a eu lieu cette semaine. Je vais en rappeler les grandes lignes pour ceux qui n'avaient pas suivi. Un homme qui s'est fait passer pour un prêtre appelle en direct une émission de Julien Courbet sur M6. Il raconte qu'en 2022, il aurait confessé Xavier Dupont de Ligonnès, qui lui aurait avoué donc les meurtres de sa famille. Le prêtre dit voilà, je parle et l'évêque de Carcassonne m'a donné l'accord pour que je puisse parler. Bon, dès le lendemain, on a compris que tout ça, c'était n'importe quoi. Mais voilà, il y a eu tout un débat toute cette semaine, du coup, et un peu même des fantasmes liés à la confession. Est-ce que vous pouvez nous dire, mon père, voilà, que si on vient vous voir et qu'on vous raconte ce genre d'histoire, vous, en tant que prêtre, par rapport à la confession, il se passerait quoi? Est-ce que vous nous confirmez qu'effectivement, il y a le secret, quoi qu'il arrive?
10: Alors, je vous confirme d'abord qu'il y a beaucoup de fantasmes.
7: Ah, certain, voilà.
10: Puisque, ça fait 21 ans que je suis prêtre et on m'a jamais posé de questions sur comment je fais pour l'Eucharistie ou pour les baptêmes.
7: Ouais.
10: Et on me pose toujours qu'est-ce
7: sur
10: que
7: la confession.
10: Des secrets
7: alors,
10: de la confession.
7: Alors.
10: Il se trouve que je suis aussi aumônier en prison. Quand je confesse un criminel ou prétendu tel en prison et qu'il m'avoue ce pourquoi il est là, il y a aucune raison que je prenne la parole auprès de n'importe qui. Il est déjà pris en charge par la société. Ouais. Donc, la question de ce, il n'y a ni une question de droit, ni une question de morale. Ouais. Les choses sont en place. À l'extérieur, voilà. Un criminel qui viendrait me dire qu'il a commis un crime ou qu'il est en train de commettre un crime, c'est une vue de l'esprit. Ça fait, comme je vous l'ai dit, plus de 20 ans que je suis prêtre. Je n'ai jamais reçu ni entendu aucun de mes confrères dire cela. Mmh. Il faut même rajouter, même inverser. C'est-à-dire que si le criminel, par définition quelqu'un de pervers, savait que le secret pourrait être levé, au contraire, peut-être il jouerait là-dessus pour avoir une stratégie de communication qui lui permettrait peut-être de brouiller les cartes. Donc vous voyez, on est vraiment dans le fantasmagorique. Voilà. Mais c'est la première chose qu'il faut dire. Ouais. Après toute cette affaire de M6, et on aurait d'autres choses à dire, évidemment.
11: Ouais. Mais là, pour en revenir sur le secret de la confession, admettons, moi, je viens vous voir cet après-midi ou demain matin, mon père, et puis je viens vous dire, voilà, je viens vous avouer un truc très très grave que j'ai fait. Qu'est-ce que vous me diriez?
10: Là, c'est là où il faut entendre que le secret, en fait, qui va lier le pénitent et le prêtre, il est sur ce que le pénitent va dire, il est aussi sur ce que le prêtre va dire au pénitent.
11: C'est-à-dire
10: qu'il va y avoir un dialogue en vérité, et qui va dire, la personne, en fait, elle vient parler à Dieu, en fait.
11: C'est
10: quand elle va voir le prêtre qu'elle est sincère, elle vient parler à Dieu. Donc le prêtre, il aide la personne à s'adresser à Dieu et à recevoir une parole de vérité qui peut la remettre en place, sur le bon chemin.
11: Ouais.
10: Mais ce genre de situation donc, qui est très courante parce que les gens se confessent, pas beaucoup, mais quand même ils se confessent, n'entraîne aucun désordre public. En fait, c'est comme je vous dis, c'est une vue de l'esprit de penser que la justice ou la police pourrait avoir dans les prêtres des auxiliaires de leur travail. Ça, c'est complètement faux. Mmh. Ce qui ou invraisemblable, si vous voulez fantasmer. Ce qui arrive, ce sont souvent des fautes morales.
11: Mmh.
10: Donc, par exemple, j'ai dit un gros mot à l'antenne de C-Radio.
11: Oh non,
8: ça n'arrive jamais.
11: C'est pas notre genre, mon père. Alors là, mon père, ça n'arrive jamais. Alors dis-nous, s'il faut que je me confesse à chaque fois que je dis un gros mot, on va se voir souvent, Arnaud. Mais bon, voilà, d'accord. Mais sinon, pardon, j'insiste un petit peu là-dessus, mais le secret de la confession, voilà, c'est quelque chose qui est, j'allais dire, gravé dans le marbre, de toute façon, chez vous?
10: Non, alors, ce qu'il faut avoir en tête, c'est que dans l'affaire de M6, quand le prêtre dit « j'ai l'autorisation de l'évêque de parler », ça c'est complètement faux, c'est invraisemblable, c'est impossible.
11: D'accord.
10: En revanche, un prêtre qui recevrait en confession une donnée extrêmement grave.
11: Oui.
10: Et qui donc serait tenu par le secret, mais il irait auprès d'un ami, d'un confrère, d'un évêque, pour essayer de lui faire comprendre qu'il a reçu quelque chose qui est très grave, pour lequel il est en grande tension intérieure, etc. Donc ça, c'est tout à fait possible pour essayer pour lui de mettre en place un partage, si vous voulez, d'une vérité qui serait trop lourde.
11: Oui. D'accord, donc
10: et
11: ça.
10: Si au cours de ce dialogue, il devait lâcher un morceau de la vérité qu'il aurait entendu et donc il serait donc en contravention avec le secret de confession, alors il pourrait voir un évêque réexpliquer sa démarche et dire voilà, j'ai commis cette faute et donc le prêtre ne serait pas excommunié jusqu'à la fin de ses jours, il pourrait retrouver son poste de prêtre. Ce qui compte beaucoup, c'est l'intention.
11: C'est l'intention.
10: C'est-à-dire, si le prêtre a l'intention de nuire au pénitent en révélant la vérité, là, c'est gravissime. S'il a l'intention d'essayer de sortir d'une situation où il y a quand même un danger pour lui ou pour autrui, alors là, il y a une manière d'accompagner le prêtre pour qu'il soit pas écrasé par le secret et qu'il puisse mettre en place une forme de dialogue ou une parole qui le libère.
11: Bon, merci beaucoup mon père, je voulais avoir ces petites informations parce que ça m'a intrigué tout au long de cette semaine. Merci beaucoup d'être sorti quelques minutes comme ça pour venir nous parler, merci infiniment. Donc Arnaud Alibert, prêtre et rédacteur en chef du journal La Croix. je ne vous promets pas de garder le secret de tout ce que vous venez de dire, car il n'y a pas plus commère que moi. Moi, pour rien vous confier. Moi, dès qu'on me dit un truc, alors tu le dis pas, je vous jure, dans les deux minutes, je le dis.
9: Ah, il le dit, ouais. Vous n'avez pas de garder un secret.
11: Rien. Merci beaucoup, mon père. Passez un bon dimanche. On parle de quoi avec toi dans un instant, mon Fabinou?
9: L'actu web, un jeune de 23 ans a créé une application pour vous aider à faire des économies. C'est nouveau, ça vient de sortir. Présentation dans un instant.
11: Merci beaucoup. Et appelez-nous, hein, 0810 055 056. Vous réagissez avec nous sur tout ce que vous entendez. C'est chez vous. Cette radio est à vous, mes amis. Voici Alain Bachung et les Vertiges de l'amour.

0: C'était bien sûr Alain Bachung et les Vertiges de l'amour.
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0: Ah, je les aime, les deux bébés. Ça, c'est mes deux bébés. C'est Nicolas et Fabien. C'est vraiment mes deux enfants.
3: On vous aime aussi.
0: Bah, appelez-moi mon père aussi.
3: Oui. Hein? D'accord, mon père.
0: Allez-y, mon fils.
3: Mon daron.
0: Ouais, appelez-moi daron.
3: Daron. Toute l'actu web de la semaine, j'ai repéré une toute nouvelle application qui va vous permettre de faire des économies sur votre plein de carburant.
0: C'est bien.
3: Non, c'est toujours un sujet qui préoccupe hein, les Français.
0: Le nom J'espère qu'il a raccroché. Oui. Le vrai père. Qu'est-ce que c'est que merdier. Bon, alors, allez-y, continue.
3: Le nom de cette appli, Mon Plein Éco. Toute nouvelle appli créée par un Nantais de 23 ans. C'est chez vous, moi. Nico. Il y a vraiment un vivier de talent là-bas, non?
0: Alors.
3: Il s'appelle Jordan Baumard, étudiant en école d'ingénieur en informatique. Et il vient de sortir donc Mon Plein Éco. C'est complètement gratuit. Cette appli va vous aider à trouver une station-service près de chez vous avec le carburant au meilleur prix. Explication avec Jordan, le créateur de Mon Plein Éco.
4: Mon Plein Éco, c'est une application qui va vous permettre de localiser les stations essence les moins chères tout autour de vous, mais également sur votre trajet. Par exemple, vous partez en vacances, il y a énormément de petites villes sur votre chemin qui vont avoir des prix beaucoup moins chers sur l'essence. L'application va vous proposer les stations les plus optimisées avec le temps de détour le plus faible.
3: Donc ça s'appelle Mon Plein Éco, le petit truc en plus de l'appli. Le prix du carburant est mis à jour en temps réel et on vous informe si le carburant est bien disponible à la station service souhaitée, ce qui vous évite de faire un petit détour. Merci à Jordan pour la création de Mon Plein Éco. Jordan a seulement 23 ans quand même, je souligne. Grâce à son appli, on va faire des économies. Autre sujet tiens, qui fait parler depuis quelques jours.
5: Toutes les semaines.
3: Mais oui, mais c'est toujours Céline Dion. Céline a annoncé des nouvelles dates de concert à Paris pour l'année prochaine. Les fans sont en feu et elle inspire les internautes, Céline. I'm alive. Les pompiers de la caserne de Toulouse-Atlanta ont posté une vidéo cette semaine sur TikTok sur cette musique pour annoncer leur traditionnel bal des pompiers du mois de juillet. Et petit détail, dans la vidéo, un sapeur-pompier de Toulouse s'est déguisé en Céline Dion. J'ai jamais vu Céline avec autant de poils. C'est plus qu'une chita vue.
0: On ne sait pas, on ne la connaît pas. Hein. On ne connaît pas plus que ça.
3: Non, mais elle n'a pas de barbe. Bah, ça se voit. Ça se voit qu'elle
0: pas,
3: a pas
0: en temps normal. Tu l'as déjà vu avec en robe de chambre.
3: Alors, bien.
0: Le matin en se levant.
3: Bon, bref, dans cette vidéo, on voit les pompiers de Toulouse dans une chorégraphie endiablée. Une nacelle a été mobilisée et le clip se termine avec une pluie de confettis. Voilà, c'est très festif. Et donc, la vidéo se termine avec ce texte. Oui. Pas d'inquiétude, notre Céline vous attend donc le vendredi 3 juillet 2026. Donc, eh bien, rendez-vous à la caserne de Toulouse pour voir une Céline Dion qui devrait mettre le feu au bal des pompiers.
0: Le feu.
3: On termine l'actu web avec un artiste que j'ai découvert sur TikTok. C'est un musicien brésilien. Ça m'a fait la semaine, ça. Le gars, en fait de la musique avec tout ce qu'il trouve. Par exemple, des jouets en plastique en forme de poulet qui font pouet-pouet.
0: On entend pire.
3: Bon, plus fort encore. Il a fait un duo avec sa machine à laver. Ça, c'est pas banal. En fait, sa machine, elle fait des bip-bip. Du coup, il a eu l'idée d'installer son piano dans sa buanderie pour un duo pas comme les autres. Donc ça, c'est les bip-bip de sa machine à laver.
6: Original.
3: Voilà le premier duo machine à laver piano. Tout le monde s'en fout. Merci Internet d'exister pour ce genre de moment. Moi, je vous laisse car ce morceau m'a lessivé.
0: Merci beaucoup. C'est un peu Rémi Bricard.
3: Ah oui. C'est un petit peu Rémi Bricard, mais bon, pas pareil.
0: Parfois, on parle sous ces jingles. De toute façon, il y aura bien un jour, on arrêtera.
3: On découvre l'émission.
6: On ne respecte rien.
0: J'espère qu'ils n'ont pas payé quelqu'un pour les faire, ces jingles, parce qu'on ne les entend jamais.
3: C'est pas grave. L'essentiel, c'est qu'on vous entend. Et
0: voilà,
3: ça, c'est bien ça, l'essentiel.
0: C'est l'essentiel. Merci, mon bon Fabio. Oui. Allez, dans un instant, on va vous présenter un invité pas banal, parce qu'on aime vous présenter des invités pas banaux. Mais d'abord, tiens, on va écouter Pascal Obispo et Francis Cabrel. Ils sont deux. Avec Il faudrait que pleuve l'amour. Disons, c'est très amour aujourd'hui. Hein.

0: Non, non. Pascal Obispo et Francis Cabrel.
1: On les adore.
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0: Oui. Allez, comme promis, place à la personne pas banale du dimanche. Bonjour Gauthier de Ginestet.
4: Bonjour. Oui.
0: Bienvenue ici, mon cher Gauthier. Alors, vous êtes de Castres. Vous êtes castré et moi castré, c'est marrant.
1: Oh là
0: c'est
1: là.
0: Vraiment très drôle. Très, très
1: bien préparé cette interview.
0: Et vous venez de lancer une application pas bête qui s'appelle Pit Meter. P-E-T-M-E-E-T-E-R. Alors, de quoi s'agit-il, mon cher Gauthier?
4: Alors, il s'agit d'une application de rencontre pour animaux de compagnie.
0: Bête.
4: On s'adresse essentiellement aux chiens, aux chats, aux nacs, donc tout ce qui est hamster, lapin,
0: ouais.
4: Et puis éventuellement également les oiseaux. Et puis donc on a quelques originalités qui nous ont rejoints donc ces derniers temps, à savoir des reptiles, par exemple des lézards, des serpents, et on a même des chevaux.
0: Ah oui, des chevaux. Donc c'est quoi? C'est une application de rencontre pour des animaux, c'est ça?
4: C'est tout à fait ça. Voilà. C'est une application de rencontre pour animaux. Vous inscrivez votre animal, vous inscrivez votre profil propriétaire, votre animal, et vous swipez donc la liste de profils qu'on vous propose à proximité de votre lieu de résidence.
0: Trop bien. Donc alors l'idée c'est quoi? C'est pas de dire, par exemple voilà, moi j'ai mon chien Pupus là, il bat de la queue pas bien en ce moment. Il a la queue molle.
1: Il a pas le moral.
0: C'est la queue élevée. Voilà. Donc je sens qu'il a pas le moral. Et là je me dit, il faut qu'il se trouve une pote, tu vois, ou un pote, ou même un pote. C'est pas un truc amoureux, hein, c'est un truc de rencontre.
1: Après, ils font ce qu'ils veulent, les
0: animaux. Ils font ce qu'ils veulent, exactement.
4: Voilà, c'est ça.
0: Voilà, donc je remplis son profil et puis je mets son petit caractère, tout ça, c'est ça, hein.
4: Alors voilà, on demande toute une liste de caractéristiques en fonction de votre animal.
0: Voilà.
4: Ça passe par les notes de santé, savoir justement s'il est castré ou non, son caractère en général, s'il est sociable, etc. etc. Et en fait, toutes ces caractéristiques permettent vraiment de savoir si votre animal va être compatible avec celui que vous allez swiper.
0: Voilà, par exemple, je sais que je vais me promener à tel endroit, je me dis tiens, ça serait bien qu'il joue avec quelqu'un, et on fait comme ça. Et du coup, ce qui est bien aussi, c'est que même les propriétaires, ils se rencontrent
1: aussi. C'est surtout ça, je pense, non?
0: Bah oui,
4: c'est une éventualité, on peut pas l'exclure.
0: J'aime bien Gauthier. Vous êtes politique aussi, Gauthier, on dirait un homme politique.
1: Oui, oui.
0: Et c'est une éventualité. Donc c'est vachement bien. Et donc c'est pour tous les animaux, alors, parce que je crois qu'il y a une majorité de chiens pour le moment sur l'appli. Parce qu'il démarre, mais voilà, c'est ça, c'est pour tous les animaux.
4: On reste ça reste entre 85 et 90% de chiens, environ 5% de chats, même si la communauté des chats s'élargit de plus en plus.
0: Et puis ensuite,
4: les 5% restants, comme je vous le disais, ce sont les chevaux, les reptiles, etc.
0: C'est ça. Et alors, pourquoi cette idée, mon cher Gauthier, c'est venu d'où ça alors?
4: C'est en discutant avec des amis, parce que j'ai des amis qui résident dans des appartements et qui se retrouvent avec des chiens et des chats qui ne sont pas, qui ont quelques difficultés justement à être sociabilisés. Ces animaux restent enfermés dans ces appartements et en fait donc ces discussions que j'ai pu avoir avec mes amis me disaient justement comment je peux faire pour sociabiliser mon animal. Et c'est à partir de là que l'idée m'est venue et que j'ai créé Pet Meter.
0: Et donc c'est disponible partout en France ou c'est que à Castres?
4: C'est disponible partout en France et dans le monde.
0: Ah, dans le monde.
4: Et l'application est traduite en français et en anglais.
0: Et c'est gratuit? C'est tout gratuit ou...
4: C'est 100% gratuit et ça restera gratuit quoi qu'il en soit.
0: Bravo Gauthier. Voilà, grâce à Gauthier, tu vois, mon chien, il s'emmerdera plus. Il est mou.
1: Oui, il est un petit peu mou.
0: J'aime pas. Gauthier, oui, moi, j'aime pas. C'est mon chien qui me siffle tout le temps. Merci Gauthier de Ginestet, créateur de l'application Pet Meter. P-E-T-M-E-E-T-E-R. Pet Meter. Le Tinder des animaux. Merci infiniment, Gauthier. Passez un beau dimanche. Voilà une belle idée.
1: C'est une belle idée.
0: Très bien. Vous aimez les tripes. Vous aimez la paix. Tant mieux, elle arrive. Et juste après, c'est les infos pratiques près de chez vous avec le ICI Express.
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14: Partons gaiement vers la deuxième demi-heure de votre talk show du dimanche. Alors ici, c'est comme la messe du dimanche.
15: Mais on va pas pareil,
14: hein, ça, non. Dans un instant, on va parler de la science au secours de notre quotidien avec Mac Lesguy.
15: Ah, on l'adore.
14: On l'adore, Mac Lesguy. Et votre tribu là, notre enfant de la télé, Nicolas Malabeuf. J'ai appris tout à l'heure que tu as fait une licence. De quoi?
15: Oui, j'ai fait quelques études. Quand même.
14: Alors, tu as fait le bac et après le bac.
15: Une licence information communication du côté de Nantes. Ça se voit pas, mais j'ai des années d'études.
14: Mais ça, c'est fou comme ça. S'entend pas, mais à aucun moment. Et puis notre spécialiste web.
15: Aucune étude, hein. Licence 4.
14: Et c'est déjà pas mal.
15: Et vous
14: Rien, moi rien.
15: Non, j'ai fait des études.
14: L'école
15: du rire.
16: L'école du rire, mais oui, on est plus en 90.
14: J'ai fait l'école des fans, ça c'est vrai. J'ai présenté.
15: Ah oui, c'est vrai.
14: Et voilà, c'est déjà pas mal. Et puis alors vous qui nous écoutez, vous êtes ici chez vous.
15: Réagissez.
14: Vous pouvez réagir sur le groupe.
15: Alors ça c'est complètement gratuit sur Facebook. Vous tapez Youpi la vie avec Willy Revelli. On vous a posé une question parce qu'en fait Bernadette Chirac avait interdit à son mari de la tutoyer. Et vous qu'avez-vous déjà interdit à votre partenaire? Alors, on a beaucoup de messages.
14: Ah.
15: Corinne a posté interdit de commenter les résultats de mon régime.
14: Ah ouais.
15: Ça c'est pas mal.
14: C'est bien,
15: et il y a Laurence, je lui ai interdit de ronchonner. Mais quand je lui dis ça, il ronchonne.
14: C'est un mec.
15: Donc continuez à réagir, c'est gratuit. Le groupe Facebook pour nous retrouver, vous tapez Youpi la vie avec Willy Revelli.
14: Et appelez-nous aussi parce que c'est mou là. Qu'est-ce que vous avez depuis hier? J'aime pas J'ai l'impression que personne nous écoute. 0810 055 056. Allez, appelez, même juste pour dire bonjour. Allez, pap. En plus, vous n'allez pas repartir les mains vides parce que.
15: Et oui, carte carburant qui ne tombe pas après-demain, qui ne tombe pas demain, qui tombe en fin d'émission.
14: Donc c'est maintenant 100 euros. 100 euros de carburant, c'est pas rien en ce moment.
15: Cadeau.
14: 0810 055 056. Appelez-nous, pitié. Mais d'abord, si vous n'avez pas suivi l'actu, pas de panique, l'actu vous suit. Il est temps pour moi de mettre
1: les points sur les i. Oui, il est revêtu.
2: Mais les points sur les i.
14: Et on commence avec un point, Patrick Bruel. Regarde ma bite. La plaque au nom de Patrick Bruel a disparu de la grande plage de Dinard. Et là du coup c'est plus la plage des grands hommes. Mais bon, tel qu'on connaît Bruel, cette plaque devrait vite réapparaître sur la plage de Nibar. Sacre du PSG, Jordan Bardella bat son record de popularité dans les sondages à la suite des émeutes. Allez les gars, c'est bien. Jeudi, il y a le mondial qui démarre. Continuez à bien tout péter, hein. Bardella président, on y est presque, on ne lâche rien. Allez, c'est bien, on y va. Violence PSG Arsenal, toujours à Pau, un jeune condamné pour avoir jeté un saucisson dans l'œil d'un policier. C'est le fameux saucisson à l'ail. Habituellement, on se fait arrêter pour port d'armes prohibées, mais pas pour armes de port prohibées. Le port. Bernadette Chirac est morte. Bon, bah, rip, reste une pièce jaune. Patrick Poivre d'Arvor, PPDA, visé cette semaine par deux nouvelles plaintes. C'est PPD rap. Il va finir par avoir une EQTF, hein, une obligation de quitter le tanga des femmes. À Los Angeles, la chanteuse Britney Spears a plaidé coupable après une arrestation pour conduite en état d'ivresse. C'est Britney Spritz. Britney Spears qui avait sorti il y a peu une autobiographie, La femme en moi, à ne pas confondre avec celle de PPDA, Moi en la femme. Télévision, dans Mask Singer, le chanteur Dany Briand a été trouvé dans le masque du caillou.
15: Ah.
14: Dis donc, il a beau s'appeler Brillant, le caillou, vu qu'il n'est pas allé en finale, c'est pas une pierre précieuse. L'éléphant, c'était Patrick Bruel, mais bon, c'était trop facile. Il avait la braguette ouverte, on voyait ça trop, alors bon, ça comptait pas. Les données de 100 000 clients, dont les coordonnées bancaires piratées chez Basic Fit. C'est Basic Fit. Netflix annonce que la saison 6 de Emily in Paris sera la dernière. Bah tant mieux, cette série, c'était n'importe quoi. J'ai vu une scène où Emily met moins de 10 minutes à commander un café dans un bar et en plus, sa serveur lui a répondu avec plaisir. Ouais. Et en souriant avec ça. Non mais n'importe quoi, c'est exagéré. Enfin, la question du jour. Tiens, bah si on fait un crossover entre Emily in Paris et Faites Entrer l'Accusé, est-ce qu'on pourra l'appeler Emily Louis in Paris?
15: Ouh.
14: Eh ben vous avez 2 ans. Malheureusement, dans 207 jours, c'est fini 2026.
15: Bravo. Il va falloir vous confesser là.
14: Oui.
16: Il y a des choses à dire là.
15: Là, on rappelle mon père.
14: Oui, on va rappeler. On est là pour 3-4 heures. Alors allons-y vite. Allez, mes amis, si vous n'avez pas le moral,
16: on n'est pas bien.
14: Bah, on a la solution. Non. Quoi que vous fassiez, vous arrêtez tout, tout, tout. Vous vous levez. Et quand je vous dis à vous, vous allez me faire un palabapapa. D'accord ?
16: D'accord.
14: Là, ça va pas. Là, ça va pas.
16: On
14: a un coup de mou. Et un coup de mou.
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14: À vous ! Balabapapala ! Et voilà, ça va beaucoup mieux. Voilà, ça va beaucoup mieux. Voici KOD avec Chacun sa route sur votre radio ici. Merci d'être avec nous, mes amis. À tout de suite, juste après ça, avec Mac Lesby.

0: le plaisir de réécouter ça. Merci Bulle. Merci. Bulle, c'est celle qui programme les missions. Merci ma Bulette. C'était fini, effectivement, KOD avec chacun sa route. Oui.
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0: Celui qui arrive maintenant, je l'adore. Ouvrons notre nouveau dossier. Bonjour Mac Lesguy.
3: Bonjour Willy.
0: Bienvenue ici mon cher Mac. Alors on vous voit chaque dimanche soir sur M6 depuis 102 ans dans E égale M6. Et Max,
4: ça cartonne.
0: Eh mais ça cartonne. Je
4: depuis
0: vous...
4: 35 ans.
0: Non mais t'imagines, fou. Et je vous adore Max, mais comment vous faites, moi qui suis le roi des crétins, je comprends tout quand vous expliquez les choses. Comment est-ce que vous arrivez à le faire ça, dites-moi déjà.
3: Eh bien écoute Willy, c'est très simple. J'imagine que tu es derrière ta télé, ouais. Tu dis on va faire simple, pas trop compliqué pour que tu comprennes.
0: Et, bah voilà.
3: Et on essaie de s'y coller. Voilà.
0: Et bah ça voilà. Fonctionne. Mais j'adore, je vous adore, Mac. Alors, donc là, le livre qui vient de sortir s'appelle Toutes les vérités scientifiques sont bonnes à dire. C'est un livre qui bouscule les idées reçues sur la science. Quelles idées reçues, par exemple, mon cher Mac ?
3: Oh, des idées reçues sur les produits détox, sur la manière de bien s'endormir, sur les liens entre notre sommeil et notre poids.
0: Le poids.
3: On parle aussi du danger des chats, parce qu'on a beaucoup de chats et ça tue beaucoup d'oiseaux.
0: Ouais,
3: bref, c'est tout notre quotidien.
0: Voilà.
3: Est-ce qu'il faut économiser l'eau du robinet pour sauver la planète? Est-ce qu'on peut continuer à manger de la viande?
0: C'est
3: tout notre quotidien décrété par la science.
0: Voilà, et justement, on va s'arrêter deux petites secondes là sur cette histoire de d'eau là, du robinet, parce que vous dites, bah, évidemment couper l'eau du robinet, évidemment, voilà, on se lave les dents, on le coupe, c'est bien logique, mais vous nous dites quoi en fait si on fait des petits trucs aussi simples chacun de notre côté, bon, on va pas aller loin avec ça quoi.
3: Non, on va pas aller très loin en fait, parce que ce dont on se rend pas compte, c'est que l'eau c'est un produit qui est très lourd. L'eau de Paris, si vous l'économisez, il n'ira jamais à Lyon ou il n'ira jamais à Perpignan, là où il peut y avoir des sécheresses ponctuelles. Il faut vraiment faire très attention. Donc, les petits gestes ont des petits effets, en fait. Et ce que j'explique, c'est qu'il faut toujours avoir le sens des ordres de grandeur.
0: Ouais.
3: Il ne s'agit pas de gaspiller l'eau.
0: Bien sûr.
3: Mais en revanche, économiser litre par litre l'eau pendant que vous arrosez votre jardin ne sert à rien.
0: Ouais.
3: Si d'ailleurs vous voulez faire des économies, ce n'est pas l'eau qu'il faut éviter de gaspiller ou faire attention, c'est l'eau chaude. Parce que pour le coup, pour l'eau chaude, si vous la chauffez avec du gaz, ça a une répercussion, un, sur votre portefeuille, et deux, ça émet beaucoup de carbone, beaucoup plus que votre litre d'eau froide. Donc, soyez attentifs à votre eau chaude, très certainement, c'est pour ça que préférer des douches au bain, par exemple, c'est utile pour votre porte-monnaie et peut-être un peu pour la planète. En revanche, si vous êtes dans une région où il n'y a pas de problème d'eau, pas la peine de vous mettre martel en tête en essayant d'économiser chaque dixième de litre d'eau.
0: Voilà. Donc dans ce livre, voilà, donc vous évoquez, donc on l'a entendu, enfin des sujets légers comme effectivement l'alimentation des animaux ou le sommeil, mais donc des questions plus sensibles comme le nucléaire ou le bio. Tiens, par exemple sur la clim. Alors vous êtes exactement comme moi ou je suis comme vous. On est pro-clim. Là, non, mais il a fait très chaud là. La semaine dernière, il faisait super chaud. Il y a encore tout un débat qui est arrivé sur la clim, et on a l'impression qu'en France, dès qu'on emploie le mot clim, c'est le diable.
3: Alors, la clim jusqu'à présent c'était le diable, et vous savez, beaucoup de gens disaient bon, la clim c'est très mauvais pour la planète, etc. Bon, avec la dernière canicule, évidemment qui est provoquée par le changement climatique, on sait bien qu'il va faire de plus en plus chaud l'été, donc il va falloir climatiser pour protéger les personnes les plus fragiles. Le débat est en train de s'éteindre. Enfin, les fameux contributeurs du GIEC, vous savez, ceux qui nous disent depuis toujours, faut faire très attention, etc., disent, bah oui, il faut s'adapter au changement. S'adapter au changement climatique, au réchauffement, ça veut dire commencer par climatiser les personnes les plus fragiles, car vous aurez beau dire et beau faire, essayer d'atténuer le changement climatique, etc., on aura toujours des canicules, et il va y en avoir à répétition, plus intense, plus grave. Et si on veut éviter les surmortalités qu'on compte toujours à la fin des vagues de chaleur, il faut évidemment climatiser, à commencer par les personnes plus âgées.
0: Voilà, parce que effectivement, le fait qu'il n'y ait pas de clim dans les écoles, qu'il n'y ait pas de clim pour les plus âgés, enfin voilà.
3: On a vu, rappelez-vous, cette école à Mont-de-Marsan, où il a fait 50 degrés au mois de mai, pour caricaturer, on disait les élèves tombent comme des mouches.
0: Bah oui.
3: Non seulement la clim permet de sauver des vies dans les EHPAD, dans les maisons de retraite, dans les hôpitaux, mais en plus, chez tous les jeunes, tous les étudiants, tous les écoliers, tous les gens qui ont besoin de travailler, au-delà de 30, 35 degrés...
0: On travaille plus, on n'a plus envie.
3: On ne travaille plus, on travaille plus mal.
0: Voilà.
3: Et puis on a des problèmes.
0: Voilà.
3: Donc il faut repenser en profondeur tout ça, en se disant, il faut qu'en période de clim, imaginez ça en période de canicule, si ça commence en mai, en juin, on ne va pas raccourcir les lignes scolaires. Donc il faut commencer à se préoccuper de ce problème.
0: Voilà. Et quand on dit que ça provoque des îlots de chaleur, là, que ça rejette de la chaleur,
3: Alors, c'est tout à fait vrai que dans une rue étroite où tout est climatisé, ben, au lieu qu'il fasse 35 degrés dans la rue, il fera peut-être 35,5, 36, ah oui. Un degré de plus. Okay. Mais en attendant, dans vos intérieurs, au lieu de faire 35, voire 40, si vous êtes exposé en plein soleil, il fera 22 ou 23 degrés. C'est ça qui sauve les vies, vous voyez.
0: Voilà.
3: Donc, c'est un petit réchauffement à l'extérieur, mais un gros refroidissement, une grosse climatisation à l'intérieur, et c'est ça qu'on veut.
0: Bon, en tout cas, voilà, c'est toujours des débats qui sont passionnants. Alors, vous parlez entre autres de ça dans votre livre. Il y a plein de sujets. Vraiment, c'est issu de chroniques que vous avez faites sur notre radio il y a quelques temps.
3: Il y a plein de sujets. Alors, voilà, beaucoup d'idées reçues. Alors, donc, évidemment, ça fait débat. Et beaucoup de critiques. Je renvoie, parce qu'évidemment, c'est vraiment ce que le consensus scientifique dit aujourd'hui en 2026. J'ai mis toute une biblio à la fin.
0: Exactement.
3: Je ne dis rien d'ailleurs. Moi, je m'appuie sur ce que dit la science et je le vulgarise. Voilà. Et donc, je reste droit dans mes bottes. On a tellement d'idées reçues, de croyances, vous n'avez pas idée. Un lecteur me disait, mais je suis allé dans votre livre de surprise en surprise.
0: Exactement.
3: Avec de vraies applications sur notre quotidien.
0: Voilà, c'est exactement ça. Vous irez de surprise en surprise. Pour terminer, Mac, en un mot, est-ce que c'est plus dur d'expliquer la science aujourd'hui que quand vous avez démarré il y a 35 ans avec E égale M6? Est-ce que c'est plus compliqué? Est-ce que avec les réseaux sociaux, tout ça?
3: Ouais. Exactement. Ouais. Un scientifique me disait, il y a 35 ans, on était en train de mettre au point les premiers OGM en France. On était en pointe dans le domaine et tout le monde trouvait ça très bien. Aujourd'hui, on est en train d'expliquer sur les réseaux sociaux que non, la Terre n'est pas plate, mais qu'elle est sphérique, que c'est une boule. Oui, on a un peu régressé. La science est devenue un discours parmi d'autres, un peu noyé dans le flux des réseaux sociaux. Bah, raison de plus pour continuer, pour écrire des livres, pour faire des émissions de télé, de radio, pour expliquer ce que dit la science aujourd'hui au niveau mondial, international.
0: Et ben voilà, toute la science au niveau mondial, international, dans le livre de Mac Lesguy, toutes les vérités scientifiques sont bonnes à dire aux éditions du Rocher. Merci infiniment d'être passé nous voir, Mac. Je vous aime, mais vraiment, je l'aime. Quand je l'aime pas, je dis je vous aime pas. Au revoir, merci, bon dimanche. Ah, ça, c'est
1: bien. 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
0: On va faire un petit coucou à Joël. Ça va, Jojo?
4: Salut, Willy.
0: Ah, ça va, mon Jojo? Tu nous appelles d'où?
4: Et je t'appelle de Frouzens. C'est à côté de Toulouse.
0: J'aime bien. Moi, j'aime bien là-bas. Qu'est-ce que tu fais de beau dans la vie, mon Jojo?
4: Ah, je suis à la retraite.
0: Très bien, mais avant.
4: Le plus beau métier du monde.
0: Ah, oui, c'est pas mal. Et avant, tu faisais quoi?
4: J'ai 42 ans de travail,
0: Tu te reposes. Repose-toi bien. Tu voulais nous faire un petit coucou, mon Jojo?
4: Ah oui, je voulais faire un petit coucou. J'étais en train de faire les grillades dehors.
5: Ah, on adore.
4: Et je vous adore, vous êtes complètement déjanté, mais je vous
0: adore. On le trouve pas. Nous, on est plutôt sains, de corps et d'esprit. Dis donc.
4: Mais ça fait plaisir par les temps qui courent.
0: Voilà.
4: Tout ce qui se passe.
0: Voilà.
4: On passe un bon moment.
0: Bah, c'est gentil.
4: J'ai un petit message personnel.
0: Vas-y.
4: Voilà. Je fais un gros bisou à mon épouse, 40 ans de mariage cette année.
0: Oh là là.
5: Bravo.
4: Voilà.
0: Et pour rebondir là-dessus.
4: Mon fils, à ma fille.
0: Ouais. Voilà. Et pour rebondir, rebondir sur le sondage qu'on a mis sur le groupe Facebook, tu sais, il y a Bernadette Chirac qui interdisait à son mari de la vouvoyer. Est-ce que ta chérie, en 40 ans, elle t'a interdit des choses?
4: Ah non.
0: Non.
4: Non.
0: Puis, très bien.
4: Non, mais sérieux. Sérieux, et en plus, on adore le rugby et tout ça, et on se fait plaisir. On a passé des moments difficiles, on a surmonté toutes les épreuves,
0: bravo.
4: Et on est ensemble.
0: Bravo.
5: Belle déclaration. Et
0: là, il fait ses petites grillades. Jojo, il est amoureux, ouais. Bonne grillade, tu embrasses bien ta chérie de notre part. Comment elle s'appelle, mon Jojo, ta chérie?
4: Sylvie, et il y a notre fils aussi, Florian, qui mange avec nous à midi.
0: Bon appétit, Flo.
4: Juju, qui travaille en Suisse, voilà.
0: On embrasse tout le monde.
5: Bisous tout le monde.
0: Très jolie famille, mon Joël. Merci d'être passé nous voir.
5: Et on te rappelle peut-être 10 minutes pour la carte carburant.
0: Raccroche quand même. Non plus.
5: C'est les grillades vont cramer.
0: Ça coûte, hein. Le téléphone, il est con, lui. Au revoir, merci beaucoup. Parle de quoi avec toi, mon Joël?
5: Eh bien, on va rendre hommage à une ancienne première dame.
0: On se demande bien laquelle. Mais d'abord, Amel Bent avec

0: bien, hein, Mel Bent.
1: C'est un Mel Bent avec Pourquoi tu restes. Bah, elle s'en va.
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1: Allez, quand il y en a mal,
4: il y a Malabeuf.
1: Nicolas Malabeuf, le profond de la télé. Alors, mon Nico.
5: Eh bien, on l'a appris hier. L'ancienne première dame Bernadette Chirac nous a quittés à l'âge de 93 ans. De son vrai nom, Bernadette Chaudron de Courcelles, qui rencontre Jacques Chirac sur les bancs de Sciences Po en 1951. Ils étaient tous les deux jeunes étudiants. Et alors, ils devaient faire un exposé. Bernadette lui avait prêté sa feuille de lecture et ses cours parce qu'il était souvent absent. Elle allait même les déposer chez lui. Elle était sympa. Et résultat des courses, à l'exposé, Jacques avait eu une meilleure note qu'elle. La vie est injuste, mais c'est comme ça. Ils tombent tout de même amoureux, ils se marient 5 ans plus tard, même si la famille de Bernadette était contre ce mariage, qui voyait en Chirac un homme sans fortune, sans foi religieuse et avec un orgueil excessif. Ça démarrait bien. Et alors, pendant 36 ans, Madame Chirac fut conseillère régionale de Corrèze. Pour faire campagne, elle s'était acheté une Peugeot 205 rouge avec laquelle elle sillonnait le département. Et alors, lors d'un discours, son mari ne peut pas s'empêcher de l'interrompre. Voici la réaction de Bernadette.
6: Mesdames, messieurs les conseillers généraux, qui sont si nombreux que je ne vais peut-être pas les citer.
7: Oui, mais attendez.
6: Vous voyez l'ambiguïté de ma situation. Je suis à la fois conseiller général de Corrèze et j'en suis fière. Puis en même temps, je suis l'épouse de Jacques Chirac, qui est un chef, et il faut que j'obéisse.
5: Et il faut l'obéir. Et alors Jacques Chirac aimait comparer sa femme à un animal, interrogé par Michel Drucker depuis l'Élysée.
8: Quelqu'un qui prend son temps, son animal préféré c'est la tortue.
9: Oui.
8: Oui. Et c'est vrai qu'elle est lente, elle ne se bouscule pas, elle prend tout son temps. C'est comme ça. Alors de temps en temps ça m'agace, tendance à être en retard, ou elle prend son temps.
5: Et oui, la tortue, Jacques l'appelait également bourriquette, c'est mignon. Et alors au début de leur relation, Jacques Chirac part faire son service militaire qui durait 30 mois à l'époque. Et lors de sa permission, il rentre à Paris, il demande à Bernadette de lui faire une omelette. Sauf que c'était une piètre cuisinière. Elle raconte cette anecdote devant Jean-Pierre Coff.
10: Comme toute épouse, j'avais mis quelques provisions dans le frigidaire et il me dit bah, faites donc une omelette. Alors je tasse les œufs, mais malheur, avec les coquilles. Je bats les œufs avec les coquilles.
11: Ah oui, effectivement.
10: Alors évidemment, quand je les ai mis dans la poêle, j'ai tout de suite vu qu'il y avait quelque chose qui ne fonctionnait pas normalement.
5: Et alors en 98, Bernadette invite la première dame américaine en Corrèze. Hillary Clinton arrive en limousine avec un tailleur jaune tapant en Corrèze. Voici les réactions étonnées des Corréziens.
12: On n'aurait pas eu Madame Chirac, elle ne serait pas venue se perdre à Corrèze. Hein.
13: La future présidente des États-Unis qui remplacera son mari. C'est tout ce que j'en pense.
14: C'est bien, on ne peut pas la voir tous les jours. C'est une occasion exceptionnelle.
15: Nous avons beaucoup de chance parce que nous lui avons commandé le beau temps. Et la Corrèze, je crois, montre son sens de l'hospitalité aujourd'hui.
5: Et alors en 2000, pour faire plus brancher, Bernadette demande même à être relookée par Karl Lagerfeld.
16: Celle-là, elle est plus excentrique. Je ne pense pas que vous pouvez la mettre autant.
17: Mon mari, comme vous le savez, est très grand. Et comme il est très rapide et qu'il ne peut pas s'empêcher de marcher très vite, alors c'est grotesque quand je suis à côté parce que je marche à tout petit pas
16: non,
17: comme
16: c'est horrible.
17: Ça.
16: Vous avez comme une guicha presque, non?
17: Une chose qui est terrible, c'est qu'il y a, de plus en plus de messieurs mal élevés qui marchent sur les traînes.
16: Parce qu'ils n'ont plus l'habitude, il faut leur dire.
17: Mais je leur dis.
16: Ah oui.
17: Je leur dis, si vous voulez bien me rendre ma robe, je leur dis carrément, voulez-vous me rendre ma robe?
5: Et le petit potin, eh bien Bernadette et Jacques Chirac, on l'a dit, se sont toujours vouvoyés, et ils faisaient même chambre à part.
1: Ah, c'est peut-être ça la réussite du couple, on ne sait pas, voilà, effectivement.
5: Et la tromperie.
1: Et là, évidemment, c'est la base de l'amour, se tromper. Eh bien écoutez, vous savez quoi? On va revenir juste après ça. Ah. Vite, vite, vite.
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1: De retour ici, c'est Willy vient déjeuner chez vous. On passe à table tous ensemble le samedi et le dimanche en direct entre midi et 13h. Mais vite, vite, vite, ce sont les 5 dernières minutes.
0: Bah déjà.
1: Ah bah si, place à la bonne initiative du dimanche. Bonjour Elina Martins.
18: Bonjour, bonjour à tous, bonjour Willy.
1: Bonjour Elina, bienvenue ici. Vous êtes directrice du pôle insertion à l'association pour adultes et jeunes handicapés de Loire-Atlantique. Et avec vous, je voulais évoquer ce midi cette formation unique en France d'assistants beauté et bien-être qui va ouvrir à la rentrée à Saint-Herblain. Est-ce que vous pouvez nous expliquer de quoi il s'agit, s'il vous plaît?
18: Oui, tout à fait. En fait, je travaille au sein de cette association, la page 44, qui accompagne des jeunes en situation de handicap, des enfants, des jeunes, des adultes. Et comme tout le monde, les jeunes en situation de handicap, ils ont envie de pouvoir avoir accès à l'ensemble des formations qui peuvent s'offrir à eux.
0: Ouais.
18: Et malheureusement, dans notre paysage aujourd'hui encore, ça peut être compliqué d'accéder à certaines formations, notamment dans le secteur de la coiffure et de la beauté. On a rencontré il y a quelques mois le CFA Coiffure Esthétique de Saint-Herblain, qui a eu envie de travailler avec nous pour créer une formation inclusive, pour créer une formation qui soit adaptée et qui leur permette d'accéder réellement à ces métiers de la coiffure. Et donc, on s'est rencontrés et on a commencé à construire ce projet.
0: Trop bien. Unique en France, hein, pour l'instant, ce projet-là.
18: C'est unique en France, effectivement. Voilà. C'est un nouveau démarrage. Et puis, on espère que ça va donner envie à plein d'autres CFA de construire avec nous des formations inclusives.
0: Donc, l'idée, c'est de former des petites mains, entre guillemets. Hein, je mets plein de guillemets. Hein, des petites mains des salons de coiffure, c'est ça, hein?
18: Voilà, l'idée c'est de créer un nouveau titre professionnel qui n'existe pas encore, qui s'appelle assistant beauté bien-être, voilà. Et qui permet à ces jeunes-là de faire des métiers dont le secteur de la coiffure a besoin. Donc par exemple, vous accueillir dans le salon de coiffure, faire les shampoings, préparer les petits papiers aluminium pour faire ses mèches, ce genre de choses. Voilà.
0: Voilà, parce que vous l'avez dit, les jeunes handicapés galèrent encore aujourd'hui, en 2026 en France, à trouver du boulot. Et ou en tout cas, quand ils trouvent du boulot, c'est toujours dans les mêmes secteurs, c'est ça, hein?
18: C'est un peu toujours dans les mêmes secteurs aujourd'hui, mais pour autant, bah, nos jeunes, ils ont envie, comme les autres, de faire le métier qui soit leur rêve, quoi. Bah donc, c'est ce qu'ils recherchent.
0: Voilà. Et donc là, donc, c'est une initiative donc, entre vous et le CFA Coiffure de Saint-Herblain, qui proposera donc une formation sur mesure.
18: Voilà, en fait, ce qu'on souhaite, c'est faire une formation qui puisse leur permettre d'avoir accès à un vrai titre professionnel, que la formation elle soit qualifiante, qu'elle soit reconnue, que ça soit pas un petit système interne qu'on mette en place, et que ça leur permette du coup d'ouvrir des nouveaux métiers dans le secteur de la coiffure. Mais pour pouvoir faire ça, pour pouvoir lancer cette formation et qu'elle soit reconnue nationalement comme un titre professionnel, on a besoin de l'expérimenter pendant 2 ans. Ouais. Et donc on lance cette expérimentation, et c'est sur ça qu'on a besoin d'aide et de soutien. Pouvoir la lancer, cette formation.
0: Justement, j'allais y venir. Elle est bien, Elina, bravo. Il paraît que vous lancez justement donc un appel aux dons pour financer cette formation, c'est ça?
18: Voilà, c'est ça. En fait, on a lancé un appel aux dons grâce à la fondation BPGO qui nous soutient pour ce projet. Et l'idée, c'est de pouvoir favoriser des participations, soit de particuliers, soit d'entreprises.
0: Ouais.
18: On a atteint déjà, depuis le démarrage de notre communication autour de ce projet, on a atteint un premier palier de 6 000 euros. Quasiment 7 000 qui nous permet de lancer déjà un premier jeune dans la formation en septembre. Et maintenant, on va absolument atteindre le deuxième palier qui est à 22 000 euros qui nous permettra que 4 jeunes entrent en formation en septembre.
0: Voilà, parce que l'idée, c'est que vous en ayez quoi, une petite dizaine dans l'idéal, c'est ça?
18: L'idée, c'est d'avoir effectivement une petite dizaine de jeunes qui entrent en formation en septembre.
4: Et comment on peut faire pour vous aider alors?
0: Alors oui.
18: Eh ben, il faut aller sur le site internet de la fondation BPGO. Vous trouverez notre projet qui s'appelle Soutenez la formation coiffure, assistant coiffure inclusive.
0: Ouais.
18: Et vous pouvez abonder dans le projet 10 euros, 100 euros, 1000 euros, voilà. Tout ce que vous voulez, que vous soyez particulier ou entreprise. Et vraiment, tout ça, ça nous aidera énormément pour pouvoir permettre à ces jeunes-là d'entrer en formation.
0: Bon, bah, c'est bravo, super. Bravo, c'est une très, très bonne idée. Bravo, Elina Martins. Vraiment, on vous soutient pour cette belle initiative. Donc, l'idée, vous l'avez entendu, hein, c'est de permettre à des jeunes porteurs de handicap de travailler dans un salon de coiffure. Ils ont bien le droit aussi, si c'est leur rêve, mais il faut une formation pour ça, et donc elle va exister pour la première fois en France, donc à partir du mois de septembre, à Saint-Herblain, et il est né où, Nicolas Malabeuf?
4: À Saint-Herblain.
0: Et voilà, t'as vu, c'est pour ça. C'est pour ça, là-bas, qu'ils ont le cœur sur la main, tu vois, bravo. Elina Martin, donc directrice du pôle insertion à l'association pour adultes et jeunes handicapés de Loire-Atlantique, donc on peut leur donner un petit coup de main, si on a envie, et en tout cas, bravo pour cette belle initiative.
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0: 100
4: euros de carburant sont en jeu.
0: On appelle en direct. On rappelle, ah oui, bah, évidemment, c'est du direct. C'était enregistré. Mais je ne serai pas là.
4: Hein. Non.
0: Ah, c'est moi non plus. Je ne viens pas. J'ai autre chose à faire un dimanche, tu vois.
4: Ah bon, quoi?
0: Ah ben, je ne sais pas.
7: Allô?
0: Ah, c'est encore Joël?
7: C'est Joël.
0: Oh, mon Jojo! Attends, mon Jojo.
4: C'est pas gagné encore.
0: Attends, Jojo, c'est pas encore gagné, là. Là, il faut que... Là, t'es au milieu du jardin, là, t'es à côté des grillades.
7: Non, je suis rentré en train de manger les grillades avec mon épouse et
0: Florian. Alors, mon Jojo, tu vas vite à l'oreille de ton épouse. Tu dis, tu vas vite à l'oreille de ton épouse. Et je veux que tu lui susurres un petit peu sensuellement, comme ça. Je veux que tu lui dises, oh, ma chérie, ici.
4: Avec la merguez.
0: Oui, avec, oui. Non. Pas trop la merguez.
7: Écoute, vas-y, oh, vas-y. Ma chérie, ici.
9: C'est gagné.
0: Allez, il va y avoir des choses avec la merguez. Merci, mon Jojo. Bravo.
9: 100 euros de carburant.
0: 100 euros de carburant. Merci pour votre fidélité. Passez une bonne grillade et un bon dimanche. On t'embrasse fort, mon Jojo. Voilà, c'est fini.
9: Oh non, non.
11: C'est
3: fini.
9: On vient d'arriver.
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0: Allez, merci à toute l'équipe. Bonne merguez à tous. Passez une belle semaine ici et pas ailleurs. On se retrouve évidemment samedi prochain à 13h. Là, il est à midi.
19: Bonjour à tous, dans 5 minutes, j'ai le plaisir de recevoir la comédienne Camille Chamou qui est à l'affiche d'une comédie ici, Anna et les enfants. Elle sera avec la réalisatrice et la monteuse du film. À tout de suite, juste après les infos, présentée par Morgane Guillaumard.
20: Bonjour Ségolène, 5000 personnes sont attendues cet après-midi dans la petite commune de Fleurance dans le Gers. Une marche blanche pour rendre hommage à la petite Liana, 3 jours après la découverte du corps de cette collégienne dans un silo agricole abandonné. Les parents de la jeune fille de 11 ans refusent toute récupération politique. Ils acceptent uniquement la venue des élus locaux présents à leur côté depuis le début des recherches, notamment le maire de Fleurance, Grégory Bobato, qui en appelle à la dignité.
21: Mon état est bien peu de choses face à l'état de la famille qui souhaite un recueillement et une dignité la plus complète pour cette journée. Donc on tient le coup, on accompagne et on essaie de tout faire pour être près de la famille et pour ne pas perdre de vue que cette journée est consacrée au rassemblement, au recueillement et à la dignité. Je pense que les gens vont venir de l'ensemble du territoire. Alors d'abord le local bien évidemment, au niveau départemental aussi et puis interdépartemental puisque j'ai eu attache aussi avec des gens des départements limitrophes qui vont se déplacer. Je crois que l'onde de choc qui traverse le pays suite à cette affaire, et c'est vraiment national. On est face à une défaillance sociétale et qu'il faut le prendre en compte et qu'on est plus sur un petit problème local. Donc ça c'est très très important de prendre en compte cela. Et c'est très très important que des acteurs que comme je peux l'être dans ma fonction et dans mon rôle ramènent les choses sur la dignité, sur le recueillement et sur le respect de la famille et sur le respect du deuil de la famille.
20: Cette marche blanche en la mémoire de Liana débute à 15h à Fleurance. La ville de Paris va porter plainte après l'agression de la maire du 10e arrondissement. Alexandra Cordebar a été bousculée et a reçu des coups hier soir par des militants d'extrême droite. Une attaque en marge de la Nuit Blanche, une manifestation culturelle composée d'expositions et d'animations qui ont eu lieu toute la nuit dans la capitale. C'est l'une des transactions les plus importantes dans le secteur des télécoms. Après plusieurs mois de négociations, l'opérateur téléphonique SFR est vendu à ses 3 concurrents, Orange, Bouygues Télécom et Free. Ils ont fini par trouver un accord hier soir avec le groupe Altice, propriétaire de SFR, pour une très grosse somme d'argent, Boris Allier.
22: 20 350 000 euros, voilà la somme que débourserait Orange, Bouygues Télécom et Free pour racheter SFR, la filiale dont le groupe Altice veut se débarrasser. Ce serait un vrai bouleversement du marché des télécoms, dominé aujourd'hui par 4 opérateurs, un marché extrêmement concurrentiel, notamment depuis l'arrivée de Free en 2012, qui avait tiré les prix vers le bas. Avec ce rachat, le marché reviendrait à 3 opérateurs qui se partageraient les 25 millions de clients SFR, dont 19 millions d'abonnés mobiles. Près de 8000 emplois sont par ailleurs en jeu et le protocole d'accord l'assure. Les salariés verraient leur emploi garanti jusqu'en 2029. Pour le consortium, ce rachat de SFR permettrait à chacun de renforcer ses capacités d'investissement pour développer les infrastructures et anticiper les grandes évolutions technologiques. Mais cette opération doit encore être approuvée par les autorités de la concurrence et il n'y a à ce stade aucune certitude qu'elle puisse aboutir.
20: Alors la question que se posent tous les abonnés SFR, y aura-t-il une augmentation du prix des abonnements? Possiblement, mais de manière limitée selon les spécialistes du secteur. Jean-Luc Mélenchon se lance officiellement dans sa campagne pour la présidentielle. Le candidat de la France Insoumise tient son premier meeting cet après-midi. Rassemblement qui doit se tenir à 15h à Saint-Denis, ville dirigée par le maire LFI Bali Bagayoko. 10 000 partisans insoumis sont attendus sur place. Va-t-il enfin décrocher son premier titre à Roland-Garros, le tennisman allemand numéro 3 mondial Alexander Zverev joue sa 4e finale en Grand Chelem. Il affronte cet après-midi l'Italien 14e mondial Flavio Cobolli. Et quel que soit le résultat, ce sera une première pour le gagnant Fabrice Abgral.
6: Parce que, comme chez les dames, Roland Garros offrira cette année un vainqueur inédit en Grand Chelem. Flavio Cobolli disputera sa première finale au plus haut niveau. Alexander Zverev, sa 4e, mais les 3 précédentes, le numéro 3 mondial, les a toutes perdues, dont une à Roland Garros en 2024. Aujourd'hui, à 29 ans, Alexander Zverev mériterait d'étoffer un palmarès riche de 24 titres, dont 2 Masters et un titre olympique à Tokyo en 2021.
9: La médaille d'or est la chose la plus difficile à gagner car on a une chance seulement tous les 4 ans. C'est spécial car il y a très peu de joueurs qui l'ont fait. Je ne l'échangerai contre rien au monde, mais ça ne me dérangerait pas d'ajouter quelques petites choses à cette liste.
6: Après le forfait d'Alcaraz et les éliminations prématurées de Sinner et Djokovic, Alexander Zverev se voit offrir l'occasion peut-être unique de remporter enfin un trophée majeur.
11: C'est maintenant ou jamais.
6: L'ex numéro 1 français Guy Forget.
11: Peut-être que ses défaites vont lui permettre justement de gagner cette finale. Et c'est vrai que s'il était en passe de gagner et qu'une nouvelle fois il passait au travers, ce serait vraiment pour lui dramatique.
6: Alexander Zverev peut devenir le premier Allemand à remporter Roland Garros et le premier Allemand à s'imposer en Grand Chelem depuis Boris Becker à l'Open d'Australie en 1996, il y a 30 ans.
20: La finale homme à Roland-Garros, c'est cet après-midi à 15h. Hier, c'est la jeune russe Mira Andreeva qui a remporté la finale féminine. En cyclisme, aujourd'hui, tous les yeux sont rivés sur Paul Sexas. Dernière répétition avant le Tour de France pour le jeune coureur de 19 ans. Il a pris le départ ce matin du Tour Auvergne-Rhône-Alpes. C'est le nouveau nom du Critérium du Dauphiné. 8 étapes entre l'Isère et la Haute-Savoie.
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20: Et maintenant, on retrouve Ségolène Aluni pour la suite de vos programmes.
23: Bonjour à tous et bienvenue dans votre émission Cinéma. Ça tourne avec aujourd'hui l'équipe d'Anna et les enfants. Une comédie pas banale qui se penche sur une phobie assez méconnue. Alors ce n'est pas la phobie des araignées, ni des serpents, de la foule ou des clowns. Il s'agit de la phobie des enfants et on appelle ça la pédophobie. Bonjour Camille Chamouf.
24: Bonjour.
23: C'est vous qui interprétez la pédophobique du film. Vous connaissiez cette pathologie?
24: Pas du tout, mais je sais que tout existe. Et je sais que les phobies existent, se portent sur à peu près n'importe quel objet, comme on dit en psychanalyse. Donc voilà, ça ne m'a pas étonnée du tout.
23: À vos côtés, justement, la réalisatrice du film, dont c'est le premier long métrage. Bonjour Diane Clavier.
25: Bonjour.
23: Et notre métier de l'ombre du jour, un poste indispensable à la fabrication d'un film, déterminant notamment dans le registre de la comédie, celui de monteuse. Bonjour Sarah Terna.
26: Bonjour.
23: Vous allez nous révéler les secrets de votre métier. Mais d'abord, un mot de l'histoire, Camille Chamou. Vous n'êtes pas synopsiphobique?
24: Non, pas du tout. Alors, je suis synopsiphile.
23: Alors, faites-nous le synopsis en 2 phrases et puis on envoie la bande-annonce.
24: Ah ouais, je crois que je suis capable. C'est une femme, Anna, donc, qui est phobique des enfants. Elle a développé une phobie irrépressible des enfants et elle retrouve son amour de jeunesse qui a 2 enfants.
23: Et là, c'est le drame. Bande-annonce.
27: C'est sa semaine. Est-ce que juste le temps que la voisine arrive, tu pourrais les garder?
24: Qui ça?
27: Les enfants.
24: C'est un cauchemar, Betty.
28: C'est l'occasion rêvée de soigner le mal par le mal. T'as tout essayé, sauf te confronter à ta peur.
29: Et attendez!
30: Mais pourquoi t'as peur de nous? On t'a rien fait!
27: J'ai pas peur de vous, j'ai peur de tous les enfants.
23: Anna et les enfants, un film ici avec Camille Chamou dans le rôle titre, un film tourné en Belgique. Camille, en vous replongeant dans vos souvenirs de l'été dernier à Bruxelles, là où vous avez tourné pendant 6 semaines, quelle est la première image qui vous revient, là sans réfléchir?
24: C'est dans la rue dans laquelle on a tourné la scène où je grimpe dans un arbre pour échapper aux enfants de ma sœur. Et on a énormément ri parce qu'il y avait quelqu'un de l'équipe technique qui venait régulièrement nous voir pour nous faire visiter Waterloo ou je ne sais plus quel.
23: Absolument.
24: Un fou rire mémorable. Oui, voilà. On a eu un fou rire très très long parce qu'il y a quelqu'un de l'équipe technique qui nous a dit si on finit pas trop tard ce soir, on peut aller voir le musée des arts guerriers de la Belgique et le champ de bataille de Waterloo. Et on était là. Avec plaisir, oui, bien sûr, pourquoi pas.
23: Vous êtes allé?
24: Non, bah évidemment.
31: Non, on a fait des heures,
24: j'imagine bien. T'imagines bien qu'on a fait des heures sup.
23: Et donc, vous êtes vraiment dans un arbre à ce moment-là, sur les plans serrés vous êtes...
24: Oui, bien sûr, je suis dans un arbre perché.
23: Non, vous avez fait vos cascades vous-même, donc, sur Anna
5: tout
23: et les enfants.
5: Oula, elle a vraiment fait sa cascade elle-même. Ouais, c'était pas hyper confortable, c'était, non, mais c'était long, c'était une scène où il y avait beaucoup de dialogue, donc elle devait tenir en équilibre sur l'arbre, c'était pas simple.
23: Diane Clavier, ça a été un de vos choix de tourner en Belgique et pas en France, parce que, je vous cite, les Belges se prennent moins la tête. Ce sont vos mots.
5: J'embrasse les Français quand même. Hein. Mais
23: est-ce que vous pouvez développer sur
5: non. Alors après, c'est des choix qui se résument pas à ça, parce que c'est aussi des choix de production, de temps de travail des enfants qui sont plus souples en Belgique.
23: Donc d'accord. C'est ça la vérité. Oui, parce qu'il y a beaucoup de comédiens enfants, évidemment.
5: Oui, puis ils ont le droit de travailler plus longtemps, un petit peu plus longtemps en Belgique qu'en France. Il n'y avait pas vraiment de hiérarchie. C'était très très agréable.
24: C'est un tournage horizontal.
23: Ah oui. Exactement. À la différence des tournages
24: verticaux où tu as vraiment une notion de caste qui existe, qui est folle parfois, qui est aristocratique, enfin il y a un truc très étrange. Et là c'était le contraire, c'était un tournage horizontal quoi. Sur un tournage il y a énormément de petits métiers qui sont essentiels à un film, mais qui ne sont pas réputés ou même connus tout simplement, et qui sont troisième assistant, enfin des
23: énormément accessoiriste,
24: le weatherman, le type qui s'occupe de savoir s'il va faire beau ou pas beau la
23: minute. Weatherman, alors ça je connaissais pas. On a reçu accessoiriste, troisième assistant. Il y a un
24: weatherman.
23: Il y a un gars qui alors, travaille
24: généralement
23: là-dessus.
24: Il est aussi machinot.
5: Il fait aussi partie de l'équipe.
24: C'est quelqu'un qui.
5: C'est lui qui a mis la meilleure appli météo quoi.
23: Camille Chamou, qu'est-ce que ça représente pour vous le métier de monteur au cinéma en tant que comédienne?
24: C'est notre principal agent, monteur, parce que en fait nous on propose beaucoup de choses. Il y a des choses, évidemment on est cadré par la réalisatrice en l'occurrence et dirigé etc, mais il y a des moments où on se plante, il y a des moments où on se trompe, il y a des moments où on propose des choses ratées. Et en fait, évidemment, le ou la réalisatrice est pour beaucoup dans le choix, mais le premier travail de la monteuse, en l'occurrence, d'élaguer, d'essayer de percevoir votre drôlerie ou votre originalité, moi, je trouve que on leur doit toutes les récompenses qu'on peut avoir dans la vie.
23: Ah oui.
24: Monteur. Ah ouais.
23: Ça peut
24: moi, j'ai déjà vu. En fait, moi, j'ai un exemple récent d'un film de quelqu'un que je connais très bien. Et en première version de montage, le premier montage, même pas une première version, mais le premier montage me semblait catastrophique et le deuxième montage m'a semblé génial.
23: Ça peut changer une prestation.
24: Mais totalement. Mmh. Ça change le jeu.
23: Comment ça se passe justement? Vous commencez à faire le travail du montage pendant le tournage? Enfin, c'est pas systématique, mais en l'occurrence, là, c'était le cas.
8: Ouais, quasiment tous les films, en fait. Il y a quelques exceptions. Mais en fait, en fiction, c'est très différent, évidemment, en documentaire, mais en fiction, souvent, on commence, en fait, pendant le tournage, tout simplement pour un peu rattraper le retard de connaissance d'une réalisatrice ou d'un réalisateur qui souvent a écrit le film et qui en fait travaille sur le film depuis parfois 3-4 ans, etc. Et donc le fait de pouvoir travailler en même temps, en fait on s'approprie entre guillemets les images, on fait beaucoup d'essais ratés pour arriver à quelque chose, et quand le réalisateur ou la réalisatrice sort du tournage, on a une première version à montrer qui n'est pas du tout évidemment la version définitive, mais qui est une sorte de mise à plat des propositions qu'on peut faire, des intuitions qu'on a comme ça de ce qui peut marcher.
23: Ça prend combien de temps de faire un montage d'un film d'une heure et demie là en l'occurrence?
8: En général, ça dépend du budget du film, ça dépend du temps de tournage, ça dépend de beaucoup de choses, mais en gros, là, on a 16 semaines,
5: 16
8: je crois.
5: Semaines, ouais.
8: On a eu 16 semaines, qui est à peu près une sorte de moyenne. On va dire qu'on est, sur ce genre de film, on est entre 12 et 18, et voilà.
23: Donc 6 semaines de tournage et 16 semaines de montage. Est-ce que vous êtes déjà allée, Camille Chamou, dans l'antre d'un monteur du cinéma? Vous voyez à quoi ça ressemble?
24: Oui, tout à fait. Oui, j'ai même déjà fait des montages, mais pas de longs métrages. J'ai fait des montages de sketch. Je vois très bien ce que c'est et je vois très bien comment on peut faire raconter beaucoup de choses très différentes à des images, à des rushs, comme on l'appelle.
23: Oui, c'est ça.
24: Ça s'appelle des rushs, la matière brute. Et ouais, je suis très très admirative de la faculté de concentration des monteureuses.
23: Sarah Ternat, qu'est-ce qu'un monteur voit que nous, spectateurs, ne verrons jamais.
8: Alors, si on parle donc des jeux des comédiens, tous les comédiens ont un peu des petits tics, par exemple, des petites choses comme ça. Et alors ça, c'est aussi c'est de la matière première. Donc souvent, il y a des choses qu'on essaye de garder qui racontent des choses du personnage, d'une sorte de fragilité, etc. On va essayer, par exemple, de gommer des petits systématismes de comédiens. Qu'est-ce qu'on va enlever? On va enlever évidemment tout ce qui peut se passer pendant un tournage. Je sais pas moi, des fous rires.
1: Oui, des fous rires, un problème de texte, un problème de son.
8: Exactement.
1: Et les prises qu'on peut pas garder, qu'on peut pas monter.
8: Évidemment.
24: Toi, quand tu vas voir un film, tu vois le montage?
8: Eh ben, en fait. Quand je suis lancée dans un film qui me plaît, j'oublie le montage. J'oublie le montage, sauf quand c'est un montage qui est très visible, mais qui est au service comme ça de la narration. Donc où là, je peux prendre plaisir à le voir, mais sans le voir. Et quand je m'ennuie un peu, là, je commence à voir les plans, à voir les axes. Je me dis mais pourquoi ils ont fait ça? Mais ils auraient dû couper là, ils auraient dû inverser cette séquence. Ils auraient dû voilà.
23: Déformation professionnelle.
8: Quand je commence à réfléchir, c'est qu'on m'a perdu.
23: À suivre la séquence souvenir sensoriel de tournage. Ce sera juste après les Pointer Sisters sur votre radio ici.

0: I'm so excited, les Pointer Sisters sur Ici.
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0: Et avec nous, l'équipe du film Anna et les enfants, une comédie Ici, avec Camille Chamou. Gardez votre micro bien en face,
2: oui, Camille.
0: Notre invitée ce dimanche en compagnie de la réalisatrice Diane Clavier et de la monteuse Sarah Terna. Et c'est l'heure donc de la séquence souvenir sensoriel de tournage. On remonte le temps à l'été 2025 à Bruxelles. Camille Chamou, en vous replongeant sur les lieux de tournage, si vous pouvez fermer les yeux, quelle odeur reviendrait en tête?
3: Quelle odeur? Personne n'avait d'odeur corporelle.
2: C'est une odeur de crème,
3: forte,
2: gloss,
3: des frites, et bien sûr.
0: C'était en Belgique.
3: Exactement.
0: Par contre, il y a un son qui vous a marqué pendant le tournage, Diane Clavier.
4: Mais c'est plus parce que c'était un son, c'était une contrainte. En fait, on a beaucoup Bruxelles est foutu d'une telle manière qu'en fait, vraiment, tous les avions qui décollent de l'aéroport passent au-dessus de la ville et de tous les quartiers de la ville, où que vous soyez, vous les entendez. Et c'est vrai que ce son d'avion nous a beaucoup enquiquiné, pour être poli, quand nous étions en extérieur. Et je me souviens beaucoup de nous qui disions « Ah, avion !» Et donc les comédiens devaient s'arrêter, on devait reprendre et tout ça. Et il y a eu un jour où c'était vraiment, vraiment redondant. Et c'est déjà insupportable quand on essaye de faire une séquence. Et après, vraiment, c'est presque un gimmick, en fait.
0: Ouais. Vous confirmez, Camille, vous vous souvenez de cette
3: séquence? Oui, bien sûr. C'était même héroïque pour eux d'arriver à garder. Effectivement, il y avait beaucoup d'interruptions pour cause d'avion. Non, moi, j'ai cherché un son. C'est un son que j'ai émis ou créé, je sais pas comment dire, parce que quand je viens chercher les enfants à l'école, j'ai très très peur.
0: Ah oui.
3: Et je veux pas qu'ils me voient, et en même temps, je veux pas que les autres enfants me voient. Donc j'ai peur, je voudrais pas qu'ils me ratent, mais je veux qu'ils me suivent de loin et pas que les autres enfants viennent me voir. Donc du coup, je peux pas dire salut les enfants ou un truc normal. Et donc je me disais, qu'est-ce que je peux inventer comme son? Et j'ai proposé à Diane une sorte de pan effaré.
4: Oui, un pan effaré. Mais c'était du génie.
0: Ah oui, voilà.
3: Mais comment je fais?
0: C'est un truc comme ça.
3: Pour que les enfants, les deux que je connais, se retournent et que les autres comprennent pas que c'est une personne. Et donc voilà, on a un peu cherché autour de ce.
4: Ouais, mais c'est surtout toi qui l'as amené. Et j'avoue que le premier moment où on fait la première prise, où elle sort, personne n'a tenu sur le plateau. C'était irrésistiblement.
0: Ah, vous avez surpris tout le monde.
4: Ah bah oui, puis elle le faisait très fort. Et nous, au montage, c'est qu'elle nous a beaucoup amusé parce qu'on l'a presque redoublé, oui, en plus. On l'a doublé tellement on trouvait ça drôle. Et ça, c'est vraiment des propositions de génie. Parce que ça, c'est pas
0: écrit. Entre deux avions, du coup.
4: Entre deux avions, elle faisait le pan.
0: Mais ça, le problème avec les avions, c'est aussi une problématique qui revient souvent dans cette émission et dont on parle.
4: Ah oui.
0: On ne peut pas donc tourner avec des avions au-dessus, c'est par rapport au son.
4: C'est par rapport au son, ouais, en fait.
3: Oui,
4: ça fait beaucoup de bruit et ça.
3: Et puis à un moment donné, un jour, il y avait moins d'avions, mais soudain, il y a eu un accident ou un problème, il y a eu des hélicoptères.
0: Ah, génial.
3: Mais alors, toute la journée, on était morts de rire.
4: Ça, c'est infernal.
3: On se disait, mais qu'est-ce qui se passe?
4: Parce que les micros sont hyper puissants, donc ils captent tout. Et le chien aussi, on avait un chien qui aboyait beaucoup dans le décor appartement d'Alexandre. Et on n'arrive pas à trouver où il était.
3: Ah oui, c'est vrai.
0: Diane Clavier, avec quoi avez-vous envie que les spectateurs repartent après avoir vu votre film?
4: Avec l'envie d'y retourner dès le lendemain.
0: De voir deux fois le film.
4: Non, avec l'envie de quand même d'une petite discussion, parce que je trouve que c'est au-delà du sujet effectivement très comédie, cette femme qui a peur des enfants, voilà, mais c'est aussi un fond de tarte, ce sujet très comédie. J'ai l'impression qu'on aborde aussi des sujets un petit peu plus, moi en tout cas qui m'intéressent, de notre rapport à tous avec les enfants, de la parentalité, de une femme qui n'en a pas,
0: comment elle est perçue
4: et tout ça. Donc pourquoi pas un peu de discussion et même des discussions avec ses propres enfants, ça peut être assez marrant.
0: Camille Chamou, avec quoi repartez-vous de ce film et de cette expérience?
3: Je repars avec le plaisir d'avoir assumé ce merveilleux rôle proposé par Diane, qui est un rôle très atypique, puisque je crois qu'elles ont réussi à en faire un personnage attachant, alors que toute la société rejette sur le papier une femme qui aurait un problème, c'est pas qu'elle les aime pas, c'est qu'elle en a peur, mais en l'occurrence, qui aurait un problème avec l'enfance. Donc, je trouve que c'est novateur et que c'est très agréable d'avoir fait ça. Et ne serait-ce que, d'ailleurs, la proposition de situation burlesque pour une comédienne femme, c'est très rare.
0: Oui.
3: On connaît très bien dans toute l'histoire du cinéma, de Buster Keaton à Charlie Chaplin, en passant par les Marx Brothers, la passion qu'ont les jusqu'à Louis de Funès et Pierre Richard, enfin la passion qu'ont les gens pour l'homme burlesque. Il n'y a pas du tout d'historique de la femme burlesque. Les quelques-unes ont été assez effacées. Et pour moi, l'une des premières femmes burlesques en France, c'était la scénariste qu'a choisi Diane et
0: Olivia
3: actrice Olivia Cotte.
4: Formidable Olivia
3: Cotte. Qui a effectivement un peu...
4: Complètement, dans ce programme court, vous les femmes qui passaient sur Teva, qui a vraiment fait, pour moi, pour la première fois, je voyais une comédienne femme jouer avec son corps, les jambes en l'air, et ça tombe, et
3: c'est
4: ça
3: que
4: se pète la gueule, et ça se... Et tout, et en même temps avec
3: le gag,
4: et en même temps avec des dialogues affûtés.
3: Et ça, c'est le plaisir de jouer du gag visuel, de jouer avec son corps. C'est extrêmement rare d'avoir l'occasion de le faire, donc
0: oui.
3: De repartir avec ça.
0: Merci beaucoup, Camille Chamou. Anna et les enfants, c'est au cinéma depuis ce mercredi. C'est un film ici et c'est avec Alban Lenoir, Olivia Cotte, Esteban, Marie Papillon, Maria Maguey et Camille Chamou dans le rôle principal. Merci beaucoup encore d'avoir été.

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2: 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Aujourd'hui, cette émission est assurée par Horizon.
4: Bonjour à tous, on est aujourd'hui dans un café avec Christophe Béchu, maire d'Angers, secrétaire général d'Horizon et co-directeur de campagne d'Édouard Philippe pour sa campagne présidentielle de 2027. Et on parle aujourd'hui de politique et d'engagement. Christophe Béchu, on va parler de votre rencontre avec Édouard Philippe. Est-ce qu'on peut revenir sur ce point de départ? Qu'est-ce qui vous a marqué chez Édouard Philippe? Et aujourd'hui, dans le contexte qu'on connaît, sa candidature, vous la percevez comment? Est-ce que Édouard Philippe est l'homme qu'il faut pour la France dans le contexte d'aujourd'hui?
5: Bonjour Jeanne et merci pour ces questions. Bien sûr qu'on peut revenir sur cette rencontre avec Édouard Philippe parce que c'est avant tout la rencontre de deux hommes. Ce qui me guide, c'est pas le souvenir du Édouard Philippe que j'ai rencontré ou le souvenir d'anecdotes personnelles que j'ai partagées avec lui. Ce qui me guide, c'est d'abord l'intérêt du pays. On est dans un moment très particulier, avec une ambiance lourde, avec des risques géopolitiques, compte tenu du retour des empires, des positions agressives d'un Trump, de la manière dont y compris la Chine essaye de pousser son avantage, dans le contexte du retour de la guerre en Europe avec un Poutine qui considère que les frontières et le droit international, ça ne sert qu'à marcher dessus. Un contexte difficile sur le plan européen avec une montée des populismes, un contexte inquiétant d'un point de vue budgétaire avec une dette qui est très élevée, avec des taux d'intérêt qui remontent, avec des interrogations légitimes sur ce que l'Europe, sur ce que la France vont faire demain. Dans ce contexte-là, on a besoin d'un président qui préside, qui a une hauteur de vue, qui a une expérience, qui connaît la France, qui est ancré, qui a pris l'habitude de la regarder dans les yeux et qui a l'expérience du pouvoir. Édouard Philippe, c'est tout ça. Ce sont ses années à Matignon, c'est le maire d'une grande ville populaire, portuaire, confronté aussi bien au trafic qu'au populisme et qui a réussi à transformer sa ville, à changer son image, à redonner confiance à ses habitants et j'ai la conviction absolue qu'il est capable de faire la même chose pour le pays.
4: Et vous, dans tout ça, Christophe Béchu, vous êtes co-directeur de campagne. Comment vous voyez ces prochains mois?
5: Je les vois comme vraiment comme l'occasion d'aller à la rencontre des Français. Parce qu'une élection présidentielle, c'est la rencontre d'un homme avec le peuple. C'est la rencontre d'un homme avec la France et avec les Français. C'est ce à quoi Édouard Philippe s'est déjà employé en faisant ce tour de France des sous-préfectures déjà depuis un certain temps et en menant une campagne dans laquelle il ne cherche pas d'abord la lumière médiatique. Il cherche d'aller à la rencontre de ceux qui font la France, de ceux qui ont des solutions, de ceux qui, localement, innovent, font tourner les services publics, lancent des entreprises, prennent la relève sur le plan de l'artisanat, participent à l'agriculture dans notre pays, comme on est en ce moment en train de le faire, se retrouvent dans des cafés pour discuter, pour échanger, pour parler politique. Et tout l'enjeu, c'est de poursuivre, c'est d'intensifier ces rencontres, et puis ça va être de faire entrer les propositions dans le débat. On est encore loin, l'élection elle est proche parce que c'est dans moins d'un an, mais c'est encore dans très longtemps, parce que dans le quotidien de tout le monde, il y a le prix à la pompe aujourd'hui, il y a les sujets d'interrogation sur demain et après-demain, et puis il y aura ce temps crucial, fondamental pour les années qui viennent, sur le choix qu'il y aura à faire pour le pays, entre ceux qui ont la tentation de nous emmener sur des chemins populistes avec la haine de l'étranger ou des riches, que ce soit le RN ou LFI, ou ceux qui, au contraire, vont faire en sorte de Français de souligner qu'il faut perdre de l'optimisme, de la confiance et de l'espérance, parce qu'on est la France et parce qu'on a les moyens de se relever à condition de s'en donner les moyens.
4: Et justement, pour ceux qui voudraient passer à l'action, pour ceux qui nous écoutent, comment nous rejoindre? Comment rejoindre Édouard Philippe?
5: Le 5 juillet, à l'Adidas Arena, à Paris, nous aurons notre premier grand meeting de campagne. Et j'invite tous ceux qui veulent en savoir plus, qui veulent sentir humer cette ambiance, venir à la rencontre du candidat et de ses équipes, à s'inscrire pour cet événement. On sera très heureux de vous accueillir. C'est le début d'une belle aventure.
4: Merci Christophe Béchu.

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2: Le festival Par les Jardins fait son retour du 10 au 14 juin. C'est au Jardin de la Renaissance, à Valry dans le Gâtinais. Quatrième édition de ce festival proposé par le collectif 100 degrés. Des spectacles en plein air dans un cadre plutôt joli, avec des versions revisitées de grands classiques du théâtre ou de la littérature. Ça commence mercredi à 20h30 avec Cyrano, une adaptation originale. Le lendemain, vous pourrez découvrir le spectacle Molière, le rêve du gardien de but à 19h30. Titre surprenant tout de même. Et puis jeudi aussi à 20h30, 20 milieux sous les mers dans une version assez surprenante. Les spectacles que je viens d'évoquer auront le droit à une autre représentation tout au long du week-end, mais ce qu'il ne faut pas manquer aussi, c'est le concert de ce festival qui aura lieu samedi 13 juin à 19h. C'est au Jardin de Valry. C'est pour célébrer la culture en plein air, et franchement il y en a pour tous les goûts, que ce soit les adultes, les plus jeunes, enfants comme ados.
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On écoutait Thierry Pastor avec le coup de folie. Excellent dimanche 7 juin, vous écoutez ici. C'est Sophie Nolvaux avec vous pour accompagner votre après-midi, que vous soyez en famille, au calme ou entre deux activités de week-end. Quel plaisir de partager de bons moments tous ensemble. Restez bien là, car dans le prochain quart d'heure, on va se replonger dans un grand classique d'Eddie Mitchell, Sur la route de Memphis. Mais avant, on accueille Miley Cyrus avec la bande originale du nouveau film Avatar. Voici Dream as One. 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
1: Bonjour.
2: On continue cette série de sorties de Béatrice consacrée à Rendez-vous au Jardin. Et aujourd'hui, on va à Chanlay.
1: Oui, parce qu'à Chanlay se trouve le Colombier Vert et il ouvre ses portes aujourd'hui. Alors, c'est quoi le Colombier Vert? On comprend bien qu'il y a un colombier et on comprend bien que c'est lié à l'écologie. Alors d'abord, il faut savoir qu'à Chanlay, il y a eu au XVIIe siècle un château construit par Louis XIV lui-même. Il voulait en faire cadeau à son géographe qui s'appelait Louis Bollet. Et il est devenu en même temps propriétaire d'un très beau château, hein, jardin fait par le nôtre quand même, hein, heureux nouveau marquis, puisque Louis XIV en profite pour ériger la terre de Chanlay en marquisat. Alors, Louis Bollet, c'est un grand copain de Vauban, hein, malheureusement pour eux, ils seront beaucoup, beaucoup sur les champs de bataille, hein, en tant que géographe, c'est important de connaître les plaines, les creux, les bosses, l'eau. Alors, aujourd'hui, malheureusement, de ce très beau château, il ne reste que tout petits éléments, mais il reste la ferme typique de l'architecture du XVIIe siècle, tout à fait comme la place des Vosges à Paris, hein, briques et pierres, et le fameux colombier. Ce lieu appartient à une herbaliste, Véronique Lelanne et son mari Régis Pichonneau, et donc c'est un grand et vaste jardin où tout est adapté par rapport à l'eau, par rapport aussi aux petites rues du Ravillon qui coulent plus bas, adapté au site. Hein, ils ont changé leur pratique au fur et à mesure du temps. Et c'est un jardin, forcément, puisque Véronique est herbaliste, de plantes médicinales, mais aussi, dis-moi, ce que j'appelle les plantes gourmandes, les herbes aromatiques, pour pouvoir cuisiner, en profiter, faire les tisanes. D'ailleurs, Véronique vous propose aussi des tisanes. Vous avez aussi un verger conservatoire. Donc, vous voyez, c'est vraiment un lieu tout à fait à découvrir. Alors, cet après-midi, à 14h30, il y aura une conteuse, Chaya, qui racontera toutes les légendes sur les plantes, car vraiment, chaque plante a quasiment sa légende, son conte. C'était vraiment quelque chose de tout à fait important, l'herboristerie, pendant des siècles et des siècles, et heureusement ça revient. Et à Chanlay, vous pouvez aussi aller voir l'église Saint-Martin. Bon, elle n'est pas ouverte au public, mais vous pouvez aller à côté, et surtout chercher l'étang du Grand Longron, qui est un très bel espace pour se promener, on peut aussi y organiser un barbecue, tout est conçu sur place, il y a des jeux. Donc c'est vraiment un village vert, et qui s'étend, parce qu'il y a, on va dire, toute une longueur pour faire Chanlay. C'est vraiment, on voit bien la construction du village et de ses hameaux.
2: Merci Béatrice Firfa, puis avec vous c'est très complet. On est passé de la tisane au barbecue en 40 secondes, et c'est, au moins il y en a pour tous les goûts. Merci beaucoup et à la semaine prochaine.
1: À bientôt.
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0: C'était Jérémy Frérot à l'instant avec Adieu. Dans la suite de la playlist, encore un joli programme cet après-midi avec Johnny Hallyday, Quelque chose de Tennessee. Il y aura aussi un grand tube de l'artiste londonienne Dizri. On écoutera You Gotta Be. Je vous souhaite un excellent dimanche à l'écoute d'ici.
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2: Après l'onde de choc, la place au recueillement. La commune de Florence dans le Gers se prépare à rendre hommage à la petite Liana. 5000 personnes sont attendues cet après-midi pour la marche blanche organisée à 15h, trois jours après la découverte du corps de la collégienne de 11 ans. Les parents de la jeune fille espèrent un rassemblement dans la dignité et demandent aux élus nationaux de ne pas venir. Une élue agressée à Paris, Alexandra Cordebar, maire socialiste du 10e arrondissement, a été bousculée et frappée par des militants d'extrême droite hier soir. Elle participait à la Nuit Blanche, une manifestation culturelle qui a animé les rues de la capitale toute la nuit. La ville de Paris porte plainte. 6 personnes ont été placées en garde à vue. Un meeting LFI dans une ville acquise à sa cause. Le candidat de la France Insoumise pour la présidentielle, Jean-Luc Mélenchon, organise son premier rassemblement de campagne avec ses partisans cet après-midi à Saint-Denis, lieu symbolique dans cette mairie remportée en mars dernier par l'insoumis Bali Bagayoko, devenu en quelques semaines une figure majeure du mouvement. Dernier tour de chauffe avant la grande boucle. Paul Sexas a pris le départ ce matin en Isère du Tour Auvergne-Rhône-Alpes, ex-critérium du Dauphiné. Plus de 1200 km à parcourir en une semaine. En tennis à Roland-Garros, la finale des messieurs se tient cet après-midi. Le numéro 3 mondial, l'allemand Alexander Zverev, joue sa 4e finale en Grand Chelem. Il affronte cet après-midi l'italien 14e mondial Flavio Cavoli, pour qui c'est une première.
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3: Une forme de perfection dans votre météo ici au Serre, avec un soleil présent, parfois quelques petits nuages pour ce dimanche après-midi, mais surtout des températures que l'on peut qualifier d'agréables et de raisonnables, de 22 à 23 degrés. La maximale, ce sera pour l'Auxerrois, mais ailleurs, ce sera bien aussi. Et si petits nuages il y a, ce sera surtout concentré au-dessus de l'Auxerrois et de la Puisaye-Forterre. Un petit mot de demain avec le retour de la pluie sur une partie est de Lyon, mais à partir de mardi, on devrait partir d'après Météo France sur une grande période de beau temps qui pourrait perdurer jusqu'au 20 juin quand même.
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0: We Will Rock You. Vous avez reconnu le groupe Queen sur votre radio locale ici. Bon dimanche et bienvenue Sophie Nolvaux pour vous accompagner cet après-midi avec des infos à ne pas manquer à deux pas de chez vous et vos trois chansons françaises à la suite. On prendra des nouvelles du groupe Indochine, on écoutera aussi Amir et France Gall. Excellent week-end à notre écoute.
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0: Bonne route à l'écoute de votre radio ici, c'était Indochine avec Tes yeux noirs. Dans une poignée de minutes, Stevie Wonder, mais tout de suite, place aux infos près de chez vous.
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2: Et si vous partez sur les traces d'un train disparu, sachez que l'association Altea 89 propose demain à 14h une promenade commentée entre nature et patrimoine autour de l'ancienne ligne de chemin de fer départemental, celle qui reliait Sens à Aigreville. Au départ de Nailly, les participants rejoindront en covoiturage un bois situé entre Nailly, Saint-Sérotin et Villebougie pour découvrir les vestiges d'un tronçon de cette ligne qui traversait les campagnes il y a quelques décennies. Ça s'est terminé en 1948. Au fil de cette balade, vous comprendrez mieux l'histoire ferroviaire à l'échelle du département, son rôle dans la vie de l'époque et comment elle arrive à laisser des traces aujourd'hui et comment elle nous manque aussi parfois. Cette sortie est gratuite et ouverte à tous. Il faut prévoir, je préfère le dire, des chaussures de marche évidemment. Rendez-vous demain 14h à la maison des associations de Nailly pour le départ. Plus d'infos sur altea-89.fr.
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0: Pink Floyd avec Monet sur votre radio locale ici. Excellent dimanche avec nous et bonne fête aux Gilbert et aux Gilberte avec une énorme pensée pour un artiste français qui nous manque. Gilbert Bécaud nous a quittés il y aura 25 ans cette année. Au cours de sa carrière, il se produit 33 fois sur la scène de l'Olympia où il gagne d'ailleurs son surnom de Monsieur 100 000 volts pour son énergie bien sûr, son sens du swing et les passions qu'il soulevait à l'époque. Il sera bientôt 15h avec toute l'info en français dans le monde en 90 secondes. D'ici là, Bernard Lavillier, Jimmy Cliff, Taylor Swift ainsi que le trio Fredericks, Goldman et Jones.
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2: Des milliers de personnes vêtues de blanc pour rendre hommage à la petite Liana. La marche en la mémoire de la collégienne a lieu en ce moment même dans la petite commune de Fleurance dans le Gers. Trois jours après la découverte du corps de la jeune fille de 11 ans dans un silo agricole abandonné, ses parents et les élus locaux qui les soutiennent depuis une semaine sont sur place. 6 personnes ont été placées en garde à vue après l'agression d'une élue à Paris. La maire socialiste du 10e arrondissement, Alexandra Cordebar, a été bousculée en marge de la nuit blanche, un événement culturel avec des animations qui ont duré toute la nuit. Ça s'est passé lors d'une action du groupe intégriste catholique Civitas qui a perturbé l'ouverture au public d'une installation artistique dans une église parisienne. Du monde arrive peu à peu à Saint-Denis pour le meeting du leader insoumis Jean-Luc Mélenchon. Le premier rassemblement avec ses partisans depuis qu'il a annoncé officiellement être candidat pour la 4e fois à la présidentielle. 10 000 personnes sont attendues sur place. La visite du pape Léon XIV à attire la foule en Espagne. Plus d'1 200 000 personnes rassemblées ce matin dans les rues du centre de Madrid. Des familles, des fidèles catholiques présents pour suivre une messe célébrée par le pape. C'est la rencontre du jour en tennis qui débute en ce moment même à Roland-Garros. La finale des messieurs, le numéro 3 mondial Alexander Zverev face au 14e mondial l'italien Flavio Cavoli. L'allemand est favori et pourrait remporter son tout premier titre en grand chelem. Et puis des cours de tennis au circuit de Formule 1, le Grand Prix de Monaco démarre aussi au moment où je vous parle avec le patron de l'écurie Ferrari, le français Frédéric Vasseur, qui est bien présent au lendemain de son hospitalisation pour une raison inconnue.
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4: Une forme de perfection dans votre météo ici au Serre, avec un soleil présent, parfois quelques petits nuages pour ce dimanche après-midi, mais surtout des températures que l'on peut qualifier d'agréables et de raisonnables, de 22 à 23 degrés. La maximale, ce sera pour l'Auxerrois, mais ailleurs, ce sera bien aussi. Et si petits nuages il y a, ce sera surtout concentré au-dessus de l'Auxerrois et de la Puisaye-Forterre. Un petit mot de demain avec le retour de la pluie sur une partie est de Lyon, mais à partir de mardi, on devrait partir d'après Météo France sur une grande période de beau temps qui pourrait perdurer jusqu'au 20 juin quand même.
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0: On écoutait David Bowie avec Let's Dance sur votre radio locale ici. C'est Sophie Nolvaux avec vous. On profite du week-end avec le café qui refroidit doucement sur la table. Les oiseaux qui s'en donnent à cœur joie dehors. Au programme dans la suite, on vous dira tout ce qu'il faut savoir juste à côté de chez vous. Ce sera après les trois chansons françaises à la suite. Place à Laurent Voulzy, Benjamin Biolay et Francis Cabrel.
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4: Pendant un cours de paléographie, je suis tombée sur une photocopie en noir et blanc des manuscrits de Cîteaux, et là, j'ai eu un coup de foudre. Donc, je me suis renseignée, j'ai voulu apprendre à faire de l'enluminure, il n'y avait pas d'école. 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

0: Laurent Bélire ce dimanche, le pouvoir des fleurs de Laurent Voulzy sur votre radio ici. À suivre, Julie Pietri, juste après quelques petites infos d'ici.
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2: Et voilà une occasion de découvrir un café associatif assez récent à Auxerre et de répondre aussi à cette question. Pourquoi souvent danse-t-on en ronde? Question qui sera au cœur d'une conférence proposée donc mardi à 18h30 au Café Point. Donc c'est assez récent comme lieu. Sur place, l'historien de la danse Olivier Lefebvre qui

0: plein d'employeurs différents, notamment la scène nationale du Havre, et il a fait des recherches sur ces fameuses danses en ronde. Il répondra donc à cette question. L'entrée est libre, vous pouvez participer au chapeau, et si vous voulez découvrir ce Café Point qui a ouvert il y a quelques mois, quelques semaines maintenant à Auxerre, c'est l'occasion idéale. Mardi 9 juin à 18h30. Et ce Café Point, si vous ne connaissez pas encore exactement où c'est rue Fayot à Auxerre. Vous avez plus d'informations sur la page Facebook dans la barre de recherche. Vous tapez tout simplement Café Point Auxerre et vous tomberez sur ce lieu.
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0: vous écoutez ici, c'était Gérard Blanc avec une autre histoire, un titre qui est devenu un grand succès en France pendant l'été 87 et qui s'est classé numéro 2 du top 50. C'est d'ailleurs la chanson phare du chanteur, ancien membre du groupe Martin Circus. 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La musique continue plus belle ce dimanche après-midi et pour rejoindre 16h avec l'info en français dans le monde en 90 secondes, on va retrouver Enrique Iglesias, Marine, Elton John et Kikidi.
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2: Plus jamais ça, Liana, nous ne t'oublierons pas. Voilà ce qui est écrit sur la banderole en tête de cortège à la Marche Blanche à Florence dans le Gers. Un rassemblement pour rendre hommage à la collégienne de 11 ans tuée dans ce département. Son corps a été retrouvé il y a 3 jours dans un silo agricole abandonné. Les parents de Liana sont accompagnés de milliers de personnes vêtues de t-shirts blancs. Un meeting gay les filles dans une ville acquise à sa cause. Jean-Luc Mélenchon est à Saint-Denis pour son premier rassemblement de campagne avec ses partisans. Ça a commencé il y a 1 heure. 10 000 personnes étaient attendues sur place dans cette ville dirigée depuis mars par le maire insoumis Bali Bagayoko, devenu en quelques semaines une figure majeure du mouvement. Une élue agressée à Paris et 6 personnes placées en garde à vue. Alexandra Cordebar, maire socialiste du 10e arrondissement, a été bousculée par des militants d'extrême droite hier soir. Elle participait à la Nuit Blanche, manifestation culturelle qui a animé les rues de la capitale toute la nuit. La ville de Paris va porter plainte. À Roland-Garros, la finale des messieurs est en cours depuis 1 heure. Le numéro 3 mondial, Alexander Zverev, mène le premier set. Dans le premier set, face au 14e mondial, l'Italien Flavio Cobolli. Et puis c'est un Français qui remporte la première étape du Tour Auvergne-Rhône-Alpes, ex-critérium du Dauphiné. Le Savoyard Alex Baudin prend le maillot jaune de leader. 146 km en Isère, parcouru en 3h et 44 minutes. De son côté, l'étoile montante du cyclisme français, Paul Sexas, finit à la 17e place.
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4: Une forme de perfection dans votre météo ici au Auxerre, avec un soleil présent, parfois quelques petits nuages pour ce dimanche après-midi, mais surtout des températures que l'on peut qualifier d'agréables et de raisonnables, de 22 à 23 degrés. La maximale, ce sera pour l'Auxerrois, mais ailleurs, ce sera bien aussi. Et si petits nuages il y a, ce sera surtout concentré au-dessus de l'Auxerrois et de la Puisaye-Forterre. Un petit mot de demain avec le retour de la pluie sur une partie est de Lyon, mais à partir de mardi, on devrait partir d'après Météo France sur une grande période de beau temps qui pourrait perdurer jusqu'au 20 juin quand même.
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C'était Jean-Pierre Madère sur votre radio ici, pendant que certaines et certains ont le projet d'aller s'éclater ce soir sur la piste du Macumba. C'est Sophie Nolveau au micro et c'est toujours un plaisir d'être avec vous. Vous êtes peut-être sur une terrasse au soleil, vous prenez quelques minutes rien que pour vous, avec votre radio préférée dans les oreilles, grâce à votre smartphone et l'appli ici. À suivre, The Communards avec Don't Leave Me This Way, mais tout de suite, voici Oria avec Soirée Mondaine.

0: Nancy Auxerre, itinéraire bis.
1: Itinéraire bis à Champignelles cette semaine, et quand on passe à Champignelles, on ne peut que s'arrêter au Campus Mana. Sophie Dariel, bonjour.
2: Bonjour.
1: Campus Mana, c'est un centre de formation pas comme les autres.
2: Oui, absolument. On est un centre de formation, mais qui propose une expérience en immersion avec une formation, évidemment, mais pas que, parce qu'il y a tous les moments de vie autour de la formation, les repas sont partagés, on a un grand parc, il y a beaucoup d'activités sur site qui permettent de passer un moment très enrichissant.
1: Et puis, ce sont des formations qui sont dédiées à l'art.
2: Oui, absolument. Donc, l'art dans le sens la création. On est sur des créations qui vont être des créations autour de l'habitat, autour de l'intérieur, autour de l'objet et autour du patrimoine. Et ce sont des formations d'une semaine qui proposent des initiations à ces techniques.
1: Avec, comme chef d'orchestre, des maîtres en la matière.
2: Exactement, on a donc chaque semaine, on a des maîtres différents qui viennent, et chaque maître vient spécialement au campus pour donner la formation. Il vit au campus, il ou elle, et ça permet de créer une interaction entre le formateur et les apprenants qui est très riche. Et ces formateurs viennent un peu de partout. La semaine dernière, on avait des Japonais qui venaient du Japon.
1: On peut donner des exemples de formation pour être un peu plus concret?
2: Donc là, cette semaine, par exemple, on a une formation qui est l'initiation à la marqueterie de paille. En parallèle, on a une formation autour de la plumasserie avec le studio Vermeulen, où on va apprendre à manipuler les plumes pour en faire des décors muraux, des objets, des robes, ce qu'on veut. Et la semaine prochaine, on a une formation en céramique. Mais alors, c'est une formation très spécifique puisque c'est une technique japonaise de céramique qui n'est pas enseignée autre part en France ou en Europe. Et donc, on a des céramistes qui viennent se former dans cette formation, alors qu'elles sont déjà meilleures ouvrières de France à la manufacture de Sèvres, et pourtant elles viennent chez nous découvrir cette technique particulière qui vient du Japon et qui n'est pas enseignée en France.
1: À qui s'adressent ces formations? Qui peut venir ici au Campus Mana à Champignelles?
2: Donc on s'adresse aux professionnels des métiers de la création, mais nous avons aussi ouvert nos formations à des personnes qui ne sont pas du métier, mais qui voudraient s'initier à certaines techniques et découvrir un métier et un univers. Et on arrive à avoir les deux dans les mêmes formations, parce que ce sont des petits groupes entre 8 et 12, et le formateur s'adapte vraiment au projet personnel de chacun.
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0: Pascal Obispo avec personne sur votre radio locale ici. Avant de retrouver l'humour en tube et d'évoquer les jeunes et les vieux d'aujourd'hui avec Franck Dubosc et Alex Ramirez, on vous donnera plein de conseils utiles près de chez vous et on va retrouver la musique avec les Bee Gees et Gaëtan Roussel. Je vous souhaite un bon dimanche.
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0: C'était les Bee Gees avec Too Much Heaven. Courage si vous êtes au boulot ou sur la route cet après-midi. Dans quelques minutes, place à un énorme succès de Cookie Dingler, juste après les infos pratiques d'ici.
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2: Le festival Par les Jardins fait son retour du 10 au 14 juin. C'est au Jardin de la Renaissance, à Valry dans le Gâtinais. Quatrième édition de ce festival proposé par le collectif 100 degrés. Des spectacles en plein air dans un cadre plutôt joli, avec des versions revisitées de grands classiques du théâtre ou de la littérature. Ça commence mercredi à 20h30 avec Cyrano, une adaptation originale. Le lendemain, vous pourrez découvrir le spectacle Molière, le rêve du gardien de but à 19h30. Titre surprenant tout de même. Et puis jeudi aussi à 20h30, 20 milieux sous les mers dans une version assez surprenante. Les spectacles que je viens d'évoquer auront le droit à une autre représentation tout au long du week-end, mais ce qu'il ne faut pas manquer aussi, c'est le concert de ce festival qui aura lieu samedi 13 juin à 19h. C'est au Jardin de Valry. C'est pour célébrer la culture en plein air, et franchement il y en a pour tous les goûts, que ce soit les adultes, les plus jeunes, enfants comme ados.
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0: écoutez ici et Pierre Garnier avec l'Horizon. En quelques décennies, le comportement des jeunes a bien changé. Les vieux veulent rester jeunes, mais les jeunes ne veulent pas faire comme les vieux. Et non. Alors comment reconnaître un jeune d'un vieux? Pour trouver la réponse, Fred Ballard a une fois de plus réuni ses experts du LOL dans l'humour en tube.
1: Ah, y a que les pouces qui partent. C'est dingue, c'est vrai. Tu veux rendre ton fils dépressif, hein, coupe-lui les pouces. Hein.
2: Voilà, donc Danny Boone nous donne un premier indice pour reconnaître un jeune. Regardons ses pouces entre les manettes de jeux vidéo, les chats et les messageries. A priori, le jeune a de gros pouces, contrairement au vieux, qui a un peu le melon.
1: Ah bah excusez-moi, mais moi, quand j'avais 20 ans, il n'y avait pas de smartphone. Hein. La seule application installée, c'était le cerveau. Hein. Et j'ai l'impression qu'aujourd'hui, les jeunes, eh ben, ils s'en servent de moins en moins. Hein. Ils se mettent en écran de veille, hein. Ils sont comme ça. Ça, c'est une bonne réflexion de vieux, ça.
2: Ah, bah, c'est bien de le reconnaître. Hein. Ça, c'est un vieux qui n'est pas encore totalement contaminé, mais qui sait que c'est pour bientôt. Tôt ou tard, il tombera de l'autre côté et il sera très facile à repérer.
3: C'est ceux qui se mouillent la nuque avant d'entrer dans l'eau. Ceux qui prennent leur oreiller quand ils vont dormir ailleurs. Dans les transports en commun, c'est ceux qui se mettent dans le sens de la marche, sinon ils sont brassés. Ou pire, ceux qui gardent leur reçu de carte bleue et qui les collent dans un cahier.
2: Oui, bon là, on est sur un vieux déjà bien installé. Hein. On n'est pas forcé d'en arriver là non plus pour obtenir sa certification de vieux schnock. Donc ceux qui ont coché un comportement de la liste d'Alex Ramirez n'envoient sûrement pas de SMS avec deux pouces. Mais ceux que ça fait rire resteront jeunes pour toujours.
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0: Piu Bella Cosa sur votre radio locale ici, c'était Eros Ramazzotti. Avant de retrouver les infos à 17h, je vous ai choisi pour la suite Cool and the Gang et Louane. Excellent week-end.
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1: Vous écoutez ici, très belle fin d'après-midi, il est 17h. Les infos sont présentées par Morgane Guillaumard.
2: Une foule dans les rues de la petite commune de Fleurance dans le Gers. Environ 6000 personnes ont participé à la marche blanche en mémoire de Liana. Cet hommage organisé 3 jours après la découverte du corps de la collégienne de 11 ans dans un silo agricole. Tous les participants sont venus habillés en blanc et les parents de Liana ont déposé des fleurs devant le collège de leur fille où elle a été vue pour la dernière fois. Avec cette prise de parole très forte de la famille de Liana, je cite, notre petit monde s'est effondré. Jean-Luc Mélenchon s'en prend au Rassemblement National. Le leader insoumis en meeting cet après-midi à Saint-Denis accuse le parti de Marine Le Pen de promouvoir un suprémacisme visant à diviser les peuples en ethnie et en religion. Le candidat LFI à la présidentielle tient son premier rassemblement partisan de campagne depuis l'annonce officielle de sa candidature. Paris ne cédera jamais à ces mouvements réactionnaires et sera toujours du côté de la culture. Voilà la réaction ce dimanche du maire socialiste de la capitale, Emmanuel Grégoire, après l'agression d'une élue lors de l'événement culturel Nuit Blanche, des animations qui durent toute la nuit dans la capitale. La maire du 10e arrondissement, Alexandra Cordebar, a été agressée lors d'une action menée par des militants d'extrême droite qui ont tenté d'empêcher l'ouverture d'une église dans laquelle était programmée une œuvre. En tennis, la finale des messieurs est toujours en cours à Roland-Garros. Le numéro 3 mondial Alexander Zverev face au 14e mondial italien Flavio Cobolli. Après avoir remporté le premier set, c'est un petit peu plus compliqué là pour l'Allemand Zverev. Ce deuxième set est un peu plus serré. Et sur les routes du Tour Auvergne-Rhône-Alpes, ex-critérium du Dauphiné, c'est un Français qui remporte la première étape. Le maillot jaune de leader est donc attribué au Savoyard de 25 ans, Alex Baudin. Il a parcouru les 146 km de la première journée en 3h44 minutes. Et de son côté, le jeune favori Paul Sexas finit à la 17e place. La course se termine dans une semaine.
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4: On était sur un dimanche plutôt parfait en matière de météo, le ciel plutôt bleu, le soleil assez présent mais pas trop chaud et ça va continuer à être doux en soirée, on aura des températures échelonnées entre 15 et 18 degrés et puis la nuit prochaine on ne descendra pas en dessous des 11 degrés. Un mot de demain, là ça se gâte un petit peu, surtout le matin ça pourrait être gris et humide, le soleil pourrait faire son retour un petit peu l'après-midi par l'ouest mais laisser quelques intempéries côté est y connaît. Mais surtout parlons de mardi. Mardi, le beau temps revient et il pourrait perdurer dans Lyon jusqu'au samedi 20 juin, nous dit Météo France.
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Petit flashback en 87 avec Mylène Farmer et Tristana. Vous retrouvez vos chansons préférées toute la journée ici sur votre radio. Sophie Nolveau pour vous accompagner ce dimanche. J'imagine que le programme va être chargé ces prochains jours. Alors on va essayer de se détendre avec William Scheller juste après Bruno Mars et I Just Might. 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
1: L'entreprise Boisselet à Montagny-les-Beaunes essaie de répondre au mieux aux besoins de ses clients et ses besoins sont bien différents selon les domaines. C'est ce que nous explique Fabrice Dulor, le responsable commercial.
2: On a aujourd'hui des viticulteurs qui sont en culture biologique, d'autres en biodynamie, d'autres qui sont en lutte raisonnée. Donc leurs contraintes sont différentes. Et les outils sont faits aujourd'hui pour répondre à cette diversité de demandes, pour à la fois avoir des outils standardisés, parce que avoir un produit standard, c'est aussi garantir aux clients une pérennité, une qualité de service après-vente, une qualité, un suivi, une réactivité pour de la pièce détachée. Mais pour autant, la particularité des outils Boisselet, c'est de pouvoir se moduler pour répondre aux besoins de chaque démarche ou de chaque recherche des viticulteurs que nous rencontrons.
1: Donc, ça veut dire que des fois, on peut avoir des viticulteurs qui vous font une commande ou vous vendez une machine qui soit vraiment sur mesure et propre à ce viticulteur.
2: Alors, on peut régulièrement avoir ce cas de figure, mais sur la base d'éléments standardisés. C'est-à-dire qu'il y a des jeux pour enfants, comme je pense à des mécanos ou des Legos, où ce sont des briques qui sont toutes identiques, et pourtant chacun a le droit de créer sa propre réalisation. Eh bien, avec les outils Boisselet, c'est la même chose. On offre une multitude de composants qui, combinés à la façon, à la demande du viticulteur, permettent peut-être d'avoir une solution personnalisée, mais sans avoir quelque chose extraordinairement particulier. Ou...
1: Donc, c'est-à-dire que vous partiez d'une base commune.
2: Tout à fait.
1: Et que pour le client, si oui. vous voulez peut-être lui customiser sa machine, vous êtes en capacité en interne de pouvoir faire un travail d'usinage de précision.
2: Ce ne sera pas un problème d'usinage, ce sera un problème d'association, de combinaison, de prendre des pièces qui existent et de les associer pour faire un montage qui va être plus particulier chez un viticulteur que chez son voisin qui est dans le même village, dans la même rue, et pour autant qui font un travail peut-être assez proche, mais avec une machine qui peut être différente.
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0: sent bon la crème solaire et le Virgin Mojito au bord de la piscine. On écoutait Next Summer. C'était Damiano David sur votre radio ici. Les infos près de chez vous arrivent très bientôt. On se retrouve juste après Christophe Maé avec La Lune et Jackie Quartz avec Mise au Point. À tout de suite.
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0: chanson émouvante en l'honneur de sa maman et de toutes nos mamans, bien sûr. C'était Christophe Maé avec La Lune sur votre radio ici. Dans un instant, le groupe Supertramp, juste après quelques petites infos d'ici.
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2: Et si vous partez sur les traces d'un train disparu, sachez que l'association Altea 89 propose demain à 14h une promenade commentée entre nature et patrimoine autour de l'ancienne ligne de chemin de fer départemental, celle qui reliait Sens à Aigreville. Au départ de Nailly, les participants rejoindront en covoiturage un bois situé entre Nailly, Saint-Sérotin et Villebougie pour découvrir les vestiges d'un tronçon de cette ligne qui traversait les campagnes il y a quelques décennies. Ça s'est terminé en 1948. Au fil de cette balade, vous comprendrez mieux l'histoire ferroviaire à l'échelle du département, son rôle dans la vie de l'époque et comment elle arrive à laisser des traces aujourd'hui et comment elle nous manque aussi parfois. Cette sortie est gratuite et ouverte à tous. Il faut prévoir, je préfère le dire, des chaussures de marche évidemment. Rendez-vous demain 14h à la maison des associations de Nailly pour le départ. Plus d'infos sur altea-89.fr.
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0: Bon début de soirée à l'écoute de votre radio ici, c'était Louisa et Bleu Soleil avec Soleil Bleu. Dites-moi, vous aimez la gastronomie locale? Vous aimez l'histoire? Eh bien Stéphane Bern réunit les deux aujourd'hui dans son voyage dans le temps avec la légende d'une certaine spécialité lorraine.
1: La quiche lorraine, on la croit éternelle, garnie de fromage râpé et de lardons grillés. Mais à l'origine, ni gruyère, ni cochon. Lorraine, 16e siècle. Dans ce duché encore indépendant, on prépare une tarte simple. Une pâte à pain, des œufs battus, un peu de crème fraîche. On l'appelle Kuchen, gâteau en allemand. Déformé par l'accent lorrain, ça devient quiche.
2: On dit une wish lorraine.
1: La première trace écrite date de 1586 dans la comptabilité du duc Charles III de Lorraine à Nancy. Il en fait servir à sa table les jours maigres. Autrement dit, les jours où l'Église recommande de ne pas manger de viande, mais quand même un peu gras pour faire plaisir. La quiche naît donc un peu pieuse et très crémeuse. Au 19e siècle, la quiche sort des fourneaux lorrains pour envahir les tables françaises. Et après 1871, quand la Lorraine passe sous domination allemande, elle devient carrément un étendard. On la brandit haut et fort comme on chante la Marseillaise. À force de succès, la recette se disperse. Ici, on ajoute du fromage, là de la muscade, et pourquoi pas du ketchup et du chorizo tant qu'on y est. En Lorraine, on grince des dents. La vraie quiche, jure-t-il, c'est œufs et crème.
3: Il y a un inspecteur du guide du chemin dans la salle.
1: Un manuel publié à Metz en 1811 précise même que la quiche par excellence est faite avec l'olivette, ou graines de pavot blanc et de l'oignon. Oui, du pavot et de l'oignon. Une version oubliée, même en Lorraine. Et franchement, on comprend un peu pourquoi. À chaque fois qu'on partage une quiche, on ne mange donc pas seulement une tarte, on goûte un petit bout d'histoire et de patriotisme culinaire. Sur ce, vive la France et vive la quiche.
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0: Il a eu 63 ans en février. Son dernier album est sorti en 2017. On écoutait Seal avec Crazy sur votre radio locale ici. Pour nous emmener jusqu'à 18h et aux infos, je vous propose de retrouver M. Pokora, mais aussi Alain Chamfort.
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1: Merci d'avoir choisi ici, il est 18h, bon début de soirée. Les infos avec Morgane Guillaumard.
2: Florence est une ville en colère dans un pays en colère. Voilà les mots du maire de la commune dans le Gers, Grégory Bobato, présent tout comme 6000 autres personnes à la Marche Blanche en hommage à la petite Liana retrouvée morte il y a 3 jours. Une foule habillée en blanc avec un slogan inscrit sur leur t-shirt, plus jamais ça. La famille de la collégienne de 11 ans s'est exprimée et a déposé des fleurs devant l'établissement scolaire de la jeune fille. Une prise de parole émouvante où les proches ont demandé pardon à Liana pour tout le mal qu'elle a vécu. Le détail à lire sur notre site ici.fr. Le meurtre de la petite Liana, aussi évoqué dans le discours de Jean-Luc Mélenchon. Le candidat insoumis à la présidentielle est en meeting cet après-midi à Saint-Denis, premier rassemblement de campagne. Le leader insoumis parle d'un crime odieux, révoltant et écœurant. Il propose une loi globale contre la pédocriminalité et les féminicides. Plusieurs milliers de personnes ont manifesté cet après-midi à Rennes pour défendre l'eau, la santé et la démocratie. Une mobilisation à la appel d'une quarantaine d'associations et du syndicat agricole, la Confédération Paysanne. Ces organisations dénoncent la politique du gouvernement dans ce domaine, notamment sur la question de partage de l'eau entre agriculture, particuliers et industriels. En tennis, à Roland-Garros, la finale a débuté il y a 3 heures et elle est toujours en cours. Le numéro 3 mondial Alexander Zverev face au 14e mondial italien Flavio Cobolli. Là se joue le 4e set. Le maillot jaune pour un Français autour Auvergne-Rhône-Alpes, ex-critérium du Dauphiné. La première étape en Isère a été remportée cet après-midi par le Savoyard de 25 ans, Alex Baudin. Le jeune favori Paul Sexas finit lui à la 17e place. Demain matin, le peloton dispute donc la 2e étape entre Saint-Martin-le-Vinoux et le Puy-en-Velay. Les coureurs vont parcourir 234 km, la plus longue des 8 étapes programmées jusqu'à dimanche prochain. Et puis à Monaco, l'Italien Kimi Antonelli de l'écurie Mercedes remporte son 5e Grand Prix de Formule 1. Le jeune pilote de 19 ans a devancé le Britannique Lewis Hamilton de Ferrari et le Français Isaac Hadjar de chez Red Bull.
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4: On était sur un dimanche plutôt parfait en matière de météo, le ciel plutôt bleu, le soleil assez présent mais pas trop chaud et ça va continuer à être doux en soirée, on aura des températures échelonnées entre 15 et 18 degrés et puis la nuit prochaine on ne descendra pas en dessous des 11 degrés. Un mot de demain, là ça se gâte un petit peu, surtout le matin, ça pourrait être gris et humide, le soleil pourrait faire son retour un petit peu l'après-midi par l'ouest mais laisser quelques intempéries côté est y connaît. Mais surtout parlons de mardi. Le beau temps revient et il pourrait perdurer dans Lyon jusqu'au samedi 20 juin, nous dit Météo France.
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Bienvenue à vous qui nous rejoignez à l'écoute de votre radio ici. C'était Daniel Balavoine avec Vivre ou Survivre à 18h passées de quelques minutes. C'est Sophie Nolveau pour vous accompagner, comme toujours avec le sourire et une bonne dose de musique. Au programme, Jean-Louis Aubert avec Les Plages, juste après une bande originale, mais pas n'importe laquelle, puisqu'il s'agit du troisième film de la saga Avatar de James Cameron. Voici Miley Cyrus avec Dream as One.

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1: Bonjour.
2: On continue cette série de sorties de Béatrice consacrée à Rendez-vous au jardin. Et aujourd'hui, on va à Chanlay.
1: Oui, parce qu'à Chanlay se trouve le Colombier Vert et il ouvre ses portes aujourd'hui. Alors, c'est quoi le Colombier Vert? On comprend bien qu'il y a un colombier et on comprend bien que c'est lié à l'écologie. Alors d'abord, il faut savoir qu'à Chanlay, il y a eu au XVIIe siècle un château construit par Louis XIV lui-même. Il voulait en faire cadeau à son géographe qui s'appelait Louis Bollet. Et il est devenu en même temps propriétaire d'un très beau château, hein, jardin fait par le nôtre quand même. Hein. Heureux nouveau marquis, puisque Louis XIV en profite pour ériger la terre de Chanlay en marquisat. Alors, Louis Bollet, c'est un grand copain de Vauban. Hein, malheureusement pour eux, ils seront beaucoup, beaucoup sur les champs de bataille. Hein. En tant que géographe, c'est important de connaître les plaines, les creux, les bosses, l'eau. Alors, aujourd'hui, malheureusement, de ce très beau château, il ne reste que tout petits éléments, mais il reste la ferme typique de l'architecture du XVIIe siècle, tout à fait comme la place des Vosges à Paris, hein, briques et pierres, et le fameux colombier. Ce lieu appartient à une herbaliste, Véronique Lelanne et son mari Régis Pichonneau, et donc c'est un grand et vaste jardin où tout est adapté par rapport à l'eau, par rapport aussi aux petites rues du Ravillon qui coulent plus bas, adapté au site. Hein, ils ont changé leur pratique au fur et à mesure du temps. Et c'est un jardin, forcément, puisque Véronique est herbaliste, de plantes médicinales, mais aussi de ce que j'appelle les plantes gourmandes, les herbes aromatiques, pour pouvoir cuisiner, en profiter, faire les tisanes. D'ailleurs, Véronique vous propose aussi des tisanes. Vous avez aussi un verger conservatoire. Donc, vous voyez, c'est vraiment un lieu à tout à fait à découvrir. Alors, cet après-midi, à 14h30, il y aura une conteuse, Chaya, qui racontera toutes les légendes sur les plantes, car vraiment, chaque plante a quasi immense à légende, son conte. C'était vraiment quelque chose de tout à fait important, l'herboristerie, pendant des siècles et des siècles, et heureusement, ça revient. Et à Chanlay, vous pouvez aussi aller voir l'église Saint-Martin. Bon, elle n'est pas ouverte au public, mais vous pouvez aller à côté, et surtout chercher l'étang du Grand Longron, qui est un très bel espace pour se promener, pour, on peut aussi y organiser un barbecue, tout est conçu sur place, il y a des jeux. Donc, c'est vraiment un village vert, et qui s'étend, parce qu'il y a on va dire toute une longueur pour faire Chanlay. C'est vraiment, on voit bien la construction du village et de ses hameaux.
2: Merci Béatrice. Et avec vous, c'est très complet. On est passé de la tisane au barbecue en 40 secondes. Et c'est, au moins, il y en a pour tous les goûts. Merci beaucoup et à la semaine prochaine.
1: À bientôt.
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0: C'était Slimane et Claudio Capéo avec Chez Toi. Dans le prochain quart d'heure, on vous donne plein de conseils utiles autour de vous et on fera place aussi aux coulisses télé de Patrice Gascoigne qui a rencontré Ophélie Meunier pour parler football. Ce sera après Charles Doré avec Famille ou pas famille et Paolo Conte avec Via Conme.
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0: Bonjour à l'écoute de votre radio ici, c'était Charles Doré avec Famille ou pas famille. Le groupe Scorpion est dans la suite de la playlist, mais avant, comme chaque heure, voici des infos près de chez vous.
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2: Et voilà une occasion de découvrir un café associatif assez récent à Auxerre et de répondre aussi à cette question. Pourquoi souvent danse-t-on en ronde? Question qui sera au cœur d'une conférence proposée donc mardi à 18h30 au Café Point. Donc c'est assez récent comme lieu. Sur place, l'historien de la danse Olivier Lefebvre qui a travaillé pour plein d'employeurs différents, notamment la scène nationale du Havre, et il a fait des recherches sur ces fameuses danses en ronde. Il répondra donc à cette question. L'entrée est libre, vous pouvez participer au chapeau, et si vous voulez découvrir ce Café Point qui a ouvert il y a quelques mois, quelques semaines maintenant à Auxerre, c'est l'occasion idéale. Mardi 9 juin à 18h30, et ce Café Point, si vous ne connaissez pas encore exactement où c'est rue Fayot à Auxerre. Vous avez plus d'informations sur la page Facebook dans la barre de recherche, vous tapez tout simplement Café Point Auxerre et vous tomberez sur ce lieu.
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0: Aujourd'hui, sur votre radio, on écoutait Désirless avec Voyage, Voyage. Il est l'heure de retrouver les coulisses télé avec vous, Patrice Gascoin. Bonsoir.
1: Bonsoir, Sophie.
0: Ce dimanche, à quelques jours du lancement de la Coupe du Monde, vous avez réalisé un petit zapping de ce qui nous attend à partir de cette semaine à la télé.
2: Le football fait partie des événements qui parfois gravent des souvenirs en lettres d'or dans notre mémoire collective.
3: Et c'est fini ! L'équipe de France est championne du monde ! Vous le croyez ça ? L'équipe de France est championne du monde en battant le Brésil ! Je crois qu'après avoir vu ça, on peut mourir tranquille. Enfin, le plus tard possible, mais on peut.
2: Thierry Roland et Jean-Michel Larquet sur TF1, heureux comme jamais devant ce 3-0 qui permet à la France d'être championne du monde en 1998. Et nous voilà à l'aube de nouveaux souvenirs. La Coupe du Monde 2026 débute jeudi aux États-Unis, Canada et au Mexique. Et à la télé, premier changement. Pour la première fois, les matchs ne seront plus à suivre sur TF1, mais sur le groupe M6. 54 matchs précisément seront diffusés en clair gratuitement sur M6, W9 ou la plateforme M6+. Dans son dispositif, M6 proposera un magazine de la Coupe du Monde quotidien et présenté par Ophélie Meunier. Alors on la connaît très émotive, comment va-t-elle gérer ses émotions face à un tel événement, Ophélie Meunier?
4: Je m'en sers en fait de ces émotions, j'ai appris en fait à en faire une force et à aller. On est ami-ami, mes émotions et moi. Donc une fois que ça démarre, qu'on est à l'antenne, j'ai pas de difficulté à être pro et à reprendre le dessus. Donc ça revient assez naturellement, mais c'est pas pour ça que je m'autorise totalement à fendre l'armure. Je suis quelqu'un de très expressif du visage, je souris beaucoup, ça se voit. En fait, ce que je ressens, ça se voit. Et j'ai appris à l'accepter. Et donc, je me dis, c'est comme ça aussi quand on vit une telle compétition avec les Jeux Olympiques. C'est l'autre compétition la plus suivie au monde. Donc, quand on vit ça, on a quand même le droit, je pense, de laisser un petit peu place à qui on est à l'intérieur.
2: Ophélie Meunier, l'un des visages de M6 durant la Coupe du Monde. Mais si vous êtes dingue de foot, si vous voulez voir les 104 matchs de la compétition, il faudra souscrire un abonnement à la chaîne Bein Sport. Et puis du côté de la chaîne L'Équipe, les trois émissions emblématiques seront sur le front, l'équipe de choc, l'équipe de Greg et l'équipe du soir. Il y aura 165 heures d'antenne consacrées à la Coupe du Monde. Et puis bien sûr, votre radio sera au plus près des Bleus. Sur Ici, ce sera un duo 100% féminin, Pia Clément et l'ancienne internationale française Charlotte Lorgeret. Un duo de choc pour analyser les rencontres et vivre les matchs en direct et en intégralité. Et ça commence dès mardi 16 juin avec le très attendu match France-Sénégal. À demain pour arbitrer de nouvelles coulisses télé.
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0: forte.
1: Après plusieurs années de discrétion musicale, Zazie fait son grand retour avec Peu Importe sur votre radio ici. Très belle soirée avec nous, il sera bientôt 19h et après les infos, eh bien vous passerez la soirée en compagnie de Laurent Petit-Guillaume avec 100% années 80. Juste le temps de savourer cette pépite de Michel Polnareff, on ira tous au paradis, excellente fin de week-end.
2: Petit quiz ici matin, Greg, c'est bon pour vous?
3: Allez, on y va, pas de soucis, je maîtrise.
2: Premier extrait.
4: Cette semaine, nous sommes à Villeneuve-sur-Yonne et aujourd'hui...
2: 8h20, itinéraire bis. Allez, deuxième extrait.
5: Je m'appelle Pierre, j'habite à Noyers-sur-Serein.
2: 7h28, les petits bonheurs. Allez, un dernier pour voir.
3: C'est quand même pas le blind test de 8h10.
2: C'est plutôt le temps des l'oreille.
4: Ben voilà, avec un peu d'humour, on arrive à parler...
2: L'humour en tube, juste avant les infos de 7h. Bravo, carton plein. 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
1: Très belle soirée, vous écoutez ici, il est 19h. L'heure de s'informer avec Morgane Guillaumard.
2: Une marche blanche très émouvante à Florence dans le Gers. 6000 personnes réunies pour rendre hommage à la petite Liana retrouvée morte il y a 3 jours. Une foule en t-shirt blanc avec écrit « Plus jamais ça ». Cet après-midi, donc, le visage de la collégienne de 11 ans imprimé sur une banderole avec en tête de cortège la famille de la jeune fille, Erwan Chassin.
3: En tête de ce long cortège, dont on peinait à voir la fin, les parents de Liana, très dignes, entourés par les maires des environs. Parmi la foule immense, Nadine ne retient pas ses larmes.
4: On n'est pas habitué ici. C'est terrible pour nous. Pour tout le département du Gers, c'est terrible. Pour tous ces enfants.
3: Alain a fait imprimer la photo de Liana sur son t-shirt. Il porte aussi une rose blanche, comme tant d'autres ici.
5: Parce qu'à l'âge qu'elle avait, la pauvre, il ne fallait pas qu'elle meure. Hein. J'aurais dû faire le nécessaire, malheureusement. Mais là, c'est vrai que là, voir tout ce monde pour elle, c'est vrai que c'est malheureux.
3: Mais passer la peine, c'est la colère qui domine, implacable même chez Chantal.
6: Ça ne peut pas continuer. Autant d'enfants agressés, violentés, tués. On est dans quel monde, dans quel pays, mais quelle honte.
3: D'ailleurs, c'était aussi tout le sens du discours très fort du maire de Florence, Grégory Bobato, pour clôturer cette marche blanche.
7: On veut nous faire croire que cette tragédie qui frappe la famille de Liana n'est qu'un dysfonctionnement au milieu d'un système qui, lui, marcherait bien. Liana est le dernier acte d'une tragédie qui se joue depuis bien trop longtemps, celle de nier la parole des enfants. Nous sommes tous ici, Estelle Mouzin, Maëlys, Liana.
3: Et la mort de Liana dans ces conditions ne peut être que la dernière, espère élu et habitant.
2: Et la tante de la jeune fille tuée dans le Gers s'est aussi exprimée, je cite, « Liana doit être tellement émue de voir depuis là-haut tout ce monde rassemblé pour elle ». Et c'est dans ce contexte, face aux défaillances dans les affaires de violences sexuelles sur mineurs, sujet qui a fait polémique et dont on a beaucoup parlé avec donc l'affaire Liana, que le ministre de la Justice, Gérald Darmanin, annonce à lui demander aux procureurs généraux de reprendre l'intégralité des plaintes qui touchent les enfants, soit environ 70 000 dossiers qui devront être consultés d'ici au 14 juillet dans le sillage donc de l'affaire Liana. Ils réclament, eux, une meilleure défense de l'eau et un partage de la ressource plus équitable. Plusieurs milliers de personnes ont manifesté cet après-midi à Rennes à l'appel d'une quarantaine d'associations et de la Confédération paysanne. Le syndicat agricole accuse le gouvernement de préparer une guerre de l'eau. Les manifestants dénoncent le blocage par les syndicats agricoles majoritaires de la révision du schéma d'aménagement et de gestion de l'eau du bassin versant du fleuve Vilaine. Jean-Luc Mélenchon se voit déjà au second tour de la présidentielle face au Rassemblement national. Le leader insoumis était en meeting à Saint-Denis cet après-midi. Le premier rendez-vous avec ses partisans depuis l'annonce officielle de sa 4e candidature pour devenir chef de l'État. Il a tenu un discours devant plusieurs milliers de personnes, 26 000 selon les organisateurs. Jean-Luc Mélenchon qui veut s'imposer comme la seule option crédible à gauche pour l'emporter face à l'extrême droite.
8: Je m'adresse à tous ceux qui s'interrogent comme il est légitime qu'on le fasse avant une élection. Je leur dis, qui que vous soyez, dans quelque parti que vous soyez, surtout si c'est de gauche, vous ne pourrez pas dire, si malheur arrive, je ne savais pas.
2: Après ce meeting, les filles de Saint-Denis, d'autres candidats à la présidentielle affirmés ou pressentis, vont réunir leurs troupes dans les week-ends à venir. Raphaël Glucksmann samedi prochain, Bruno Retailleau la semaine d'après, et Édouard Philippe début juillet. Et après 4 heures de match intense, 4-7, voilà, un 5e set sur le cours de Roland Garros, là où s'affronte dans la finale homme le numéro 3 mondial Alexander Zverev face au 14e mondial, l'Italien Flavio Cobolli. En cyclisme, tous les yeux étaient braqués vers Paul Sexas, mais c'est un autre Français qui remporte cet après-midi la première étape du Tour Auvergne-Rhône-Alpes, le nouveau nom du Critérium du Dauphiné. Alex Baudin, 25 ans, s'est imposé à Saint-Ismi en Isère. Le coureur de l'équipe EF Éducation décroche ainsi le plus beau succès de sa carrière et endosse le maillot jaune. Une grande fierté pour Alex Baudin.
9: Le maillot jaune sur le Dauphiné, c'est un petit rêve de gosse qui se réalise, quoi. Un maillot jaune comme ça, c'est une chance énorme. On se souvient de nos années juniors, on avait très très belle équipe de France et notre année là, 2000, 2001, 2002, même plus jeune maintenant, ils arrivent tous plus jeunes, mais on a une belle génération de Français, donc c'est vraiment top.
2: Un maillot jaune qu'Alex Baudin tentera de conserver demain au terme de la plus longue étape de cette course. 234 km de Saint-Martin-le-Vignoux en Isère au Puy-en-Velay en Haute-Loire, au cœur de l'Auvergne, avec un départ prévu demain matin à 11h30. Et puis, autre course, mais cette fois sur les circuits du GP de Formule 1 à Monaco. L'Italien Kimi Antonelli de l'écurie Mercedes remporte son 5e GP consécutif. Le jeune pilote de 19 ans a devancé le Britannique Lewis Hamilton et le Français Isaac Hadjar.
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10: On était sur un dimanche plutôt parfait en matière de météo, le ciel plutôt bleu, le soleil assez présent, mais pas trop chaud. Et ça va continuer à être doux en soirée, on aura des températures échelonnées entre 15 et 18 degrés, et puis la nuit prochaine, on ne descendra pas en dessous des 11 degrés. Un mot de demain, là ça se gâte un petit peu, surtout le matin, ça pourrait être gris et humide. Le soleil pourrait faire son retour un petit peu l'après-midi par l'ouest, mais laisser quelques intempéries côté est, y connaît. Mais surtout parlons de mardi. Mardi, le beau temps revient et il pourrait perdurer dans Lyon jusqu'au samedi 20 juin, nous dit Météo France.
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11: Bonsoir à tous, excellente fin de week-end et merci de nous avoir choisis jusqu'à 20h. Je vous propose une virée en musique dans une époque qui ne connaissait pas encore TikTok, Netflix, le Stade de France ou L'amour est dans le pré. Bref, les années 80. Et ce soir, ça commence comme ça.

0: AA, c'était Take On Me.
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0: Alors ça c'est un tube au parcours incroyable, hein. Composé par les deux musiciens, amis d'enfance, lorsqu'ils ont 15 ans, elle s'intitule d'abord Juicy Fruit Song. Cette première version est d'ailleurs plutôt punk rock. Quelques années plus tard, ils enregistrent une nouvelle version avec un nouveau venu, le chanteur Morten. Elle est renommée Lesson One, puis enfin Take On Me, la suite vous la connaissez, un tube mondial en 85. Et on avance de 2 ans maintenant, 1987. Qu'est-ce que t'es belle, Marc Lavoine, Catherine Ringer.
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0: Patrick Coutin, j'aime regarder les filles. 19 novembre 1981, la loi autorise les radios locales à émettre en FM. Ben ça tombe bien. Avant cela, les radios périphériques ne voulaient pas diffuser cette chanson, j'aime regarder les filles, jugée trop provocante. Les radios libres s'en emparent et la chanson devient tube de l'été. Avec 100% années 80, on se souvient de l'essentiel et des tubes qui ont marqué cette décennie. Le prochain, Small Town Boy, Broski Beat, juste après ça.
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0: Quatrième édition de ce festival proposé par le collectif 100 degrés, des spectacles en plein air dans un cadre plutôt joli, avec des versions revisitées de grands classiques du théâtre ou de la littérature. Ça commence mercredi à 20h30 avec Cyrano, une adaptation originale. Le lendemain, vous pourrez découvrir le spectacle Molière, le rêve du gardien de but à 19h30, titre surprenant tout de même. Et puis jeudi aussi à 20h30, 20 milieux sous les mers dans une version assez surprenante. Les spectacles que je viens d'évoquer auront le droit à une autre représentation tout au long du week-end, mais ce qu'il ne faut pas manquer aussi, c'est le concert de ce festival qui aura lieu samedi 13 juin à 19h. C'est au jardin de Valry, c'est pour célébrer la culture en plein air, et franchement, il y en a pour tous les goûts, que ce soit les adultes, les plus jeunes, enfants comme ados.
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0: La groupie du pianiste, c'était Michel Berger.
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0: Une chanson sur le phénomène groupie qui peut parfois devenir un rapport de fascination très fort. Un phénomène qui avait marqué Michel Berger, d'où cette chanson sortie en 1980. Alors et vous? De qui étiez-vous fan dans les années 80? Quel poster était collé sur le mur de votre chambre? À quel artiste avez-vous écrit secrètement? Bon, je vous laisse réfléchir, ou en parler avec qui vous voulez. La suite, c'est une pop star venue de Belgique qui ensoleilla l'année 86, Muriel Dac et son Tropique, souvenez-vous.
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0: Murrayhead, c'était One Night in Bangkok. Murrayhead qui participera vendredi prochain 12 juin à un concert solidaire hommage aux pompiers à l'Arena de Narbonne avec aussi Kali, Chimène Badi, Natacha Saint-Pierre ou encore Collectif Métissé. Dans un instant à 20h, c'est vous qui faites la programmation musicale grâce à vos mails sur decibel@radiofrance.com. Mais avant cela, Jean-Jacques Goldman et Sirima, là-bas, c'est juste après ça.
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1: Il est 20h sur votre radio locale ici, merci de nous avoir choisis.
2: Sur votre radio ici, à 20h, c'est l'heure de Décibel. On est dimanche, on va donc passer une heure avec les chansons préférées des auditrices et des auditeurs. Rock the Casbah, ouais, il y aura les Clash ce soir, également Monte Marco, ça c'est une découverte. On écoutera aussi Prefab Sprout, des chansons qu'on adore mais qui passent peut-être pas assez souvent à la radio. Il y aura aussi du Mika ou encore du Théodora. Et puis moi je vous ai calé un petit William Scheller parce que ça fait pas de mal. Et le nouveau Mylène Farmer, histoire qu'on l'apprenne par cœur.
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2: Salut à toutes, salut à tous et bienvenue dans Décibel. C'est toujours une joie de vous retrouver le dimanche soir parce que je sais que vous assurez. Vous avez très bon goût en musique. La preuve, vous écoutez ici et vous avez envie de partager les chansons que vous aimez. Alors ça, c'est notre petit rendez-vous du dimanche soir, les auditrices et les auditeurs d'ici qui viennent à l'antenne, par téléphone évidemment, on ne fait pas tous venir dans notre gros studio parisien. Au téléphone, ça va très bien et vous choisissez les chansons et vous nous racontez pourquoi on écoute celle-ci ou celle-là. Ça dure une heure, c'est un délice et vous êtes toutes et tous invités. N'hésitez pas à vous inscrire. Ah oui, là en plus on est le 7 juin, c'est bien. Bientôt la fin de l'année et le dernier conseil de classe. Alors, si vous avez envie de participer à cette émission Décibel spéciale du dimanche, il suffit d'envoyer un email. Notre adresse, c'est décibel avec un S at radiofrance.com. Décibel au pluriel at radiofrance.com. Dans le mail, vous mettez la chanson que vous avez envie de partager et puis votre numéro de téléphone pour qu'on puisse vous rappeler. C'est ce qu'on va faire tout de suite avec Roland. Roland dans le sud de la France. Comment ça va, Roland?
4: Ça va plutôt bien, Émilie. Vu la température que l'on a eue, j'ai eu la chance de me faire une petite virée à Lacano Océan.
2: Oh, très bon ça. Ah oui, bah, les sudistes qui sont dans les terres, quand il fait très chaud, effectivement, aller au bord de l'océan, ça fait du bien.
4: Ça fait toujours du bien.
2: Mais alors, il faut faire attention aux baïnes. T'as entendu parler de ce truc-là?
4: Très, très dangereux, les baïnes. Mais je suis toujours catastrophée lorsque je vois qu'il y a des personnes qui ne font pas attention à ça.
2: C'est trop triste.
4: Bon, nous, dans le sud-ouest, on connaît bien, mais les gens sont imprudents. Les baïnes, surtout, qui ne se voient pas.
2: C'est ça.
4: Lorsque l'océan est à marée haute, et les baïnes, surtout une chose, ne résistez pas.
2: C'est ça, on va expliquer quand même. Hein. C'est une vague en fait qui vient vous chercher vraiment au bord de la plage, à l'endroit qui a l'air le plus calme. En plus, il y a des vagues tout autour et puis il y a un endroit calme. Faites gaffe, c'est là où il y a la baïne.
4: C'est dangereux.
2: Voilà. Et en fait, elles vous emportent.
4: Les nageurs sont toujours catastrophées. Ouais.
2: Elles vous emportent vers le large. Et c'est pour ça que Roland vous dit qu'il ne faut pas résister quand vous êtes pris dans une baïne, parce que c'est un courant qui est très puissant, mais qui va vous ramener après. Donc il faut se laisser faire. Si vous luttez contre, c'est là qu'on s'épuise et que malheureusement on se noie.
4: Exactement.
2: Mais c'est toujours écrit.
4: Et on ne répétera jamais. Oui, c'est ça. Et on ne répétera jamais assez aux personnes. Et puis surtout, si vous avez la chance d'avoir des surfeurs à côté qui sont agréés, ils peuvent aider également les maîtres nageurs à ramener les.
2: C'est vrai.
4: Mais là, on s'égare un petit peu quand même.
2: Oui, j'étais
4: là
2: tu
4: pour
2: as raison.
4: Présenter un super tube
2: mais
4: que
2: oui,
4: tu adores toi également.
2: Écoute, on aime nos auditrices et nos auditeurs, donc si on peut faire un petit point prévention de temps
4: c'est
2: en temps, ça ne fait pas de mal.
4: On est sur ici.
2: Voilà, mais tu as raison, mon cher Roland. Revenons à nos moutons, ou plus exactement à nos rockers, à nos punk rockers,
4: c'est
2: puisque tu as décidé de passer une de mes chansons préférées de tous les temps. Je suis ravie. The Clash et Rock the Casbah.
4: Je suis super content.
2: Mais oui.
4: Mais cette chanson, elle a presque 44 ans, puisqu'elle est sortie le 11 juin. En 1982.
2: Ouais.
4: Et c'est une chanson engagée, comme toutes les chansons punk, qui mélange le ska, qui mélange le reggae, qui mélange le funk. Et c'est vraiment quelque chose d'extraordinaire, où il montre, en fait, l'intolérance vis-à-vis de la musique. Et c'est une chanson engagée. Et également, le clip, où on voit deux peuples qui se font en permanence de la guerre au Moyen-Orient, ensemble, en train de rigoler. C'est vraiment une chanson d'amour et de partage que j'ai un grand plaisir à partager ce soir avec tes auditrices et auditeurs.
2: Alors on y va, ça s'écoute très fort et ça se danse. Rock the Casbah des Clash, et c'est une des rares chansons, on peut le dire, mon cher Roland, où les guitares et les pianos sont aussi flamboyants.
4: Ah, magnifique, vraiment, c'est un chef-d'œuvre.
2: Eh ben merci pour ça, Roland. On l'écoute et on t'embrasse.
4: Merci beaucoup, Émilie. À bientôt.
2: Salut, à bientôt.

0: Asbah, les Clash sur l'album Combat Rock en 1982. Merci à Roland pour ce choix délicieux. On se régale dès le début de l'émission. Et si vous voulez une double dose de régalade autour de cette chanson, n'hésitez pas à écouter la version de Rachid Taha qui met des paroles plutôt couplets en arabe, mais aussi avec des petits mots de français. Et puis bah sa touche de Rachid Taha qu'on adorait. C'est une très très belle version et est disponible sur tous les sites de streaming.
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0: Et Gwen est avec nous. Salut Gwen.
2: Salut Émilie.
0: Comment vas-tu?
2: Eh bien écoute, ça va.
0: Ça va bien.
2: Un petit week-end calme par rapport au week-end dernier, donc ça va, je me repose.
0: Bon, mais c'est très bien, c'est très bien. C'est souvent les meilleurs week-ends, ceux où on recharge un petit peu les batteries et où la canicule s'est fait la malle. Et ça, ouais. Ça fait plaisir. Gwen, tu retournes à tes fondamentaux, toi qui, lors de tes derniers passages dans le Décibel du dimanche, nous avais passé des gros tubes. Là, tu retrouves ta casquette de chercheur d'or et de nouveaux talents. Tu nous as dégoté un gars, là, incroyable, qui s'appelle Monte Marco.
2: Ouais, ça fait maintenant, je crois, à peu près 2 ans que je le suis.
0: Ah d'accord, là, j'adore Gwen. Genre, ouais, j'ai appris il y a 5 minutes que le mec existait. Gwen te glisse l'air de rien qu'en fait, ça fait 2 ans et que t'es un peu à la bourre. Je t'adore Gwen, vas-y raconte.
2: Non mais c'est ça que j'aime aussi, tu vois, c'est de voir l'évolution des artistes, ben j'adore quoi.
0: Oui,
2: c'est,
0: bien sûr.
2: C'est, tu te dis bon bah ouais, ok, c'est cool pour eux et puis du coup bah il y a plein d'oreilles qui vont aller découvrir. Donc c'est tout ce que j'aime, c'est le partage. Donc voilà. Donc, voilà. Donc,
0: alors ce soir il y a plein d'oreilles. Ouais. Alors Monte Marco c'est en un seul mot, hein. MONTE MARCO. C'est qui?
2: Alors c'est un artiste qui est originaire de Marseille, qui vient d'une famille de mélomanes, donc ça chantait beaucoup à la maison. Ouais. Il a fait du piano, il a commencé le piano je crois à son adolescence, il devait avoir 14 ans. Ouais. Et il faisait de la musique mais en parallèle de son métier, ce qui était comme moi j'ai été prof de maths. Donc tu vois, il cumule les bons points vis-à-vis de moi, prof de maths et musique, bon bah voilà, déjà il partait bien. Puis en plus c'est un artiste queer. Allez, troisième case, donc comment te dire.
0: Il voilà. Était fait pour toi, ce gars.
2: Bah totalement. Et puis, bah quand j'ai entendu son premier titre, j'ai été touché par ses textes. Il a une plume qui est assez fine, une voix un peu singulière. Et puis, il a une présence à la fois pudique, mais en même temps, il est très charismatique, marquante. Et sa pop, elle est, je trouve, à la fois douce et puissante. Donc j'ai dit bah tiens, ça c'est une petite découverte que j'aimerais bien programmer chez Émilie.
0: Eh ben bienvenue l'ami et merci d'avoir pensé à nous. Monte Marco, la chanson que tu as choisie s'appelle Poupée.
2: Ouais.
0: C'est bien ça.
2: Ça parle de l'effacement de soi quand on est dans une relation un petit peu toxique et qu'on s'oublie et que bah après faut se reconstruire émotionnellement et se remettre de tout ça quoi.
0: Eh ben ça va parler à tout le monde, c'est l'avantage. Ça nous est tous arrivé, non hein, les amis, de tomber sur une planche un peu pourrie et ça fait des belles chansons et c'est ça qui est important et ça donne de l'espoir après. Gwen, je rappelle ton compte Instagram indispensable qui s'appelle Inclusic. Voilà, avec des cas dans lesquels tu partages tout un tas de nouveautés, dont j'imagine Monte Marco.
2: Bon, oui. Oui, parce qu'il a sorti son EP là, qui s'appelle 1, 2, 3, fin avril.
0: Donc, voilà.
2: Il est parti des sélections.
0: Alors, nous, on écoute Poupée, et puis si ça vous plaît, n'hésitez pas à donner de la force, et à Gwen, et à Monte Marco, parce que les jeunes artistes, c'est important pour eux qu'on les suive sur les réseaux sociaux et qu'on mette des petits cœurs sous leurs publications. Ça n'a l'air de rien comme ça, mais croyez-moi, ça change beaucoup de choses pour eux.
2: Et allez les voir en concert.
0: Aussi, évidemment. Merci, Gwen. Je t'embrasse.
2: Des gros bisous.
0: À bientôt. Voici Poupée,
2: à bientôt.
0: Monte Marco.
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0: C'est tout nouveau, ça vient de sortir. La chanson s'appelle Poupée et l'artiste, c'est Monte Marco.
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0: Allez, je vous emmène faire un petit tour en 2021. Et non, c'était pas avant-hier, puisque c'était il y a 5 ans. Oh mon Dieu, les jours passent comme les voitures sur l'autoroute de la vie. Ah oui, ça file. Alors, il y a 5 ans, qu'est-ce qui s'est passé au niveau musique? Bon, déjà, on a perdu Philippe Châtel, le papa d'Émilie Jolie. On a perdu Patrick Juvet, monsieur Où sont les femmes? Et on a perdu Tonton David.

2021, l'Eurovision avait son petit scandale car tout le monde pensait que le groupe Maneskin, les rockers italiens qui avaient gagné, avaient pris de la cocaïne en direct à la télévision devant 200 millions de téléspectateurs. On ne sait pas. Est-ce qu'on s'en fout? Oui, peut-être, parce qu'en 2021, on était surtout très très contents d'être pour la troisième ou quatrième fois déconfiné. 2021, c'est l'année de l'après-Covid et c'est l'année des chansons qui, justement, nous redonnent un petit peu d'élan et le sourire. C'est l'année du deuxième album d'Angèle. Et l'année de la chanson du déconfinement, Respire encore, Clara Luciani.

respirer encore, réapprendre à boire ensemble dans les bars, à faire la fête. Le clip de Clara aussi donnait un petit peu des frissons à l'époque. Voilà, tout ça c'était en 2021. Et puis Feu Chatterton nous proposait un truc assez fou, un monde nouveau. On en rêvait tous. C'est ce qu'il chante, Feu Chatterton, monde nouveau, pour se reconnecter à 2021. C'est la chanson idéale, il me

0: J'ai oublié quelqu'un qu'on a perdu en 2021, mais qu'on aimait très fort quand même. C'est Charlie Watts, le batteur des Stones. Bah ouais, c'était il y a 5 ans aussi qu'il nous a quitté, ce bon vieux Charlie. Allez, à tout de suite dans Décibel. Laurent va arriver pour vous faire écouter une chanson que vous adorez. Oui, je le sais d'avance. À tout de suite.
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1: J'espère que tout le monde passe un bon dimanche soir. Nous, on s'occupe de vos petites oreilles dans Décibels avec les choix musicaux toujours avisés et tellement réjouissants des auditrices et des auditeurs. Et c'est Laurent qui débarque. Bonsoir Laurent.
2: Bonsoir Émilie.
1: Comment ça va ?
2: Super bien.
1: Ah bah oui, avec des...
2: Ça va bien.
1: Et puis avec des bagnoles et des filles, tout va toujours bien. Cars and Girls, c'est le nom de la chanson que tu partages avec nous ce soir. C'est un hymne des années 80, ça.
2: Ouais, ouais, c'est les années 80. C'est sorti en 88, mais ça avait été écrit en 85.
1: Ah, intéressant. Oui, donc c'est vraiment en plein cœur des 80s, en fait.
2: Ouais, c'est la chanson de mes 18... Enfin, c'était la chanson de mes 20 ans. Ouais.
1: Oh, mais trop bien. Et alors, le nom du groupe, quand même, il faut le dire, c'est Prefab Sprout, qui veut donc dire shoot Bruxelles préfabriqué.
2: Préfabriqué.
1: C'est très étrange. Ça m'a toujours... mais bon, chacun s'appelle comme il veut, mais quand même, shoot Bruxelles préfabriqué, fallait le trouver, ce nom.
2: Oui, oui, bah, je pense que Paddy McElwain a fait exprès de... C'est le leader du groupe. Hein.
1: Ouais.
2: A fait exprès de trouver un nom qui voulait rien dire.
1: Ah, ces Anglais.
2: Parce que je pense qu'il avait un caractère... un petit peu trempé.
1: D'accord.
2: Qui se sent dans ses chansons. Et je pense que c'est allé jusqu'au nom du groupe.
1: Mais alors, ce qui est très intéressant, c'est qu'en réécoutant la chanson, tu vois, puisque quand tu l'as proposée, évidemment, je l'ai réécoutée. Et je me suis dit, ça a très, très bien vieilli par rapport à d'autres choses très marquées années 80. Tu trouves aussi ?
2: Et ouais, c'est ce que je pensais la semaine passée en écoutant Vienne de Folie au fur et à mesure.
1: Oui.
2: Des chansons qui vieillissent bien. Parce que, au niveau des enregistrements, de la production sonore, c'est des trucs qui sont presque un peu ouatés, qui ne sont pas marqués trop années 80 ouais. ou 90, et ça résiste bien autant.
1: Et donc, toi, quand tu dis que c'est la chanson de ta jeunesse, genre tu l'écoutais toute la journée, tu la chantais ?
2: Toute la journée, mais bon, à l'époque, Prefab Spot, c'était un petit peu le chouchou des un rock,
1: oui.
2: première version.
1: Oui, c'est vrai.
2: C'était un peu le chouchou de tous les, de tous les magazines de rock, le NME, le Melody Maker aussi, côté anglais. Je pense qu'ils avaient plus de fans chez les critiques de rock
1: que dans le public. C'est drôle. Et est-ce que tu crois aussi que ce côté très... Parce que c'est très riche, la musique de Prefab Sprout. Est-ce que c'est aussi une espèce de réaction à des sons qui avaient été un peu fauchés, un peu maigrichons parfois avec les groupes de punk?
2: Ah, je sais même pas si c'est une réaction ou si c'est son naturel profond. Hein.
1: Oui, oui, remarque. Oui.
2: Parce que j'écoutais aussi When Love Breaks Down, enfin, qui était son du gros tube du groupe.
1: Ouais.
2: Et là aussi, c'est un peu le départ. Je pense que c'est une question de caractère et puis de ne pas faire comme les autres et de faire. Et surtout, ben, par rapport aux paroles,
1: ouais.
2: globalement du groupe, enfin de Paddy McAleen, hein. Je pense que des trucs plus secs ou autres ne fonctionnaient pas et qu'il fallait des choses un petit peu plus travaillées
1: oui.
2: pour s'exprimer. Et là encore, bon, cette chanson-là, Cars and Girls, est encore une petite exception parce que c'est beaucoup plus pop et léger que ce qu'il fait habituellement. Et c'est marrant parce que c'est une chanson en réaction à Springsteen. C'est pour ça que c'était écrit en 85, je pense, juste quand Springsteen était en train de finir sa grosse tournée après Born in the USA. Je pense qu'il en avait un petit peu marre de Springsteen et de ses chansons.
1: C'est vrai que c'est Springsteen, ça parle que de bagnole et de gonzesse et un peu du paysage. Mais ah, c'est drôle, voilà. Je ne savais pas que c'était pour ça.
2: Et il avait envie de... Bah, écoute, le début de la chanson. Bruce in Dreams, Life's the Highway.
1: Ah, mais oui.
2: Il était de part, il le nomme.
1: C'est génial. Et on sait si Springsteen, il a réagi. On sait si Springsteen, il a dit quelque chose là-dessus. Bah, je suis sûr que non, Springsteen, il a dû faire...
2: Non, je crois pas. Ouais. Bon, je pense qu'il est toujours discret sur ce genre de truc. Et voilà, donc... Paddy McAleen, c'était son façon de dire. Bah, ces histoires de bagnoles et de gonzesses, nous, ça nous touche pas spécialement. Et il y a sûrement des choses qui sont plus importantes, qui nous touchent plus que ces trucs-là, quoi.
1: Ok.
2: Et toute la chanson est ça. Enfin, il faut y croire, écouter les paroles en entier. Bah, ça va être l'occasion, hein, pour ceux qui...
1: Exactement.
2: Peuvent entendre un peu l'anglais, pour voir vraiment, il parle de ça en disant, bah, c'est pas notre truc à nous, et c'est un rêve de Springsteen, mais c'est pas la vraie vie, quoi.
1: Allez.
2: Et en gros, ces métaphores ne nous parlent pas. Alors que toi, ben, je vois que pour parler tout à l'heure, tu parlais déjà d'une métaphore sur l'autoroute.
1: Oui, c'est vrai, l'autoroute de la vie. Là, c'est l'autoroute de l'émission et on prend la sortie Prefab Sprout grâce à toi, mon cher Laurent, qui est au volant, hein, je file la métaphore. Merci beaucoup, pilote.
2: Merci beaucoup.
1: À la prochaine. Voici Prefab Sprout. Donc, Cars and Girls. C'est bien, mais c'est pas la vraie vie, quoi.

0: Proud Cars and Girls. Un bonheur de réécouter cette chanson. Merci à Laurent.
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0: Mylène Farmer est de retour. Son dernier album date d'il y a 4 ans. La chanson C'est à qui le tour? On va l'écouter maintenant. Mais alors, j'ai mené mon enquête sur DJ Lewis, cet artiste électro qui a fait la prod avec elle. En fait, c'est le fils de Hervé Lewis. Il n'y a que les vieux comme moi qui connaissent Hervé Lewis. C'était le coach de Johnny, le mec qui faisait faire des jogging à Johnny Hallyday et tout. Et donc, j'ai appris qu'il est aussi le préparateur physique de Mylène Farmer depuis le début des années 90. Donc voilà, c'est la relève DJ Lewis qui apporte sa patte à cette chanson de Mylène Farmer. C'est à qui le tour, c'est nouveau et c'est déjà dans Décibels.

0: C'est à qui le tour ? Mylène Farmer, l'album arrivera et la tournée aussi. Je sais que ça fait plaisir aux fans. On vous tient informés hein, dès qu'on a des petites indiscrétions qui tombent.
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0: Jean-Maurice est avec nous, un habitué du dimanche soir. Salut Jean-Maurice.
2: Oui, salut Émilie, salut.
0: Comment vas-tu ?
2: Eh ben ça va, merci, oui. Et ça va d'autant plus que c'est un de mes artistes internationaux favoris que je présente.
0: Ah, alors Mika, alors moi aussi j'ai une passion pour ce garçon, je l'avais découvert avec Grace Kelly, j'imagine toi aussi.
2: Oui, j'avais adoré cacher les...
0: Et alors, il est formidable, hein, parce que bah, déjà, il chante quand même comme un petit oiseau, ce qui est une bonne qualité quand on est chanteur.
2: Oui.
0: Mais en plus, moi, j'aime bien tout l'univers visuel. Il fait très attention à ça, autour de sa musique. Moi, ça me touche beaucoup.
2: Oui. Enfin, il y a eu un petit bémol par rapport à ce qu'il a sorti dernièrement. Là.
0: Ouais.
2: Je ne l'accroche pas encore vraiment.
0: Ah, le tout nouveau titre, là le duo avec Stilto.
2: Oui, c'est ça. Il y a Stiletto, ça, j'ai remarqué. Bon, ça sent un peu de l'ordinaire. Mais par contre, j'adore l'ancien album.
0: Okay.
2: Alors, je ne l'ai pas.
0: L'album où il y a la chanson que tu as choisie ce soir ?
2: Oui, ce soir.
0: Alors,
2: il y avait aussi C'est la vie, et voilà.
0: Ok, alors l'album, il s'appelait Que ta tête fleurisse toujours. Et c'était pour la première fois pour Mika, un album tout en français. Parce que, comme tu l'as dit, Jean-Maurice, c'est un artiste international. Mika, il est un peu libanais, un peu anglais. Il parle très bien français. Puis il vit un peu en Italie. Enfin bon, voilà, c'était un enfant du monde, comme on dit. Et il avait toujours fait des albums en anglais. Il avait sorti déjà des chansons en français, mais de manière isolée. Là, tout l'album était en français. C'est peut-être ça qui t'a touché aussi, Jean-Mo, c'est qu'il chante dans notre langue.
2: Beaucoup, parce que c'est vrai que les chanteurs multilingues, et il y a aussi beaucoup de succès en Italie, au passage.
0: Oui, c'est vrai.
2: La Sanremo, enfin bon, son titre d'ailleurs, Sanremo, était très très bien aussi.
0: Oui.
2: Mais celui-là, donc, c'est un hommage à Jane Birkin. Et c'est tout à fait les mots qui correspondent aux attitudes de Jane Birkin au tout début.
0: C'est vrai, c'est très joliment écrit. Il a écrit l'album avec un garçon qui s'appelle Dorian, qui travaille pas mal avec Renan. Dorian, il a travaillé aussi avec les L5, toutes les femmes de ta vie. C'est lui qui a écrit ses paroles. Génial.
2: Ah, d'accord.
0: Donc, oui, ok, Mika, donc ça, c'était son album, son avant-dernier album. Et le dernier en date qui s'appelle Hyperloft, un peu moins accroché.
2: Exactement. Ouais, tu as très bien résumé.
0: Ça reviendra.
2: C'est un peu trop. Oui, bien sûr. C'est un peu trop électro pour moi.
0: Bon.
2: Mais franchement, celui-là est très très bien.
0: Une chanson qui s'appelle Jane Birkin, hommage évident donc. C'est Mika et c'est choisi par toi. Merci Jean-Mo.
2: De rien. À bientôt.
0: À bientôt.
2: Au revoir.
0: Salut.
2: Au revoir.

0: Jane Birkin sur l'avant-dernier album de Mika, un album tout en français qui s'intitule « Que ta tête fleurisse toujours », un album qui était en hommage à sa maman. Et Mika, je le sais grâce à notre auditeur programmateur régulier Stéphane qui bosse au musée Grévin, Mika, il a sa statue au musée Grévin et il est plutôt réussi. Alors vous pouvez aller le voir.
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0: David, maintenant avec nous. Eh oui, ce soir, on a beaucoup de gars ce soir, dites donc. Non, il y aura une fille tout à l'heure à la fin de l'émission, c'est promis. Ouais. Comment ça va, David ?
2: Salut, Émilie. Oui, non, mais il y a beaucoup de gars, mais j'ai le problème à une fille quand même.
0: C'est vrai.
2: Attends.
0: Et une fille qui compte double, hein, parce qu'alors, c'est la boss lady.
2: Exactement.
0: T'as choisi d'écouter ce soir Théodora, qui est, alors pour certains, une nouvelle idole, pour d'autres, un phénomène un peu inexpliqué. Théodora qui a raflé 4 victoires de la musique. Toi, à quel moment est-ce que tu t'es mis à accrocher à la musique de Théodora ?
2: Alors attends, parce que moi je te fais mon kéké en disant la boss lady, mais il y a un an, je ne savais pas qui c'était.
0: Ah, et voilà.
2: Et en fait, j'ai rencontré par hasard dans les couloirs de la maison de la radio.
0: Oh, excellent.
2: Il y avait du monde autour d'elle, j'ai dit c'est qui ? On m'a dit c'est Théodora. J'ai dit c'est qui Théodora ? On m'a dit c'est une chanteuse. Et donc du coup, bon, je me suis pris un coup de pelle.
0: T'avais l'air vieux,
2: hein ? J'avais l'air vieux.
0: T'as googlé Théodora, quoi.
2: J'ai googlé Théodora. Et puis je suis tombé sur le titre qu'on va écouter ce soir. Hein. Mais en fait, j'aime tout d'elle. Enfin, déjà, elle écrit, et c'est ça qui est important.
0: Oui.
2: Et donc là, on va écouter. Mais il y a une rythmique, parce que j'ai essayé de chanter le texte. Ouais. Il y a une rythmique, il y a un phrasé qui est particulier. Et moi, j'y arrive pas. Mais c'est vachement bien. En tout cas, je trouve le titre très bien. C'est pour ça qu'il se passe ce soir. Et donc, c'est comme ça que je... Voilà.
0: Bon, alors la liaison est pas bonne, David, mais on a compris que la chanson c'est « Ils me rient tous au nez » et que c'est grâce à cette chanson-là que t'es un peu tombé amoureux du style de Théodora.
2: Exactement.
0: C'est celle-là, hein, ouais. « Ils me rient tous au nez ». Et alors, ce qu'il faut dire aussi, c'est que la réédition de son album « Méga BBL » apportait son lot de bonnes surprises et notamment un duo avec Juliette Armanet. Comme quoi, elle est plutôt ouverte aussi, Théodora.
2: C'est vrai.
0: Ouais, on a perdu David, mais c'est pas grave, on l'embrasse fort et on va écouter de sa part la boss lady, bah oui, la patronne, c'est son surnom à Théodora. 4 victoires de la musique et un premier concert au Zénith de Paris. Je sais pas si vous vous souvenez, si vous avez vu passer la vidéo sur les réseaux sociaux où elle avait invité Christophe Willem qui avait chanté avec elle Double Jeu sur scène. Donc voilà, c'est une fille qui a pas peur de la chanson française à la Juliette Armanet ou encore de la variette super rythmée à la Christophe Willem. Elle a en plus très bonne réputation. On me dit qu'elle est très sympa. Vous pourrez peut-être la voir au festival We Love Green ce soir. Vous trouviez... Ah bah non, c'était hier. Oh, elle était hier à We Love Green. Bon bah vous l'avez raté, les Parisiens. En revanche, les Nîmois, c'est bon, c'est jeudi prochain au festival de Nîmes. Et puis pour les Marseillais, au parc Borély, festival Mars Attack, Théodora y sera le samedi 13 juin.

0: Théodora, ils me rient tous au nez. Merci à David pour ce choix audacieux. Et Théodora qui cartonne pour sa saison de festival. Je vous ai donné que les premières dates tout à l'heure, mais sachez que EuropaVox à Clermont-Ferrand, le Printemps de Pérouge, Gare au Rock à Marmande, également le festival Beauregard à Hérouville-Saint-Clair en Normandie, également les Déferlantes Sud de France à Port-Barcarès, le festival de Poupée, le Paléo Festival, le festival du Roi Arthur et le Cabaret Vert à Charleville-Mézières. Tous ces festivals accueilleront cet été Théodora. N'hésitez pas.
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0: Je passe ma vie sur Instagram et je suis tombée sur la vidéo d'une petite fille, 8 ans et demi, 9 ans, à tout casser, allez 10 ans peut-être, qui au piano reprenait Un homme heureux de William Scheller. Et là, mon cœur a fondu immédiatement. Alors je me suis dit, tiens, ce dimanche, on va se faire un petit récap de William Scheller avec les auditrices et les auditeurs. Quelles sont vos chansons préférées de ce garçon qu'on a découvert avec une chanson assez marrante, hein, Rockin' Dollars.
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0: Au milieu des années 70, c'était pas forcément annonciateur de ce qu'il allait nous donner après, des chansons tellement émouvantes qu'elles allaient nous faire pleurer des larmes. Mais c'est comme ça, William Scheller, c'est aussi faire des chansons rigolotes. Moi, je suis très très fan du Carnet à spirale.
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0: Tout est beau, sa voix, les paroles, la basse, à chaque fois super soignée, la basse sur les morceaux de William Scheller. Et puis il y a plein de chansons qu'on adore. 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
0: Bah, on la basse, écoutez la basse.
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0: Elle danse, quoi. Et le piano, évidemment, puisque William Scheller est aussi un merveilleux pianiste. William Scheller, donc, qui avait eu un petit creux de carrière, hein, ça arrive à des gens très très bien, avant les années 90, et qui avait sorti en 1991 Scheller en solitaire. Il n'était pas exactement tout seul, il y avait un tout petit public de 200 personnes à Paris, au studio Davout. Et il a enregistré son concert, et il l'a sorti, et dessus, il y avait cette chanson incroyable, Un homme heureux. Et ça a été, figurez-vous, le plus grand tube de sa carrière. Un comeback un peu à la Nougaro avec Nouga York. On l'attendait pas et il est revenu. Et c'était tellement beau qu'on va y retourner en courant en 1991. Un homme heureux, Scheller, en solitaire.

0: William Scheller, ce génie. Il va avoir 80 ans cet été. On lui envoie des bisous d'anniversaire par avance.
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0: C'est la dernière de la soirée et pas les moindres. Bienvenue, Ève.
2: Bonsoir.
0: Comment ça va?
2: Ah ben, je suis une femme heureuse.
0: Je veux être une femme heureuse. En même temps, est-ce que...
2: je suis, en fait.
0: Tu es une femme heureuse.
2: C'est encore mieux.
0: Mais ça s'entend dans ta voix, Ève.
2: Je suis tellement contente de te parler de la chanson qu'on va écouter ensemble, que personne ne connaît en France,
0: non,
2: je pense.
0: Personne. Je te confirme.
2: Mais est-ce même... que tu connais la chanteuse?
0: Alors, moi je connais très bien la chanteuse Paloma Faith, pour la simple et bonne raison, donc c'est une chanteuse anglaise absolument spectaculaire, et je la connais parce qu'elle sortait avec un copain à moi dans les années 2006-2007, un truc comme ça. Un chanteur anglais qui était un pote à moi qui s'appelle Josh Weller, et donc ils étaient ensemble, et donc... Ma chère Ève, non seulement je vois qui est cette chanteuse, Paloma Faith, mais je peux même te dire qu'elle a dormi sur mon canapé à Paris.
2: En
0: 2007, parce que elle faisait des allers-retours à Paris, mais à l'époque, voilà, elle ne vendait pas encore de disques, et donc sa maison de disques ne payait pas d'hôtel, et donc elle était venue squatter dans mon salon. Voilà.
2: J'adore.
0: Mais je te laisse la priorité pour présenter son talent artistique, parce que je trouve qu'on devrait mieux la connaître en France.
2: Ah mais oui, ouais, parce que vraiment c'est une artiste complète. Moi je l'ai découverte totalement par hasard dans une série, tu vois, Pennywise, donc elle est aussi actrice. Et puis bon, quand un truc me plaît, j'aime bien regarder un peu ce qu'ont fait les gens, tout ça, et je fais « Ah mais elle est chanteuse !» Allons écouter ça. Oh, mais le coup de cœur, le coup de foudre, l'amour, vraiment. fait que j'adore sa personnalité, enfin, c'est une femme qui est très engagée, notamment voilà, pour les droits des femmes, etc. Mais je la trouve... tellement drôle, tellement pétillante. Elle a quand même un style bien à elle aussi sur un plan
0: vestimentaire. Ah oui, elle ressemble à personne d'autre en fait. Paloma Faith, je vous mets au défi de trouver quelqu'un qui lui ressemble. Elle est incroyable.
2: Et la voix qu'elle a, et alors la chanson en question, Me Time, moi ça me parle tellement, ce côté de foutez-moi la paix, laissez-moi du temps pour moi, il y a trop de bruit autour, laissez-moi tranquille, j'ai besoin de rêver, de fermer la porte et de hurler aussi parfois.
0: Oui, oui.
2: Et franchement, si on se penche un peu sur les paroles, je pense que ça peut vraiment, vraiment résonner en beaucoup, beaucoup de monde. Peut-être des parents, jeunes parents, je ne sais pas.
0: Des jeunes parents qui dorment plus, qui n'ont même plus le temps de se laver les cheveux. Oui.
2: D'ailleurs, elle vient d'avoir son 3e enfant, hein, donc beaucoup de bonheur et de bise à elle, et de courage, pas trop de sommeil. Mais vraiment, j'aime tous ses albums. À chaque fois, je me dis, mais il y a des pépites dedans. Alors, elle est très, très connue et reconnue dans son pays, hein, mais c'est pas arrivé jusque chez nous. Alors, je le regrette un petit peu pour nous. Enfin, moi, je m'en fiche, j'écoute beaucoup. Hein. Ouais. Et elle vient aussi de sortir un livre, enfin, l'année dernière. Elle fait tout. Elle a tous les talents, vraiment. Si un jour la vie te mène sur son chemin, dis-lui qu'elle a une très, très grande fan en France.
0: Je vais lui dire, je vais lui parler de toi, Eve, si je la recroise. Mais en tout cas, je te remercie parce que je suis hyper contente d'entendre ça. Voix grâce à toi ce soir à la radio. Merci Ève.
2: Mais de rien, gros bisous.
0: Bisous, voici Paloma Faith, Me Time.

0: le disait avec Eve avant le début de la chanson, Paloma Faith n'est pas assez connue en France, mais bon, bah, maintenant vous la connaissez. Et ça, c'est une bonne chose, grâce à Décibel. Allez, c'est terminé pour ce soir. Merci à l'équipe de l'émission. Il y avait Iris Guitoni, Christophe Hulens, Elodie Bianca Maria, Franck Moilier et notre stagiaire, Stéphane Silla. À demain.
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0: 21h vont sonner sur votre radio ici. Bonne soirée les amis.
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2: 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Séduire une fille, il a fait une chanson, il l'a enregistrée sur un souple, et puis c'est arrivé chez CBS et ils ont voulu comme chanteur. 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Et je pense que c'est des métiers, des fois, on y arrive par hasard.
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1: 1997, les radios diffusent de la techno et de la dance. Pourtant, quatre garçons débarquent avec un instrument totalement improbable, un violon. Leur nom, Louise Attaque.
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1: Leur arme s'appelle Ton Invitation. À l'époque, personne n'aurait misé un centime sur ce rock acoustique un peu brut, porté par la voix traînante de Gaëtan Roussel. Et pourtant, la magie du bouche à oreille opère. Le public s'identifie immédiatement à ce texte sur l'hésitation et à cette question qu'on s'est tous posée. Est-ce qu'on doit accepter l'invitation ?

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1: Les habits du dimanche, Gentleman Driver. La clarinette voluptueuse, la contrebasse tonitruante, le piano endiablé, la guitare entraînante et les voix des habits du dimanche racontent des histoires remplies d'humour et de légèreté. Des compositions rythmées pour claquer des doigts, taper du pied et plus.

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0: comble, Daniel Balavoine avouera plus tard ne pas beaucoup aimer ce titre, devenu pourtant l'hymne de toute une génération de papas.
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5: Ma femme était enceinte il y a quelques années, on attendait un petit garçon, on voulait l'appeler Marcel. 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

l'Europe des nages est habitée. Les premiers signes de vie captés en 2019 depuis un petit cirque sont devenus un intense festival où humains, aliens et autres créatures mythologiques dansent furieusement. Visa accordée à toutes celles et ceux qui ont la tête dans les nuages.

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3: Il a pour le coup des histoires qui nous restent bien dans la tête, c'est Arnaud Fromage qui est avec nous. Bonjour Arnaud.
4: Bonjour, bonjour à tous.
3: Arnaud, ça faisait longtemps que vous ne nous aviez pas déterré une vieille loi de l'époque révolutionnaire.
4: Oui, mais cette fois j'en ai trouvé une qui sert vraiment à quelque chose. Je dirais même que c'est une loi qui a tout changé. Il s'agit de celle qui, en 1799, a instauré en France le système métrique. Ou plutôt, le système MKPS pour mètre kilogramme poids seconde. Trois unités de base pour les unir toutes et en finir enfin avec les toises, les perches, les pouces, les lieux, les livres et les boisseaux. Il faut dire que chaque région et parfois même chaque ville possédait sa propre unité de mesure. À Besançon, c'était l'Aune, par exemple, qui mesurait un peu plus de 80 cm. Alors pour éviter les embrouilles, eh bien une tige en métal, une aune étalon, avait été scellée dans la pierre au XVIe siècle à l'extrémité gauche de la façade de l'hôtel de ville. Et elle y est toujours, d'ailleurs, elle est toujours en place. Mais voilà, à la demande des commerçants de l'époque, un système identique était nécessaire et ce fut donc le système métrique.
3: Le système métrique qui a depuis été adopté par presque tous les pays du monde, on peut le dire.
4: Oui, en gros, il n'y a que les États-Unis, le Libéria et la Birmanie qui refusent toujours le système métrique. Et c'est vrai que le Royaume-Uni l'utilise en traînant des pieds. Le système métrique qui a évolué d'ailleurs depuis, il a intégré le système SI, le système international qui rassemble toutes les unités de mesure de base desquelles on peut calculer toutes les autres. Et elles ne sont que 7. Le kilogramme, la seconde et le mètre, donc, auxquels s'ajoutent le kelvin pour la température, l'ampère pour l'intensité électrique, la mole pour la quantité de matière et le candela pour l'intensité lumineuse.
3: Et avec ça, on peut tout calculer ?
4: En grande partie, oui, les autres unités se déduisent de ces sept-là, mais il y a malgré tout un monde qui résiste encore et toujours au système métrique et je dirais même à la logique humaine, celui des pointures de chaussures. Personne n'y comprend rien, alors j'ai mené des petites recherches. Tout part du point de Paris, inspiré du quart de pouce britannique. La pointure d'une chaussure est calculée en divisant la longueur de l'intérieur de la chaussure en centimètres par le point de Paris. En gros, une pointure 40, ça fait environ un pied de 26 cm de long. Pour les Italiens, c'est le même calcul, mais avec une pointure en moins. Les Américains commencent à compter à partir de la taille 1, qui correspond à notre 31. Les Anglais, c'est pareil, mais eux, ils commencent à 0. Les seuls qui ont un système à peu près compréhensible, ce sont les Japonais. En gros, un pied de 26 cm correspond à la taille 26, et ensuite on décale, mais toujours en fonction du fameux point de Paris. En résumé, il serait peut-être temps de mettre un bon coup de botte là-dedans, parce que, rayon chaussure, moi, je ne sais plus sur quel pied danser.
3: Ah, c'est le cas de le dire, oui. C'est vrai qu'on a un petit peu perdu avec tout ça. Merci beaucoup, notre cher Arnaud Fromage, avec ses nécessaires minutes comptoises. Et puis à très bientôt.
4: À demain.
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5: Moi, le plus dur à écrire en mots, c'est concessionnellement.
6: J'ai pas compris. Tu peux m'expliquer ? On a tous rien compris.
5: Concessionnellement.
7: Bah moi, c'est aucun mot, sauf ceux où il y a trois, deux lettres qui sont pareilles. Mais sinon, j'ai aucune difficulté sur les mots.
8: Bah moi aussi, je suis d'accord. Je dirais anticonstitutionnellement, parce que c'est le mot le plus long de la langue française. Et puis en plus, c'est plus difficile que intergouvernementalisation.
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9: Bonjour Johan.
10: Salut Manu.
9: Merci de nous accueillir à Issoudun pour parler d'un jeu. Un jeu d'arcade comme on en trouve de temps en temps et ça nous émerveille.
10: Ça, c'est super parce que ça nous rappelle notre jeunesse quand on allait dans les bistrots et qu'on jouait aux bornes arcades. Donc là, tu vois, ça vient d'arriver. On a un copain qui est très talentueux et qui reconditionne et restaure entièrement des bornes arcade typiques du début des années 80. C'est la référence. Il les reconditionne entièrement, il les restaure entièrement. Elle est dans son aspect d'origine, vintage, tu vois, toute la déco et la caisse sont vintage. Et puis, lui, ce qu'il propose, c'est d'intégrer une nouvelle carte et puis de nous proposer tous les jeux d'arcade qui existent dedans. Donc là, je crois qu'on a on doit avoir une borne où il y a plus de 600 jeux avec tous les, évidemment, les Pac-Man, les Space Invaders et tout ça. Et elle est complètement dans son état d'origine, mais avec un nouveau processeur où on peut accéder à tous les jeux qu'on a aimés quand on était plus jeune. Donc ça, c'est vraiment une pièce de collecte, mais qui marche, qui est révisée et qui est très, très, très, très plaisante et très déco surtout.
9: Remis en état, ça coûte combien ça ?
10: Elle est proposée dans les 1 400 € et c'est vraiment un prix très raisonnable parce que, encore une fois, on a accès dedans à plus de 600 jeux avec tous les jeux de l'époque. Et puis on a un vrai look vintage. C'est déco pour quelqu'un qui a envie de se faire une pièce à la maison, une pièce de jeu ou un bar, etc. Enfin, ça s'intègre évidemment partout.
9: Johan, je t'arrête, je vais lâcher le micro puis je vais m'installer.
10: Bah oui, regarde.
9: Oh là là, c'est parti.
10: Voilà,
9: et je le valide, hein.
10: Tu le valides, celui-là. Oui. Bah évidemment, mais ça c'est super, c'est notre jeunesse et puis ça revient beaucoup à la mode, c'est très tendance.
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1: Salut, Brésil.
2: Salut, toi. Qui est cette charmante personne? Voulez-vous me présenter?
3: Ah, c'est encore Sylvie.
1: Je suis Sylvie.
2: Vous avez quel âge?
1: J'ai 50 ans.
3: Tu crois que je te vois pas?
4: Vous faites quoi dans la vie, en fait?
1: Je suis vendeuse en boulangerie.
3: Mais tu me prends pour une conne, là, ou quoi?
5: Elle est jalouse, tu sais pourquoi?
1: Je suis dans les petits bonheurs.
6: C'est exactement ça qu'on a pensé, nous.
7: Qu'est-ce que vous faites ici, à part foutre la merde?
1: J'habite à Port-Salle.
2: Et alors?
1: Port-Salle, c'est sauvage, bleu turquoise.
2: Comme sur les cartes postales?
1: Il y a une super vue au Guiligui qui surplombe le port. Et c'est le paradis.
8: Un petit commerce, une petite femme. C'est pas beau, ça? C'est pas le paradis?
9: C'est quoi votre endroit préféré?
1: Mon coin de balade préféré, c'est Boutrouille à Kerlouan.
10: Et on peut savoir pourquoi?
1: C'est une grande plage avec des rochers. Quand j'étais jeune, je montais sur les rochers. J'allais attraper des poissons, des crabes, des étrilles. Il y a trois petits rochers qui se situent au milieu de la plage. L'eau ne part pas quand la mer descend. Et ça fait des petites mares. Et quand j'y retourne maintenant, je vois les enfants qui jouent là où je jouais. Par contre, les rochers sont tous usés, puisque les enfants glissent dessus.
11: Allez, je glisse. Moi, tous les matins, je casse le vent, je fais chier les gens, ça me purifie, c'est important.
3: C'est quoi un mégatube ?
1: Ma chanson d'enfance inavouable, c'est Son Kukai.
12: En l'an 70 du calendrier spatial, des êtres humains quittèrent la Terre pour rejoindre différents systèmes galactiques, comme le 15e système solaire, par exemple.
1: C'est un générique de dessin animé qui passait dans les années 80. J'adore.
13: Je ne comprends toujours pas.
14: Tu leur as qu'à lui demander.
1: Quand je me suis mariée, on l'a passé avec le MP3.
15: Très bien, ma chérie. Après tout, c'est ton mariage.
1: Son Kukai au mariage. Ah bah oui.
16: Sur quelle planète?
17: Vas-y, fais nous rire.
3: Raconte-nous une histoire, allez.
1: Si, j'en ai une quand même.
16: Ah oui?
1: La maladie du boulanger.
18: Ah, mais je crois que je la connais.
19: Non, c'est peu probable.
1: C'est la brioche qui gonfle et la baguette qui tombe.
20: Mais c'est énorme d'entendre des trucs comme ça.
1: C'est une tradition. Allez, salut!
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21: Mon linge pue. J'ai beau le laver, mais quand je le sors, il sent mauvais. J'ai changé de lessive, mais rien n'y fait. Les fringues, les serviettes, les draps, tout pareil. Alors, c'est apparemment lavé, c'est propre, ça dégage une odeur de renfermé, de smouchlit, de l'humidité, de moisi. Alors, j'ai demandé à ma maman le pourquoi du comment, elle m'a demandé de me raconter comment je faisais. Bah, moi, je fais tourner la machine la nuit, pour profiter de l'électricité moins chère, mais comme j'ai pas le temps le matin, je sors le linge en rentrant chez moi le soir. Et ben voilà, je vous raconte pas ce qu'elle m'a mis. Laisser le linge dans le tambour, même une heure de trop, ça favorise la stagnation de l'humidité et la prolifération des mauvaises odeurs. Alors en hiver, c'est vrai, hein, c'est tentant de remettre à plus tard la sortie du linge, surtout là, aujourd'hui, il y a du vent, il pleut, mais la chaleur résiduelle, associée à une ventilation quasi nulle, eh ben ça transforme le tambour fermé en serre à bactéries. Même le synthétique qui sèche plus vite, ça n'y échappe pas. Alors dès la fin du cycle, chez moi, il me joue la truite de Schubert, eh ben il faut sortir les textiles immédiatement, les secouer énergiquement pour les détasser, c'est comme ça qu'on dit, et les installer sur l'étendoir en les espaçant au maximum. L'aération du linge, ça empêche la prolifération des bactéries, et c'est ça qui donne ces mauvaises odeurs. Eh ben merci ma maman.
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1: C'est la Camini Minute, votre chronique de la joie et de la bonne humeur. Comment ça va les amis? Enfin, je dis comment ça va les amis, je pourrais dire CMTV. Oui, parce que je ne sais pas si vous avez remarqué, mais je ne sais pas si c'est la nouvelle génération, mais il y a des gens, quand ils parlent, ils mettent de moins en moins de voyelles, de moins en moins de lettres. Pour dire « il n'y a rien », ils disent « il y a R ». Pour dire « mort du rire », ils disent « MDR ». Pour dire « pété de rire », ils disent « PTDR ». Et pour dire « à ce qui paraît », ils disent « à skip ». Il y a de moins en moins de lettres, de moins en moins de mots. Mais si on continue comme ça, ils vont parler comment dans 10 ans les gens ? C'est quoi cette façon de parler là ? Je veux dire, il y a rien, c'est pas une longue phrase. Je comprends qu'on veuille écourter des trucs, mais il y a rien, c'est pas long, il y a R. Comment on va parler dans 10 ans? Moi je dis on parle de plus en plus des extraterrestres et des ovnis. Moi je pense que si les extraterrestres viennent sur Terre, c'est à cause des gens qui parlent comme ça, qui réduisent les mots. C'est quoi cette façon de parler, franchement? C'est abusé quoi. Parler français, c'est une belle langue le français. Il y a R, MDR, PTDR, ASKIP, il est BG pour dire beau gosse. Mais c'est bien de dire qu'on est beau gosse, ça fait plaisir d'entendre beau gosse. C'est plus plaisant que BG. Ils enlèvent les voyelles comme ça. Ça me rappelle les films coquins qu'on voyait sur Canal+, au début du mois, le samedi du mois, quand c'était encrypté. Vous vous rappelez ça? Faites pas semblant, hein. Lui, à tous les auditeurs d'ici Picardie, vous aussi, vous êtes tombés au moins sur du crypté sur Canal+, dans les années 90. Et ben c'est pareil, cette nouvelle façon de parler là. Des mots courts, de plus en plus courts. Et d'ailleurs, même les rappeurs de nos jours ont des noms d'artistes de plus en plus courts. ZKR, PLK, SCH, MHD. Après, il y en a qui gardent même les voyelles. Gims, Jules, Vald. Et bien sûr, on terminera par les groupes asiatiques, les Coréens de BTS. Alors eux, ils n'ont pas mis de voyelles, mais BTS, c'est quand même Bac+2.
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3: Itinéraire bis en balade dans le Sénonais cette semaine et aujourd'hui je me suis arrêtée dans la commune de Gron. Élodie Cona, bonjour.
4: Bonjour Catherine, bienvenue.
3: Bienvenue chez Déconnecter. Alors Déconnecter, Élodie, c'est quoi ?
4: Déconnecter, c'est d'abord la marque de mes céramiques artisanales et c'est aussi bientôt une place où vous pourrez venir à l'atelier.
3: Qu'est-ce qui vous a donné envie de vous lancer dans la céramique ou la poterie? On dit céramique ou poterie dans votre cas? Qu'est-ce qu'on dit, Élodie?
4: Alors moi, j'aime bien dire les deux, parce que les deux se rassemblent. Il y a un côté un peu plus artistique pour le céramiste et un côté plus utilitaire pour la poterie. Et moi, ma technique mêle les deux. Ce qui m'a donné envie, en fait, ça a été les circonstances de la vie où j'ai eu un licenciement. Et en fait, la vie m'a permis de prendre ce chemin-là et puis de découvrir. En fait, ça a été magique. Ça a été une rencontre avec la terre, le tour de potier et ça ne m'a plus lâché.
3: Alors, vos céramiques, vos poteries, quelles sont leurs caractéristiques?
4: Alors moi, j'aime bien ce qui est fin, élégant, et j'aime bien la couleur bleue. Donc c'est vrai que ça va être une tendance sur mes poteries. Et j'aime bien que l'art soit dans le quotidien. C'est-à-dire que votre tasse du thé du matin ou du café du matin, eh ben, vous ayez plaisir vraiment à la prendre et que ce soit un objet joli, mais utilitaire.
3: Il y a aussi des sculptures. On peut parler de sculpture?
4: Alors sculpture, parce que par-dessus un vase, je mêle une autre technique, mais je fais pas de sculpture type buste ou animaux, par contre. Mais voilà, je m'autorise en tout cas à faire des œuvres un peu plus décoratives, mais toujours utilitaires. C'est-à-dire que le vase, vous pouvez quand même mettre des fleurs fraîches dedans.
3: L'année dernière, vous avez fait le Salon Made in France à Paris. Qu'est-ce que vous en retenez de ce Salon Made in France et comment ça s'est passé?
4: Alors, le mot à retenir, c'est intense, aussi bien sur la préparation que sur l'événement. Donc oui, c'était 4 jours et j'en garde forcément un magnifique souvenir et des belles rencontres, des gens intéressés, intéressants, de beaux compliments. Donc ça rebooste aussi et ça fait du bien au moral et de rencontrer d'autres artistes aussi, c'était chouette.
3: Déconnecter, Élodie, ça existe depuis combien de temps?
4: Eh bien, je viens de fêter mes 3 ans.
3: L'avenir, alors, c'est cet atelier qui va s'ouvrir ici à Gron?
4: Oui, j'ai hâte. Oui, un nouvel atelier, un espace vraiment cosy, pensé, et du coup, pouvoir accueillir pour faire des cours et partager cette passion aux gens.
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3: Itinéraire bis dans le Sénonais cette semaine, et aujourd'hui, je me suis arrêtée à Sens, chez l'Ultimat. Damien Bonvarlet, bonjour.
5: Bonjour.
3: L'Ultimat, Damien, c'est quoi ? C'est deux choses très différentes.
5: Alors, ça vient déjà, à la base, c'est un atelier de lutherie, donc depuis 2004, donc 21 ans. Et depuis une quinzaine d'années, j'ai ajouté une activité purement commerciale, donc un magasin de musique. Donc, double casquette, commerçant et artisan. À la base, je suis luthier en cordes pincées, donc effectivement, la part belle est accordée pour la guitare, la basse. Mais on n'oublie pas la partie piano numérique et sono, mais c'est vrai qu'on trouve essentiellement de la guitare avec environ 350 à 400 guitares en stock permanent.
3: Ce métier de luthier, vous l'avez appris de quelle façon, vous ?
5: Alors, en partie autodidacte, mais aussi avec des échanges avec déjà des luthiers qui étaient déjà installés. On continue tout le temps d'apprendre, en fait. Pour moi, je considère que je n'ai pas fini d'apprendre.
3: Ici, on répare et on crée.
5: Alors, on répare essentiellement. J'ai pas mal créé par le passé. J'ai mis une pause pour différentes raisons. J'espère revenir à la création. Mais c'est essentiellement de l'entretien, de la réparation, de la modification. Voilà.
3: C'est-à-dire, quand on est face à une guitare que l'on doit réparer, quelles sont les premières choses à faire ?
5: Un diagnostic. Faire le tour de la guitare, bien voir les problématiques, parce que des fois vous avez des choses qui peuvent être impressionnantes visuellement, mais en fait elles sont très simples à réparer. Et à l'inverse, vous avez des fois des choses qui paraissent très très simples, et au contraire on est sur une complexité qui est beaucoup plus importante.
3: Il y a des souvenirs de luthier comme ça qui vous viennent en tête, des guitares que vous avez dû réparer, qui ont eu une certaine importance dans votre vie professionnelle?
5: Oui, on a eu plusieurs. Alors, on pense effectivement des fois à des instruments assez rares et prestigieux, mais les meilleurs souvenirs, c'est plutôt des instruments qui peuvent paraître quelconques, mais qui sont avec un affect très particulier. Donc, j'ai deux, trois souvenirs comme ça d'instruments qui ont été réparés, notamment d'un jeune qui est décédé. Et donc, ce sont les parents qui ont décidé de faire réparer un instrument. C'était une promesse qu'ils avaient fait avant le décès de leur fils. Voilà. Donc là, c'est... L'instrument n'a pas forcément de grande valeur commerciale, mais il y avait une valeur affective assez importante, et de pouvoir rendre cet instrument et de voir des larmes de joie auprès des parents, ça dépasse la valeur de certains instruments.
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3: Itinéraire bis dans le Sénonais cette semaine, et aujourd'hui, eh bien, je me suis arrêtée à Sens pour faire la connaissance d'une artisan d'art, Fabienne Roch, bonjour.
6: Bonjour.
3: Votre spécialité, Fabienne, expliquez-moi, c'est assez pointu quand même.
6: Je suis donc restauratrice de faïence, porcelaine, céramique, aigrée.
3: Qui fait appel à vous ? J'imagine que les demandes doivent être nombreuses, parce qu'autour de nous, il y a beaucoup de choses, il y a beaucoup de pots en céramique, en grès, etc. etc. Quelles sont les personnes qui viennent vous voir et pourquoi viennent-elles vous voir ?
6: Alors, ce sont des clients privés, majoritairement, suite à des casses chez eux, dû à un chat, au moment du ménage, toutes sortes de choses, ou des objets qu'ils ont retrouvés dans leur grenier, qui appartenaient aussi à des grands-parents, des parents, et également les musées. Là, dernièrement, j'ai travaillé pour le musée Abbaye de Saint-Germain à Auxerre, qui préparait l'exposition 4000 ans d'histoire de céramique. Il a fallu que j'aille pour dépoussiérer, nettoyer, faire quelques consolidations. Voilà.
3: Quelles sont les qualités qu'il faut avoir pour pouvoir restaurer des faïences, des céramiques anciennes, par exemple ?
6: Alors, je pense en premier, la patience. Parce que j'ai beaucoup de clients qui me disent « Oh non, on n'aurait pas la patience de faire ça ». Donc, je pense que c'est quelque chose qui est flagrant. La patience, la minutie.
3: Vous aimez faire des puzzles ?
6: Oui, ça aussi. Des fois, oui, voilà. Il faut être aussi doué en puzzle. Parce que des fois, on m'apporte des choses très, très cassées.
3: Vous avez des souvenirs de pièces assez fabuleuses qui sont passées entre vos mains ?
6: Alors justement, la salle d'Ecmule d'Auxerre, les deux vases, deux beaux vases de la Compagnie des Indes, qui étaient en très mauvais état, déjà restaurés. Enfin bref, beaucoup de travail et c'était des très belles pièces qu'on peut d'ailleurs voir quand on va visiter cette salle d'Aigues-Mulles.
3: Vos autres références, c'est quoi ?
6: Alors, le Louvre, il y a une quinzaine d'années, pour préparer les salles des arts de l'islam. Et donc, on a passé pendant 4 ans à restaurer tous les carreaux qui servent à faire les panneaux sur les murs, plein de céramiques islamiques. Également au musée de Sèvres. Et aussi dernièrement, c'était pour Monaco, des grands panneaux de Roger Capron qui représentent des animaux un peu fantastiques, des animaux marins fantastiques. Un travail qui a pris beaucoup de temps.
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3: Itinéraire bis dans le Sénonais cette semaine et aujourd'hui je me suis arrêtée à Sens, place de la République, juste à côté du très beau marché couvert de Sens. Colette, bonjour.
7: Bonjour.
3: Ici, racontez-moi, nous sommes où ?
7: Alors, vous êtes dans une confiserie, la confiserie Morissut, voilà, qui existe depuis 1929. Alors, l'usine existe depuis 1929, mais la boutique, elle est ouverte depuis 6 ans maintenant.
3: Une boutique où, quand on rentre, eh bien, on a envie de s'installer et d'ouvrir tous les paquets. Parce que ici, qu'est-ce qu'on trouve dans cette boutique incroyable ?
7: Alors, principalement du nougat, de la praline, des boules coco. Vous avez du bonbon ancien, du berlingot. Et puis aussi, on fait des produits locaux, tels que les nonnettes, la bière de Sens, la moutarde, des biscuits aussi, Eugène Blond, Dunkerque. Turquoise, Penven. Alors ça, c'est parce qu'en fait, depuis 6 ans maintenant, on fait partie du groupe Comptoir des Flandres.
3: Maurice Hu, je voudrais qu'on revienne sur cette confiserie créée en 1929 à Véron. Au départ, qu'est-ce qu'on fabriquait à Véron ?
7: Du nougat, de la praline aussi, et les boules coco sont venues après avec le berlingot.
3: Vous, qu'est-ce que vous préférez dans les gourmandises de chez Maurice Hu ?
7: Ah, j'avoue, si j'ai une petite fringale, je pourrais manger du nougat royal. Alors, le nougat royal, c'est quoi ? C'est un nougat avec de l'amande, de la pistache, de la noisette, et du miel.
3: Parfait.
7: Très bon, effectivement. C'est celui que je vais manger si vraiment j'ai une petite fringue. Après, on fait aussi de la praline enrobée de chocolat et ça, c'est très bon aussi.
3: Et puis, il y a cette fameuse bûchette sénonaise. La bûchette sénonaise, c'est quoi, Colette ?
7: Alors, c'est un praliné feuilleté à la noisette et à l'amande. Voilà, c'est une coque en sucre bruni et à l'intérieur, il y a un feuilleté, noisette et amande.
3: Et puis moi, j'ai mon péché mignon chez vous, chez Maurice Hu. C'est la nougatine là que vous avez dans les mains, Colette. Une nougatine particulière, c'est ça, nougatine dure, hein ?
7: Oui, tout à fait. La nougatine, elle est dure et chez nous, on la fait avec de l'arachide. Donc, ce qui la rend craquante et un petit peu friable. On s'abîme quand même pas trop les dents avec, c'est bien.
3: Vous, Colette, qui vivez tous les jours dans cette boutique, vous craquez de temps en temps ou pas ?
7: Oui et non, on va dire. Pour bien le vendre, il faut quand même aussi le goûter. Hein.
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3: Itinéraire bis dans le Sénonais cette semaine et aujourd'hui encore, on va se régaler. C'est presque une semaine gourmande hein, cette semaine. Je suis en compagnie d'Élodie, Élodie de Conservionne. Élodie, bonjour.
8: Bonjour Catherine, bonjour tout le monde.
3: Conservionne, c'est quoi, Élodie ?
8: Nous sommes transformateurs. Donc en fait, on essaie de valoriser à notre

0: de réaliser notre velouté de sucrine du Berry à la coriandre. Donc la sucrine du Berry, c'est une courge de la famille courge musquée. C'est vrai que c'est réconfortant. Donc là, vous prenez notre sucrine, vous la réchauffez. Vous pouvez mettre des morceaux de gâteau émietté. Moi, j'aime bien avec le pain d'épices, par exemple, ou ce qu'on a dans le tiroir. Hein, si vous avez du petit beurre, c'est très bien aussi. Un bon bol comme ça le soir, c'est vraiment agréable.
1: D'autres veloutés ?
0: Oui, alors nous avons aussi travaillé le potimarron avec la patate douce, le potimarron au colombo. Avec le potimarron, on a travaillé aussi une seconde recette, c'est potimarron au gingembre. On a travaillé le chou rouge au cumin.
1: Ce qu'il faut dire, c'est que chez Conservion, Elodie, on travaille avec des produits le possible en direct.
0: Oui, c'est vrai que, par exemple, nos sucrés sont réalisés avec des ingrédients d'ici. Donc, on parle des pois chiches, on parle de la patate douce, on parle de l'huile de tournesol. C'est valoriser les produits du coin, les produits en direct, autant que possible. L'idée, c'est de garder les saveurs et les textures naturelles des légumes. Donc, c'est ça, en fait, notre secret, c'est de prendre le temps d'avoir cette patience-là.
1: Tout le monde a envie de goûter vos produits. On les trouve où, les produits de chez Conservion ?
0: Alors, nous sommes présents dans des épiceries fines et on est présents aussi dans les Leclerc. Et notre dernier supermarché, c'est le Super U de Hayens-sur-Tholen.
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1: Nous sommes avec une des dernières et la plus ancienne fabrique de pâtes de fruits en Auvergne. Avec Anthony Vallat, qui est le directeur général. Merci de nous recevoir, Anthony. Nous sommes face à une vieille photo qui montre, je pense, le tout début de cette maison Cruzy, c'est ça ?
2: C'est pas le début historique, hein, puisque la maison Cruzy a été fondée en 1880, mais c'est effectivement une photo du site de fabrication ici, sur la zone du Brézé, telle qu'il était en 1956, au moment où la maison Cruzy a déménagé du centre de Clermont pour venir s'installer sur la zone du Brézé.
1: De l'usine Goffredi à Mijan-Mermoz sur le champ d'Angélique. Et on aperçoit des angéliques sur ce champ.
2: Et l'angélique étant un des produits un petit peu signature des confiseurs et de la confiserie. Et donc c'est un beau clin d'œil de l'histoire que de penser que voilà, notre site de fabrication ici est basé sur un ancien champ d'angélique. Voilà.
1: L'angélique, ces petits bâtonnets de couleur verte, hein, c'est
2: exactement.
1: Ça, je ne dis pas de bêtises.
2: Il y a beaucoup de particuliers qui ont aussi de l'angélique à la maison.
1: Voilà. C'est la tige.
2: On confie la tige, tout à fait.
1: D'accord, oui. Ok. Et aujourd'hui, vous en faites toujours. Vous avez toujours des producteurs d'angélique qui bossent avec vous.
2: Oui, tout à fait. C'est un agriculteur qui vient nous livrer en tracteur chaque année. C'est au mois d'août, quand la récolte est prête. On se met d'accord avec lui l'année d'avance sur les quantités dont on aura besoin. Et puis, il vient nous livrer. On la travaille, on la prépare. Et puis après, on va la faire confire. Donc, c'est un produit auquel on tient beaucoup.
1: Il y a toujours une grosse tradition autour de ça. Enfin, en Auvergne, on offrait des pâtes de fruits, c'était un incontournable.
2: Effectivement, la création de la pâte de fruits a été faite en Auvergne. Hein. À la base, la pâte de fruits s'appelait la pâte d'Auvergne. Et c'était vraiment une spécialité, on va dire, régionale. Ce qui a fait que l'Auvergne était une terre de fruits confits, c'est que, on va dire que la noblesse venait, descendait de Paris dans le 16e, 17e siècle et venait dans les cures, à Roya ou autre. Ils découvraient, ils dégustaient les fruits d'Auvergne. Et la méthode de conservation à l'époque, hein, puisqu'on n'avait pas toute la pasteurisation, etc., c'était de confire les fruits.
1: Ouais.
2: Ce qui faisait que, du coup, les confiseurs auvergnats ont prospéré sur la base des gens qui venaient en cure et qui ramenaient leurs fruits à Paris en général. C'est comme ça que la confiserie et le métier de confiseur a démarré en Auvergne.
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3: Bonjour à toutes et tous, bienvenue dans Affaires Classées, le podcast. Je vous emmène faire un petit tour deux siècles en arrière. Nous sommes dans la soirée du 1er mai 1827. Un paysan de Barcus rentre de la célèbre foire d'Oloron. Il est abattu par un inconnu. Question, qui lui en voulait donc ? Réponse dans un instant.
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3: Chaque année, le 1er mai, la ville d'Oloron-Sainte-Marie organise sa traditionnelle foire au bétail. Un rendez-vous inspiré des grandes foires d'antan et qui attire plusieurs milliers de visiteurs depuis le XIVe siècle. Ce lundi 1er mai 1827, Dominique, un habitant de Barcus, l'a passé, comme beaucoup, dans la capitale du Haut-Béarn. Rentrant seul, à pied, il est 22h lorsqu'il parvient à l'entrée d'un petit pont dit de Choco, à une courte distance de sa maison d'habitation. À peine pose-t-il le pied sur l'ouvrage qu'une soudaine lueur déchire la nuit. Une lueur doublée d'une détonation. Pas de doute, Dominique vient d'essuyer un coup de fusil. Blessé, le fermier tombe en criant « À l'aide ! À l'aide !» Au loin, il y a un homme qui court le long du ruisseau enjambant une barrière. Pas de doute, c'est l'agresseur. Marianne, une jeune servante occupée à ses prières, entend les hurlements plaintifs de cet homme qui appelle au secours. La bonne dame s'empresse d'alerter le maître de maison, l'instituteur et quelques paysans qui accourent afin de porter assistance au malheureux, blessé à la poitrine et au bras gauche. Dominique Etchegoyen est transporté à son domicile où le médecin vient lui prodiguer les soins que son état grave nécessite. Au petit matin, le maire de Barcus se rend à son chevet. Il lui demande de décrire en détail ce qui s'est passé. Dominique est formel. L'obscurité l'a empêché de reconnaître l'agresseur qui semblait posté au loin en embuscade. Les gendarmes de Mauléon rappliquent. À leurs yeux, c'est une vraie tentative d'assassinat. Les blessures de Dominique sont graves. Il aurait bien pu y passer.
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3: L'enquête criminelle débute. Dominique jure qu'il ne se connaît aucun ennemi. Ses affaires sont saines et il est, dit-on à l'époque, de bonnes mœurs. Les soins appliqués du docteur Alcat et sa constitution robuste lui vaudront une incapacité totale de travail de 20 jours, mais il se rétablira de ses plaies, fort heureusement. À Barcus, l'affaire jette un émoi certain dans la population, à tel point que les rumeurs les plus folles circulent. Certains disent Dominique Etchegoyen décédé, quand d'autres désignent déjà le nom de l'assassin présumé. Dans leur procès-verbal, les gendarmes rapportent en effet que des soupçons insistants circulent sur la personne du premier voisin de la victime, un certain Etcheoun, du nom de la maison basque qu'il occupe ici, identifié comme étant Pierre Topet, né au village en 1786. Les gendarmes vérifient. Topet traîne la réputation d'être un mauvais sujet, un repris de justice aussi. À peine quadragénaire, il sort de la prison d'Ace où il a purgé 5 années de prison pour des violences graves sur l'ex-amant de sa femme. Et selon la rumeur, il ne rêvait que d'une chose, se faire justice lui-même et expédier en enfer celui qui l'a envoyé derrière les barreaux, un certain Egiafal, qui a passé lui aussi la journée du 1er mai à la foire d'Oloron. À Barcus, la clameur publique ne parle que de lui. C'est Topet, alias Etcheoun, le suspect, point final. Certains habitants affirment qu'il a guetté le retour de son rival en se postant aux aguets. Trompé par l'obscurité régnant dans ce chemin creux et sinistre, il se serait trompé de cible, tirant par erreur sur Etchegoyen. Le scénario est séduisant, en apparence.
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3: Les gendarmes ne voient pas qui en voulait au malheureux Etchegoyen. En revanche, la piste menant à Etcheoun semble beaucoup plus fructueuse. Ces derniers temps, par jalousie ou par haine, toutes les occasions étaient bonnes pour chercher querelle à son rival. Une voisine affirme qu'Etcheoun lui a demandé si Egiafal avait bien l'intention de se rendre à la foire d'Oloron. Étonnante curiosité sur l'emploi du temps de son ennemi juré. Mieux encore, le métayer d'Etcheoun affirme qu'il était bizarrement absent de sa maison la nuit du drame. Et ses enfants, ses propres enfants, le confirment. D'ailleurs, personne ne l'a revu depuis. Pour les gendarmes, les soupçons s'accumulent. Plusieurs villageois rapportent qu'Etcheoun se cacherait dans les bois, sur les sommets de l'Aro. Pourquoi diable pareille fuite s'il n'a rien de se reprocher ? Bizarre. Tribunal de Saint-Palais, le procureur du roi, M. de la Régoyenne, discerne dans cette cavale comme un aveu de culpabilité. Il délivre donc un mandat d'arrêt contre le fugitif dont tout le monde parle, mais que personne ne voit. Il faut dire qu'en Soule, la personnalité de Pierre Topet, alias Etcheoun, laisse peu indifférent. Doué d'une âme ardente, d'une susceptibilité que beaucoup disent excessive, l'homme a connu une jeunesse orageuse. Fâché avec ses parents, sa jalousie l'a conduit à suspecter l'infidélité de son épouse et à asséner un coup de hache au visage de son amant supposé, le fameux Égiafale. À l'époque, nombre de paysans basques s'expriment dans leur langue natale. Peu d'entre eux ont eu la chance d'aller à l'école. À la différence d'Etcheoun qui, lui, a appris le français qu'il parle à la perfection.
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3: Au Pays Basque, Etcheoun passe pour être un poète. Né en pleine période romantique, il est l'auteur de nombreux chants dramatiques, des poèmes émouvants, dont les vers racontent les principaux événements de sa vie, souvent tragiques, comme son mariage avec une fille de niveau social inférieur. Une union qui a déshonoré sa famille alors qu'il n'avait que 20 ans. Vexé, son père l'avait menacé de le déshériter. Couchant ses malheurs sur le papier, le jeune homme devint poète et écrivain. Quand son épouse le trompa, Etcheoun se mit à écrire sur le thème de l'amour trahi. Un sujet cher aux auteurs romantiques, mais ses écrits vont aussi se retourner contre lui. Alors qu'il est en cavale, après les coups de feu tirés le 1er mai contre son voisin Etchegoyen, le poète se console en écrivant quelques vers. Planqué dans une cabane de berger, il compose un chant qui deviendra célèbre et dont voici le dernier couplet. Dans le village de Barcus, ne cherchez pas Etcheoun. Vous qui, désirant l'arrêter, êtes à sa poursuite, il compose des chants à Igelou, désignant ainsi le lieu de sa cache. Il n'y a pas de plus beau pâturage en Soule, conclut-il. Mais quand les gendarmes mettront la main sur ce poème, ils vont l'utiliser contre lui comme une pièce à conviction, à charge. Etcheoun est en effet interpellé 4 mois plus tard chez un notaire de Tardets alors qu'il s'apprêtait à signer un acte de vente par lequel il tentait de mettre sa propriété de campagne à l'abri de ses créanciers. Redoutait-il que la justice la confisque au cas où il serait reconnu coupable de la tentative d'assassinat sur Etchegoyen, son voisin, la nuit du 1er mai 1827.

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1: Son procès aux assises s'ouvre le 18 août 1828 dans les murs du Parlement de Navarre, à deux pas du château palois. Vu la personnalité de l'accusé, l'audience défraie la chronique judiciaire. Ce n'est pas tous les jours, en effet, qu'on juge un poète écrivain. Face aux 12 hommes tirés au sort comme jurés, l'accusé a préféré s'habiller avec de misérables haillons. Lui qui est propriétaire de sa ferme, un luxe rare pour l'époque, il joue le pauvre. Une foule de dames élégantes se masse dans les rangs du public. Face à l'exposé de l'avocat général, M. Lamothe Duncan, Etcheoun ne varie pas. Il est innocent, voire persécuté. Ses malheurs datent de son mariage, clame-t-il, dans un français excellent. Et tandis qu'il purgeait une peine de prison, sa femme a, dit-il, continué à le tromper avec son rival, le sieur Égiafal. Une fois libéré de la prison d'Eys, Etcheoun trouva l'amant de son épouse installé dans son propre lit, régnant en maître chez lui. Il le mit certes à la porte, mais l'accusé poète peinait à calmer sa peine. « Scélérat, tu buvais mon vin, tu mangeais mes jambons, tu devrais être à ma place » lance-t-il plein de haine à Égiafal, qui est cité comme témoin à la barre de la cour d'assises. Pour l'accusation, ce récit de souffrance, de haine, illustre à merveille le mobile du crime. Le soir du 1er mai 1827, selon l'avocat général, Etcheoun voulait faire la peau à Égiafal, et il l'a patiemment attendu, en guet-apens. Et c'est par erreur, parce qu'il faisait nuit, qu'il s'est trompé, faisant feu sur Dominique Etchegoyen, qu'il faillit bien tuer. En leur intime conviction, les jurés vont pourtant absoudre le poète sultan aux mille malheurs. Etcheoun est acquitté. Il rentre à Barcus le soir même.
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1: 1er mai, jour de foire, c'était ce rendez-vous avec l'histoire en 1827 du côté de Barcus. Je vous retrouve dans un prochain numéro à la rencontre de la Deuxième Guerre. La Deuxième Guerre mondiale et un épisode qui s'intitulera « Mort aux traîtres ». Nous sommes en février 45, les Allemands ont quitté le Béarn, le Pays Basque, et pourtant... On juge à Pau un traître qui a livré aux Allemands les deux frères du célèbre cancérologue Léon Schwarzenberg. De quoi s'agit-il ? Réponse dans un prochain numéro. À bientôt.

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Lola Baye est une chanteuse, autrice, compositrice qui mêle douceur, humour et spontanéité. Si vous avez pu la voir dans l'émission The Voice, ce qu'elle affectionne aujourd'hui, c'est sillonner le monde rural pour chanter dans les tout petits villages.

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1: Ma tata, elle est petite. Quand elle a un truc qui est haut, elle n'arrive pas à l'attraper.
2: Vous préférez être grand ou petit ?
1: Moi, j'ai envie d'avoir 15 ans comme ma cousine Olivia qui a un appareil dentaire. Parce que j'ai envie d'être grande comme elle et j'ai envie de sortir avec mes copines quand il fait beau. Ma mère, elle est très grande, mais elle y arrive quand même à rentrer. Elle n'est pas obligée de baisser la tête. Mon papa, elle est grand, mais a des grands doigts. Il ne peut pas lâcher les chouchous de ma petite Lisa.
2: T'as envie d'être grande ou de petite ?
1: Comme ma maman.